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2: Il est 6h, bonjour et bienvenue sur Radio J. Merci de votre écoute, de votre fidélité. Tous les matins, vous le savez, on se réveille ensemble ce jeudi 27 août 2026. Et oui, c'est déjà presque la rentrée. La rentrée pour les petits et les grands. Et pour nous, elle a déjà commencé depuis une semaine. Et nous sommes évidemment en compagnie ce matin encore d'Éléonore Claude. Bonjour Éléonore.
3: Bonjour Ilana, bonjour à tous.
2: À la réalisation également, Adrien qui a toujours son t-shirt blanc.
4: Oui, magnifique. Mais qui est aussi blessé.
2: Blessé, voilà.
4: Oui, je

0: C'est vrai.
1: J'imagine très bien la scène. En tout cas, merci pour ce moment ubuesque ce matin. Les amis, on se réveille ensemble. Vous le savez, Pascal Sunshine sera avec nous tout à l'heure à partir de 6h07. On va parler aussi de la situation en Ukraine. Bah oui, faire un petit bilan quand même de ce qui s'est passé ces dernières semaines, ces derniers jours, avec Joseph Raïm Roche, correspondant en Ukraine, notamment pour La Croix et La Tribune de Genève. Et puis, avant 7h, on va parler du jazz, le jazz israélien, qui fait sa rentrée aussi avec Raphaël Pérez du site Israeli Jazz. Je vous dis à tout à l'heure. Encore ce matin, les médias libanais font état de frappes de Tsahal au sud Liban.
2: Et oui, notamment dans le village d'Al-Mansouri. Hier soir, la brigade Golani annonçait par ailleurs le démantèlement de plus de 400 sites et infrastructures terroristes, des missiles anti-chars, des missiles sol-air, engins explosifs, des fusils Kalachnikov et des mortiers ont été retrouvés. En parallèle, les discussions entre Israël et le Liban devraient reprendre donc en début de mois prochain, au cours de la semaine suivant Rosh Hashanah, selon une source citée par I24 News.
1: Et puis, toujours sur le front nord en Syrie, une semaine après sa frappe, Israël affirme avoir stoppé le projet de déploiement militaire turc.
2: Ankara a tenté d'établir une présence militaire sur la base aérienne d'Abou El-Dour, dans la province d'Idleb. Israël redoutait donc l'installation de radars, de systèmes de défense aérienne, de missiles de précision et de drones d'attaque turcs. En attendant, Israël et la Syrie ont donc convenu de poursuivre le dialogue par la voie diplomatique avec l'implication des États-Unis.
1: Et puis le Hamas accepte, lui, le plan de désarmement du Conseil de la paix pour Gaza.
2: Les efforts de reconstruction sont désormais placés sous contrôle américain, mais les modalités ne conviennent pas au premier ministre israélien Benjamin Netanyahou. Il s'est dit opposé à cette proposition, estimant qu'elle ne conduira pas réellement au désarmement du mouvement terroriste. Jérusalem ne respectera donc pas les retraits progressifs qu'elle est censée effectuer dans la bande de Gaza. Si Israël a réaffirmé ce cadre, d'importantes questions de mise en œuvre restent donc en suspens, estime le premier ministre. Écoutez également à ce propos Mike Valls, l'ambassadeur américain pour les Nations Unies.
3: Alors, repensez à ces mots tirés du plan global visant à mettre fin à nouveau à la guerre de Gaza. Rappelez-vous l'engagement du Conseil. Gaza ne peut pas se reconstruire durablement tant que le Hamas conserve la capacité de la replonger dans la guerre. Nous resterons figés dans un cycle d'aide humanitaire plutôt que de reconstruction tant que le Hamas ne se désarme pas et ne se démilitarise pas.
2: Mike Valls, l'ambassadeur américain pour les Nations Unies. Et puis en parallèle, les forces israéliennes annoncent avoir déjoué une attaque au couteau hier en Samarie. La suspecte a été arrêtée, aucun blessé n'est à déplorer.
1: L'Iran menace de prendre des médias pour cibles militaires à travers le monde.
2: Cela concerne surtout les médias en langue perse basés à l'étranger. Le régime les accuse de travailler pour les services de renseignement américains et israéliens. En parallèle, Téhéran s'apprête à se recevoir dès aujourd'hui le premier ministre qatari pour tenter d'avancer sur la fin de la guerre. De son côté, le président américain a donné des nouvelles du guide suprême iranien Mortaba Ramenei. Écoutez-le.
3: Je ne pense pas que Mojtaba Ramenei soit mort. Il a été grièvement blessé, le côté gauche de son corps, le bras, la jambe, tout ça. Il a été très grièvement blessé, mais je ne pense pas qu'il soit mort. Et s'il l'est, ils font un sacré numéro parce qu'ils parlent tout le temps, vous savez, d'aller le voir pour obtenir une dernière bénédiction sur les choses. Mais bon, vous savez, on a fait un accord avec eux. C'est pas vraiment le groupe le plus honorable qui soit.
2: C'était donc le président américain Donald Trump dans une interview accordée à un podcast. Le président américain qui a d'ailleurs indiqué qu'il n'était pas pressé de conclure un accord avec l'Iran. « Je n'ai pas d'horaire, aucun », a-t-il déclaré, ajoutant que la pression économique et l'action militaire contre l'Iran s'étaient avérées toutes les deux efficaces.
1: Le reste de l'actualité, c'est le groupe Palestine Action, classé comme organisation terroriste désormais par les États-Unis.
2: Et oui, le secrétaire au Trésor Scott Bessent a donc présenté cette décision comme une nouvelle étape dans la lutte de l'administration Trump contre ce qu'elle qualifie de terrorisme d'extrême gauche. Le Royaume-Uni avait déjà qualifié ce groupe de terroriste. Palestine Action menaçait les entreprises de défense liées à Israël sur le sol britannique, en particulier Elbit Systems, le premier groupe de défense israélien.
1: Et puis enfin, l'actualité en France. Un ressortissant irlandais d'une soixantaine d'années a été interpellé hier à Avignon pour antisémitisme.
2: Il avait été filmé dans un supermarché proférant des menaces antisémites et des menaces de mort contre un couple de touristes juifs australiens à la mi-août. L'échange avait débuté cordialement autour du football avant de dégénérer lorsque les touristes avaient indiqué être juifs. L'homme aurait alors évoqué Hitler avant de menacer la femme de lui tirer une balle dans la tête. Les suites judiciaires ne sont pas encore connues.
1: Merci beaucoup Éléonore, on vous retrouve tout à l'heure sur Radio G à partir de 6h15. La météo de ce jeudi 27 août. Ce matin, le temps est très doux, nuageux et brumeux. Des pluies signalées depuis cette nuit en Île-de-France. Et un petit peu ce matin, quelques ondées orageuses se produisent de façon éparse. Et cet après-midi, des orages violents vont se former du sud-ouest jusqu'au nord-est. Un temps lourd et nuageux domine. Donc, côté température, il fera très chaud en Corse avec 38 degrés. 28 à Paris, 35 à Perpignan, 21 à Brest. Et puis en Israël, vigilance modérée canicule toujours cette semaine avec 35 degrés à Jérusalem, 31 à Tel Aviv, 36 à Beersheva et 42 à Eilat.
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1: Vous êtes bien sur Radio J, merci de nous rejoindre. Vous pouvez nous regarder sur notre chaîne YouTube Radio J. Elle est avec nous en direct, comme tous les matins, Pascal Zonshine, notre correspondante à Jérusalem. Bonjour Pascal.
5: Bonjour Ilana.
1: Et encore ce matin, les médias libanais font état de frappes de Tsahal au sud Liban. Les opérations de l'armée israélienne qui, semble-t-il, s'intensifient, Pascal.
5: Oui, la trêve est toujours loin d'être stabilisée sur le front nord. De nouvelles frappes de Tsahal contre des positions du Hezbollah ont encore été signalées depuis hier au sud Liban, notamment dans les secteurs de Marjayoun, Tir et Binjbel, avec également des opérations du génie de Tsahal contre des infrastructures de la milice chiite. Hier, le porte-parole de Tsahal a confirmé la destruction de plus de 400 infrastructures du Hezbollah au cours des dernières semaines. Des opérations qui ont permis notamment la destruction de stocks d'armes, missiles, obus de mortier et fusils d'assaut. Sur le plan diplomatique, rien de nouveau, pas d'extension des zones pilotes dont Tsahal est censé remettre le contrôle à l'armée régulière libanaise. L'ambassadeur américain à Beyrouth a d'ailleurs critiqué le Hezbollah. Il n'y a toujours pas d'accord, car le Hezbollah n'a toujours pas déposé les armes, a affirmé Michel Issa. Le président libanais a lui aussi reconnu les difficultés. Les négociations avec Israël ne sont ni faciles ni rapides, mais elles sont la seule issue possible, a affirmé Joseph Aoun. Les pourparlers directs entre Israël et le Liban devraient reprendre dans le courant du mois de septembre.
1: Et puis on reste un instant sur le front nord avec la Syrie, puisque Israël a annoncé hier avoir complètement stoppé le projet de déploiement militaire turc, Pascal.
5: Oui, c'est en tout cas ce qui se dit de manière non officielle du côté des responsables de la défense israélienne. L'opération menée la semaine dernière par l'aviation de Tsahal contre l'aéroport militaire syrien d'Abu Dour dans le nord du pays visait justement à empêcher la Turquie d'y installer des dispositifs de défense antiaérienne, des stations radars. Évidemment, officiellement pour aider l'armée syrienne à se reconstituer, mais en réalité, on le comprend, avec l'objectif de prendre pied à l'intérieur du territoire syrien et de perturber notamment la liberté d'action de Tsahal, en particulier ses couloirs aériens qui lui permettent d'atteindre l'Iran. Pour Israël, la menace turque devient concrète et réelle, ce qui avait donc expliqué cette opération militaire qui avait été précédée d'avertissements par les voies diplomatiques, des avertissements qui n'avaient pas été entendus par Ankara. Donc, il semble que cette opération ait porté ses fruits et que pour l'instant, la Turquie ait stoppé ses projets dans le nord de la Syrie.
1: Et donc, la Syrie a accepté finalement accepté le dialogue avec Israël et surtout d'éloigner finalement la Turquie de son paysage, si je puis dire.
5: C'est-à-dire que, en fait, du point de vue d'Ahmed Achare, le nouveau patron de la Syrie, l'aide de la Turquie est importante. D'abord, il en a bénéficié tout au long de la guerre civile. Il en a également bénéficié au moment où il a lancé son opération fin 2024 pour renverser définitivement le régime d'Assad. Il n'est pas contre le fait que Tayyip Erdogan l'aide à reconstituer son armée, mais il ne tient pas non plus à remplacer la domination iranienne sur la Syrie par celle de la Turquie.
1: Alors, il y a aussi évidemment le front de Gaza avec des tractations qui se poursuivent. Israël qui ne fait absolument pas confiance au Hamas pour se désarmer. Et pourtant, le groupe terroriste qui a accepté visiblement hier le plan de désarmement du Conseil de la paix de Donald Trump. Qu'est-ce qui se passe exactement de ce côté-là, Pascal ?
5: Alors en fait, ça n'est pas hier, c'est depuis la fin du mois de juillet que le Hamas a annoncé accepter le principe du plan de désarmement présenté par le Conseil de la paix, cet organisme créé par Donald Trump pour encadrer et superviser son plan de reconstruction de Gaza en octobre dernier, au moment de l'instauration du cessez-le-feu. Depuis, on sait que tout s'était arrêté après la première phase, c'est-à-dire la libération par le Hamas des derniers otages en vie et le retrait de Tsahal à l'intérieur de la bande de Gaza, dont il contrôle toujours plus de la moitié du territoire. Mais depuis, plus rien ne se passe et on a entendu hier le haut représentant du Conseil de la paix, Nikolaï Mladenov, qui a déposé devant le Conseil de sécurité de l'ONU pour présenter justement un état du plan Trump pour Gaza. Le diplomate a reconnu les difficultés à faire démarrer la deuxième phase du plan et notamment le fait que le Hamas, malgré ses engagements et son accord de fin juillet, n'ait toujours pas entamé son désarmement. Mladenov n'a pas épargné non plus Israël, puisqu'il a notamment critiqué la poursuite des frappes de Tsahal contre le Hamas, contre-productives selon lui, et qui ne font que retarder le début du désarmement du Hamas. Mladenov a également pointé des limitations imposées par Israël sur la fourniture d'abris pour la population civile à quelques mois de l'hiver, mais le diplomate a toutefois reconnu que la situation humanitaire à Gaza s'était considérablement améliorée par rapport à l'an dernier, ce qui signifie évidemment que Israël respecte de son côté ses engagements à laisser entrer en masse de l'aide humanitaire à Gaza.
1: Alors on va en parler aussi de plus en plus au cours des prochains jours et des prochaines semaines, Pascal. M-2 maintenant avant les élections israéliennes. Il y a pas mal de mouvements, notamment des déclarations des uns et des autres, et notamment celle de Gadi Eisenkot hier, qui a dit qu'il ne rejoindrait pas le gouvernement de Ofer Winter. Quelle est l'ambiance, le climat actuellement en Israël concernant ces élections à venir?
5: Bah, d'abord, on voit que l'effet Ofer Winter commence à se faire sentir. Ofer Winter, cet ancien général de Tzahal qui a lancé avant-hier soir son nouveau parti de droite, Peuple d'Israël, dans la course électorale. Et évidemment, ça commence à rebattre les cartes. D'abord, la grande question est de savoir son parti n'a pas l'ambition de prendre la tête d'une coalition. En revanche, la question est de savoir à quelle coalition il va se joindre, celle de Benjamin Netanyahou ou bien celle du bloc Eisenkot, Bennett, Lapid, Lieberman. Pour l'instant, évidemment, Ofer Winter ne dit rien, sinon qu'il veut devenir ministre de la Défense. Là-dessus, Gadi Eisenkot lui a dit qu'il n'avait pas l'intention de le prendre comme ministre de la Défense dans son gouvernement, puisque Ofer Winter avait très vigoureusement critiqué la conception stratégique de Gadi Eisenkot, puisque Gadi Eisenkot avait aussi été chef d'état-major de Tsahal. Donc, on voit que Ofer Winter commence à faire bouger les choses. Dans les premiers sondages qui ont été publiés depuis hier, celui de I24 et celui du site Wallen News, on voit que ce nouveau parti est crédité d'entre 6 à 8 mandats dans les enquêtes d'opinion. Donc, évidemment, un souci aussi pour Benjamin Netanyahu.
1: Eh bien, on aura l'occasion, évidemment, d'en parler avec vous plus en profondeur encore dans les prochains jours et les prochaines semaines. On suit, évidemment, sur Radio J, ces élections qui, on le rappelle, auront lieu le 27 octobre prochain. Merci, Pascal. À tout à l'heure.
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1: 15 minutes, toute l'actualité avec Éléonore Claude. Bonjour Éléonore.
2: Bonjour Ilana, bonjour à tous. Ce matin sur le front libanais, les médias locaux font état de nouvelles frappes de Tsahal, notamment vers Al-Mansouri, puisqu'hier soir, la brigade Golani a annoncé le démantèlement de plus de 400 sites terroristes avec la découverte de très nombreuses armes. Les discussions israélo-libanaises devraient donc reprendre le mois prochain, dans la semaine apparemment suivant Rosh Hashanah, selon une source citée par I24 News. À Gaza, le Hamas a accepté le plan de désarmement du Conseil de la paix, dont les efforts de reconstruction sont désormais sous contrôle américain. Les Américains qui ont présenté ce plan de désarmement face à l'ONU et qui ont reconnu qu'il mettait du temps à se mettre en place, puisque Benjamin Netanyahou s'y oppose toujours, estimant qu'il ne conduira pas au désarmement réel du mouvement et que Jérusalem ne respectera donc pas les retraits progressifs prévus. Et puis enfin, les États-Unis classent Palestine Action comme une organisation terroriste. C'est le secrétaire au Trésor Scott Bessent qui voit une nouvelle étape dans la lutte contre l'administration Trump contre le terrorisme d'extrême gauche.
1: Merci Éléonore, on se retrouve un petit peu plus tard dans la matinée à partir de 6h30.
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1: 6h16, minutes, on se réveille ensemble pour Shirim, la chanson israélienne du jour, et on va écouter ce duo, Hanan Ben Ari, véritable star en Israël, et Fartassi pour ce titre, Hawaï, si seulement, excellent réveil sur Radio J.

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2: Merci d'être avec nous sur Radio J ce jeudi 27 août 2026 et on va parler musique. Depuis 2018, le projet Israeli Jazz met en lumière une scène musicale israélienne particulièrement riche, mais encore trop peu connue du grand public à travers des concerts, des expositions, un travail de documentation. Le photographe passionné Raphaël Pérez fait découvrir des artistes.

0: contemporain aux traditions méditerranéennes et nord-africaines. Et il est avec nous justement en direct sur Radio J. Bonjour Raphaël.
1: Bonjour Ilana.
0: Merci d'être avec nous si tôt ce matin. Deux rendez-vous sont proposés prochainement. Ce dimanche 30 août d'abord depuis Tel Aviv et le 13 octobre à Paris. Alors d'abord, qu'est-ce qu'on pourra découvrir ce dimanche 30 août, Raphaël ?
1: Alors, ce dimanche 30 août, c'est donc déjà un concert qui se passe à Tel Aviv et c'est une formule que nous avons lancée à la fin 2023. Nous avons une équipe, un partenaire israélien qui a une technologie qui sait filmer un concert et le retransmettre sur Internet. Et donc, ce sera un concert qui sera dans un club de Tel Aviv et disponible partout dans le monde aux membres qui suivent notre projet. Et ce dimanche, donc, c'est un orchestre qui est le sextet du flûtiste israélien Matan Klein.
0: C'est ce qu'on entend actuellement.
1: Il va jouer, le jour de son anniversaire, des reprises dans des arrangements de jazz, des grands classiques de la musique israélienne, de Matisse Kaspi, Noam Klein, et différentes Naomi Shemen et d'autres.
0: Alors pourquoi c'est important justement, parce que vous citez ces noms, Mati Kaspi, Naomi Shemer, pourquoi c'est important de faire entrer ces chansons, ces artistes dans l'univers du jazz ?
1: Alors c'est très important parce que le jazz israélien a une très grande place dans le monde aujourd'hui, pour aller très très vite. Hein. Ouais. Comme on sait bien évidemment, le jazz ça vient des États-Unis. Et ce qui a présidé au succès du jazz israélien, c'est qu'en quelque sorte il a copié le jazz américain. Le jazz américain s'est développé par le fait que des musiciens, c'était au départ les Noirs américains, puis c'est rentré dans l'ensemble de la société des artistes américains, a fait des versions jazz de ce qu'on appelle les standards de la musique américaine, toute la musique folklorique américaine. Et il s'est passé un phénomène très similaire en Israël, qui a donné une très bonne culture musicale à tous ces musiciens d'aujourd'hui, c'est qu'en fait, le jazz israélien commence aussi avec les arrangements jazz des chansons, ce qu'on appelle nous, chaloutziques israéliennes. Mmh. Et donc, ça s'étend aussi aux musiques populaires. Le fait d'avoir ce type de démarche donne à la fois un accès très facile à l'ensemble des gens qui ont envie d'écouter de la musique, puisqu'ils vont reconnaître des chants qu'ils ont aimés, et beaucoup de gens me disent ça depuis que je fais la promotion de ce concert, c'est des Israéliens qui me disent, ah ben vous savez, on a tous connu ces musiques depuis qu'on est jeunes, donc ça facilite l'accès à cette musique qui des fois est vue un peu comme élitiste par tout le monde.
0: Ouais. Et alors,
1: c'est très important.
0: Alors, il y a ce qui se passe ce dimanche 30 août. D'ailleurs, c'est important aussi, avant de parler du 13 octobre, de faire la promotion de ces artistes, puisqu'on sait qu'aujourd'hui, notamment, de nombreux artistes israéliens ont du mal à se produire à l'étranger, à cause du contexte, à cause des appels au boycott. Est-ce que les artistes, par exemple, vous en parlent ? Est-ce que vous avez eu des échos de cela, Raphaël ?
1: Oui, bien sûr, c'est un sujet très, très important, très préoccupant et très présent à la fois. C'est ce qui nous a poussé, nous, petit à petit, à les inviter à jouer, comme nous le faisons le 13 octobre, c'est-à-dire à venir à Paris, et à les faire retransmettre quand ils jouent de Tel Aviv comme ce dimanche, parce que on n'est pas loin d'avoir eu une décroissance de plus de la moitié, peut-être 60% de concerts de jazzmen israéliens en moins dans le monde si on compare à ce qui était passé avant le 7 octobre. Oui. Donc c'est vraiment pas rien du tout. Quoi.
0: Donc votre mission, elle a pris aussi une dimension supplémentaire, Raphaël, depuis le 7 octobre. Il y a cette mission aussi d'aider en quelque sorte Israël. Hein, oui.
1: Exactement, tout à fait. C'est-à-dire que ce projet qui était au début montrer des photos, puis écrire un livre et faire connaître cette histoire, a été volontairement par nous, compte tenu de la situation, une mission de continuer à faire cela. Alors on a un projet qui est l'étape prochaine, qui sera la réalisation d'un documentaire télévisé, mais ça va prendre encore 3 ans. Mais ce qui nous a poussé à remplir cet agenda d'activités, c'est parce que ces centaines, environ 130 musiciens avec lesquels on a bâti toute cette histoire, on les voit un peu plus désœuvrés, beaucoup plus désœuvrés qu'avant.
0: Et alors, il y a ce dimanche 30 août où c'est un événement en ligne, donc le monde entier pourra y avoir accès. Et puis le 13 octobre, vous allez organiser à Paris une soirée autour du vin et du jazz israélien.
1: Voilà. Alors, le 13 octobre, donc là, c'est un orchestre qui vient d'Israël, c'est l'orchestre du batteur Yogev Shetrit, qui est aussi un jazzman de grande qualité, un musicien qui a repris beaucoup de standards qui sont colorés de jazz et de musique nord-africaine. Donc ça, c'est ce type de musique. Et nous avons voulu aller un peu plus loin dans cette mission, si on veut dire, et dans cette organisation de soirée que l'on veut le plus festive et amicale possible, en associant la promotion de vins israéliens. Il y aura une dégustation gratuite. Ça se passera au CEJ, au Centre Européen du Judaïsme, dans le 17e. Et donc, tous les gens qui vont participer au concert auront... on leur offrira une dégustation de vin avec un distributeur de vin israélien. Et puis, une heure et demie après, le concert démarrera.
0: Voilà, mettre à l'honneur Israël et la culture israélienne aussi. Vous avez publié un livre, hein, vous l'avez dit, Raphaël, avec 92 musiciens. En tout cas, vous présentiez 92 musiciens israéliens. Et donc, un documentaire aussi qui va dans le même sens, hein, si j'ai bien compris.
1: Oui, voilà, c'est toujours la même mission, donc faire connaître cette très belle histoire de comment ce jazz arrive en Israël et comme on en a parlé au tout début, comment ces musiciens ont fait le pont entre les traditions musicales israéliennes qui sont, comme on le sait aussi, à la fois avec une très grande variété culturelle, puisque les immigrants venaient de partout, et très souvent avec des airs musicaux qui s'attachaient aux origines de chacun, mais aussi à la tradition religieuse de chacun. Comment, à partir de cette musique, ils ont bâti le jazz et comment ont émergé les 10 ou 15 les plus connus dans le monde. On veut faire connaître cette histoire et c'est un peu notre mission, comme vous le disiez. Effectivement, d'un projet culturel, c'est devenu une mission
0: ouais.
1: Que l'on mène avec grand plaisir.
0: Eh bien, merci. Merci d'être là, Raphaël Pérez du site Israeli Jazz. Vous avez toujours beaucoup de projets et on peut le suivre évidemment sur les réseaux, sur Internet. Et on aura l'occasion de se reparler évidemment d'ici le 13 octobre. Merci infiniment. Raphaël.
1: Avec plaisir. J'aimerais juste ajouter que pour participer à ces concerts, il faut se rendre sur le site israelijazz.com et on peut réserver les billets pour l'un de ces événements.
0: Eh bien, merci à vous. Merci voilà. Raphaël. Je vous dis à très bientôt.
1: Merci beaucoup, Ilana. Très bonne journée.
0: Très bonne journée.
1: Merci.
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0: Il est 6h30. Bonjour et bienvenue sur Radio-G. Oui, toute l'actualité de 6h à 9h, de la politique à la culture, c'est avec nous. Évidemment, nous sommes en direct et vous pouvez nous regarder sur notre chaîne YouTube ce jeudi 27 août. Le journal avec Éléonore Claude. Bonjour Éléonore.
3: Bonjour Ilana, bonjour à tous.
0: Encore ce matin, les médias libanais font état de frappes de Tsahal au sud Liban.
3: Et oui, notamment dans le village d'Al-Mansouri. Hier soir, la brigade Golani annonçait par ailleurs le démantèlement de plus de 400 sites et infrastructures terroristes, des missiles anti-chars, des missiles sol-air, des engins explosifs, des fusils Kalachnikov et des mortiers ont été retrouvés. En parallèle, les discussions entre Israël et le Liban devraient reprendre le mois prochain, au cours de la semaine suivante, Rosh Hashanah, selon une source citée par I24 News.
0: Et puis, M-2, avant les élections israéliennes du 27 octobre, les derniers sondages favorisent le Likoud de Benjamin Netanyahou.
3: Selon I24 News, le parti Amra Israël d'Ofer Winter obtiendrait 8 sièges. Le Likoud de Netanyahou reculerait en effet de 26 mandats. Hier, par ailleurs, Gadi Eisenkot a exclu de se joindre au gouvernement d'Ofer Winter, affirmant qu'il n'a pas servi dans le commandement stratégique de l'armée israélienne. Correspondance à Jérusalem, Pascal Zonshain.
4: La question est de savoir à quelle coalition il va se joindre, celle de Benjamin Netanyahou ou bien celle du bloc Eisenkot, Bennett, Lapid, Lieberman. Pour l'instant, évidemment, Ofer Winter ne dit rien, sinon qu'il veut devenir ministre de la Défense. Là-dessus, Gadi Eisenkot a dit qu'il n'avait pas l'intention de le prendre comme ministre de la Défense dans son gouvernement, puisque Ofer Winter avait très vigoureusement critiqué la conception stratégique de Gadi Eisenkot, puisque Gadi Eisenkot avait aussi été chef d'état-major de Tsahal.
3: Pascal Zonshain, notre correspondante à Jérusalem.
0: Le reste de l'actualité, c'est l'Iran. L'Iran qui menace de prendre des médias pour cibles militaires à travers le monde.
3: Cela concerne notamment les médias en langue perse basés à l'étranger. Le régime les accuse de travailler pour les services de renseignement américains et israéliens. En parallèle, Téhéran s'apprête à recevoir dès aujourd'hui le Premier ministre qatari pour tenter d'avancer sur la fin de la guerre. Le tout alors que les sanctions financières américaines sont en cours, comme le rappelle Pete Hegseth, secrétaire américain à la Défense. Écoutez-le.
5: La pression économique, nous le savons, c'est ce qui leur fait le plus mal en ce moment, mais nous n'excluons absolument pas de recourir à des frappes cinétiques n'importe où dans le détroit d'Ormuz.
3: Pete Hegseth, le secrétaire américain à la Défense. De son côté, c'est le président américain Donald Trump qui a indiqué ne pas être pressé de conclure un accord avec l'Iran. « Je n'ai pas d'horaire, aucun », a-t-il déclaré, ajoutant que la pression économique et l'action militaire contre l'Iran s'étaient avérées tous les deux inefficaces.
0: Un mot de ces chiffres, 165 morts dénombrés au Népal et au Tibet suite à une crue spectaculaire.
3: Plus de 1000 voyageurs restent portés disparus, dont 291 étrangers. Et puis un Israélien d'une cinquantaine ou soixantaine d'années parti avec un groupe organisé de touristes est toujours injoignable depuis le début des inondations. Le Quai d'Orsay recense 80 Français signalés au Népal, dont le sort reste toujours inconnu. Et puis en réaction, l'Union européenne a activé son système de satellite Copernicus. Xi Jinping a appelé à mobiliser tous les moyens pour les recherches.
0: En France, plus de 200 élus de droite et du centre appellent à une primaire ouverte pour désigner un candidat unique à la présidentielle de 2027.
3: Parmi les signataires d'une tribune dans le Figaro, on retrouve Hervé Morin, Véronique Louwagie et Franck Louvrier. Ils alertent sur le risque d'un second tour. Le Pen-Mélenchon et dénoncent l'hypocrisie des quatre candidats du bloc central, Philippe Attal, Retailleau, Linard, qui attendent les sondages. Et ils proposent donc un parrainage, 300 maires par candidat, et lancent une pétition. Sur BFM TV, Bruno Retailleau a assuré ne pas s'opposer par principe à cette primaire, renvoyant la responsabilité du refus à Édouard Philippe et Gabriel Attal.
0: Et puis 2300, on reste en France, un bien triste chiffre qui dénombre les enfants qui dorment à la rue.
3: Et oui, selon un baromètre de l'UNICEF France, parmi eux, 514 ont moins de 3 ans, restés sans solution après un appel au 115. Un chiffre en hausse de 9% par rapport à 2025 et de 42% depuis 2022, année où le gouvernement avait promis 0 enfant à la rue. En 2024, 26 enfants sont morts.
0: Eh bien, merci beaucoup Éléonore et Éléonore Claude. On vous retrouve évidemment tout à l'heure dans 10 petites minutes à 6h45 sur Radio J. Ne bougez pas dans quelques instants. Le Dvar Torah du rabbin Mevorar Zerbib. On retrouvera également nos rendez-vous habituels du matin. Micro-sion de Xavier Nataf. La chronique Mila avec Ephraim Kahn. Et puis un petit peu plus tard, Joseph Raïm Roche, correspondant en Ukraine, qui fera pour nous un point de la situation dans le pays. À tout à l'heure.
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0: Oui, 6h35 minutes, comme promis, c'est le Dvar Torah du rabbin Mevorar Zerbib. Brave, bonjour.
6: Bonjour à toutes et à tous. Nous sommes dans une période où les séfaradim ont commencé les sélichot, les prières de demande de pardon pour les fautes, où une partie les plus importantes, c'est pas la plus importante, c'est le vidouille. Le vidouille qu'on traduirait par confession, l'aveu, la reconnaissance au niveau verbal des fautes qu'on a pu commettre. Alors, ce vidouille, en fait, dans la vie de Sepharad, on le fait toute l'année. Enfin, toute l'année, sauf les jours de fête, tous les jours où il y a un côté festif, comme pendant le mois de Nissan, ou si on est en présence d'un marié qui est dans les 7 jours de mariage, ou si c'est le jour où il y a une Brit Mila. Il y a des cas où on ne fait pas. Mais sinon, d'une façon générale, ce vidouille se fait, et se fait tout le temps, et il est la clé, d'après Maïmonide, de la Teshuvah. En effet, comment on parle de mitzvah de Teshuvah? D'après Nachmanide, il y a une mitzvah de Teshuvah qui existe. D'après Maïmonide, elle existe, oui, mais elle est rattachée à la mitzvah du vidouille. Et donc, le vidouille, la confession, l'aveu, la reconnaissance, est la clé de la Teshuvah. Donc, on pourra comprendre que le jour de Teshuvah par excellence, qui est le jour de Kippour, le jour où on dit 10 fois le vidouille, donc c'est quelque chose de fondamental, on se doit d'avoir conscience de son importance. Et c'est pour ça que il y a, en général, donc un verbe qui commence à chaque fois par une lettre différente de l'alphabet, afin qu'on puisse égrener les 22 lettres de l'alphabet, plus les 5 finales. Et donc, on a ici donc une liste de fautes qui vont englober toutes les fautes qu'on a pu commettre. Et sur ce point, certains pourraient se dire, mais moi, qu'est-ce que j'ai à faire avec cette faute qui est marquée dans le vidouille? Je ne suis pas concerné par cela. J'ai pas volé ou j'ai pas, enfin, il y a toutes sortes de termes où on pourrait se sentir pas du tout lié à cela. Alors, la réponse qui fait qu'on doit dire tout, et c'est vrai qu'on ne doit pas dire des mensonges. Enfin, on est en train de faire la prière. Alors, une première réponse, c'est que on a une certaine arvout, c'est-à-dire une notion de d'être garant les uns des autres. Ainsi, si une autre personne a fait une faute et qu'on aurait la possibilité peut-être de lui éviter de le faire, une possibilité de l'attirer sur l'attention sur le fait qu'il ne devait pas le faire, alors on a une part de responsabilité. Et quand finalement on fait le vidouille, on fait pas seulement pour soi, mais on fait aussi pour ses contemporains, pour les autres, pour qui, parce que si on a la possibilité d'influencer une personne et qu'on l'a pas fait, eh ben on a une certaine part de responsabilité. Que si c'est par exemple plus large, eh bien c'est une part de responsabilité. Une autre lecture un peu plus mystique serait sur des vies antérieures, ce qu'on appelle les Gilgulim. On est souvent sans avoir conscience de cela, une réincarnation d'une autre personne qui a vécu avant et qu'on est venu un peu réparer. Et donc dans les Gilgulim, dans les réincarnations précédentes, la nôtre, on a pu peut-être commettre certaines fautes qui se trouvent dans ce texte. C'est ça, Anachnu va voter nous. Nous avons fauté nous et nos pères. Nos pères, c'est-à-dire les vies antérieures qu'on a pu avoir ainsi. Dans le vidouille, il y a cette notion de cette conscience de l'aveu qu'on doit avoir pour des fautes, même pour des fautes qu'a priori, à laquelle on se trouverait pas forcément liées pour nous aujourd'hui, mais qui pourraient avoir un sens au niveau de nos contemporains ou de nos vies antérieures. Voilà un point sur cette conscience qu'on doit avoir et ferveur quand on fait le vidouille, que ce soit dans le cadre des sélirotes ou dans le cadre de la prière. Excellente journée.

0: rabbin, mais vos rares herbibs, c'est tous les matins, à demain.
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0: 6h40, et si vous vous posiez des questions sur l'industrie du chauffard en Israël, eh bien écoutez cette chronique de Xavier Nataf, c'est Micro-Sion.

0: parle d'un artisanat juif peu connu, basé sur une maîtrise ancestrale, c'est celui du chauffard. En Israël, deux producteurs se partagent le gros du marché. Ces dernières années, ils ont fusionné et fabriquent aujourd'hui la plupart des cornes vendues dans le pays et à travers le monde. D'un côté, l'entreprise Barchechette, qui compte 15 générations de producteurs. Elle a débuté en 1345 en Espagne avec l'aïeul Rabbi Yitzhak Barchechette. Après l'expulsion des Juifs de la péninsule ibérique, la famille s'est réfugiée au Maroc où elle a continué à produire des trompettes jusqu'à la montée en Israël en 1948 par Meir Barchechette. Il s'est installé à Haïfa, au cœur de la rue Herzl, et a continué l'activité 670 ans après la fondation de la première entreprise. D'un autre côté, Abraham Rybak, d'origine polonaise, installé à Tel Aviv cette fois, rue Nachal Binyamin, qui détient son art de son cousin, le rabbin Yaakov Rosman, autrefois bien connu dans les shtetls pour ses fameux chauffards. Les chauffards manufacturés aujourd'hui en Israël sont utilisés par 80% des communautés. Les fabricants qualifiés savent traiter chaque type de corne suivant le son recherché. Le réglage de la tonalité peut se faire à la demande. Forte, grave, rugueuse, faible ou géniarde. Des chauffards, il y en a de toutes sortes. Petits, grands, lourds, légers, droits, torsadés, polis, brillants, bruts. Le prix de départ s'élève à 300 shekels pour un simple et monte jusqu'à 1000 shekels pour un très particulier. Mais le plus vendu reste le modèle classique, brillant, séfarade.
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2: Merci d'être avec nous sur Radio J ce jeudi 27 août 2026. Et si vous aimez regarder le ciel et si vous avez raté, tout comme moi, donc l'éclipse solaire du mois d'août, eh bien, pas de panique, puisqu'il y a une pleine lune qui aura lieu ce soir, la pleine lune de l'Esturgeon, qui aura lieu cette nuit. Elle sera un peu plus spéciale que les autres. Effectivement, ce sera officiellement la dernière grande pleine lune de l'été. Mais cette pleine lune aura un caractère donc tout particulier, car elle s'accompagnera d'une éclipse. Alors non, ce ne sera pas une éclipse similaire donc à celle du 11 août. Cette fois, c'est une éclipse lunaire partielle qui aura lieu. 96% du disque lunaire sera dans l'ombre lorsque le maximum sera atteint, et pas besoin de lunettes cette fois pour la regarder. Au moment de l'éclipse, la lune revêtira une couleur rouge cuivrée magnifique qui lui donnera une allure des plus majestueuses. Mais il faudra quand même se lever tôt, comme nous, pour profiter de ce phénomène d'exception, puisque l'éclipse partielle débutera à Paris aux alentours de 4h30 du matin, avec un maximum attendu à 6h12 très exactement. Alors pourquoi la surnomme-t-on pleine lune de l'Esturgeon? Eh bien parce que dans la tradition, l'Esturgeon était un poisson qui se pêchait beaucoup au mois d'août dans la région des Grands Lacs, qui est notamment en Amérique du Nord. Eh bien, levez les yeux ce soir.
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2: Vous êtes bien sur Radio J, ce jeudi 27 août, l'essentiel de l'info avec Éléonore Claude. Bonjour Éléonore.
4: Bonjour Ilana, bonjour à tous. De nouvelles frappes israéliennes ont été signalées ce matin dans le sud du Liban, notamment vers Al-Mansouri. La veille, la brigade Golani a fait état du démantèlement de plus de 400 sites terroristes et la saisie d'un arsenal d'armes important. Autre signe à surveiller, une reprise des discussions israélo-libanaises est évoquée pour le mois prochain dans la foulée de Rosh Hashanah, selon une source d'I24 News. Washington muscle sa politique également antiterroriste ce matin, puisque le Trésor américain vient de classer Palestine Action, organisation déjà interdite au Royaume-Uni pour ses actions contre des groupes de défense liés à Israël comme Elbit Systems, sur la liste des organisations terroristes. Le secrétaire au Trésor Scott Bessent présente donc cette décision comme un nouveau volet de la lutte de l'administration Trump contre ce qu'elle qualifie de terrorisme d'extrême gauche. Et puis enfin, en Norvège, un adolescent de 16 ans a été interpellé pour avoir préparé, selon la presse locale, une attaque à la hache et au couteau contre une école maternelle. Une enquête doit se conclure fin septembre.
2: Merci Éléonore. Rendez-vous un petit peu plus tard, tout à l'heure à partir de 7h15, 7h, le journal d'Israël.
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2: 46 minutes et c'est une chronique qui est de retour en cette rentrée 2026-2027. Ephraim Kahn pour Mila, le mot du jour, apprendre l'hébreu sur Radio J. Eh bien, c'est possible. Bonjour, Boker Tov, Ephraim.
5: Shalom Uvokertov, comme vous l'avez entendu les jours précédents, j'ai le plaisir d'avoir avec moi cette semaine Monsieur Yitzhok Niborski, co-auteur du dictionnaire Yiddish-Français, paru aux éditions de la Bibliothèque Medem. Bokertov.
6: Bokertov, à gut morgen, Monsieur Ephraim.
5: Alors, nous avons parlé cette semaine de l'influence de la langue hébraïque sur le Yiddish, et aujourd'hui on va faire quelque chose d'un peu différent, puisque vous allez nous parler de l'influence d'une autre langue juive, une autre langue sémitique, les deux ne veulent pas dire la même chose, attention, sur le Yiddish.
6: Oui, il s'agit cette fois d'une expression araméenne, mais il est vrai aussi que du point de vue du Yiddish, on met toujours dans le même paquet l'hébreu et l'araméen, on dit Loshon Kodesh, Loshon HaKodesh, la langue du sacré, et ça comprend tous les deux volets, l'hébreu et l'araméen.
5: Rappelons que le Talmud, qui est si central à la vie juive, notamment à la vie juive yiddishophone pendant des siècles, est rédigé en araméen.
6: Exactement, et c'est ça qui a permis qu'une locution propre des études talmudiques, propre du Talmud, et fréquente dans la bouche des gens qui étudient le Talmud, et Meheriteiti, probablement en locution, en prononciation actuelle, oui, est devenu en yiddish Meheriteise, avec un sens complètement différent. Mais quel est exactement le sens de ce mot dans son origine talmudique araméenne?
5: Alors, dans le Talmud, prenons un exemple, le traité Orayot, page 10a, on pose la question suivante, Gezera Mehecha Tete. Le décret, d'où l'apportes-tu? Mehecha tete. Dans la littérature talmudique, c'est donc une formule qui cherche une source à quelque chose qui semble ne pas en avoir.
6: Voilà. En yiddish, c'est très loin. Déjà, il y a contraction aussi, comme dans d'autres mots que nous avons commentés. Ça fait marteise ou marheteise, selon qui le... Mais le sens est pourquoi pas ou... D'accord, mais c'est un d'accord pas enthousiaste, un d'accord, un consentement ou un assentiment tiède, pas passionné. Alors oui, si tu veux, pourquoi pas. Mais Marteise.
5: Avez-vous une phrase en yiddish à nous dire qui contiendrait Marteise?
6: Du willst, ist Marteise, ist maintenant wie du willst.
5: Et si tu le veux, eh bien, ma foi, pourquoi pas.
6: Exactement. Et ce qui est très intéressant, c'est que c'est une locution tout à fait populaire. C'est dans la bouche de tout le monde, et y compris des gens qui n'ont jamais vu un traité de la Gemara, même de l'extérieur. Et les historiens de la langue yiddish attribuent ça à l'immense respect que toutes les couches du peuple avaient pour les études talmudiques, à tel point qu'on voulait s'approprier parfois un terme sans le maîtriser, sans bien le connaître, mais pourvu d'ajouter ses coloris à son langage.
5: C'est magnifique. Le mot du jour était donc Marteise. Je vous remercie de nous avoir enrichi de toutes ces perles de la langue yiddish. Et je souhaite aux auditeurs une belle et agréable journée. Yom Na'im Lachem.
2: Toda Rabba, merci beaucoup Ephraim. 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
2: Merci d'être avec nous. sur Radio J, le point mobilité en Ile-de-France. Et c'est le retour des vacances pour nombre d'entre vous. Et dès demain, justement, Bison Futé classe les routes rouges au niveau national dans le sens des retours. Orange dans le sens des départs pour ceux qui partent en vacances, qui ont attendu eh bien, que l'été passe pour être un petit peu tranquille. Ce sera orange dans le nord, le Grand Ouest et le Sud-Ouest. Et puis dans les transports en commun ce matin, attention, trafic interrompu sur la ligne D du RER de Corbeil-Essonne vers Malesherbes jusqu'à 8h et ralenti entre Juvisy et Corbeil-Essonne. Trafic également perturbé sur la ligne B du RER et sur la ligne C. Et des perturbations aussi sur les lignes de Transilien, notamment la ligne N. Renseignez-vous avant de prendre les transports en commun.
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2: Radio J. Ces derniers mois, le Moyen-Orient a monopolisé l'attention médiatique et diplomatique mondiale. Mais pendant qu'on a les yeux tournés ailleurs, la guerre en Ukraine, elle, continue. Frappe sur Kiev, escalade en mer Noire près des côtes roumaines pour parler de paix enlisée. Industriel européen de l'armement menacé, la guerre en Ukraine entre dans sa cinquième année sans qu'aucun horizon clair ne se dessine. On fait le point avec Joseph Raïm Roche, journaliste et correspondant justement sur place en Ukraine. Bonjour Joseph.
11: Bonjour, comment allez-vous ?
2: Ça va très bien, merci à vous d'être là, de répondre à nos questions. C'est vrai que c'est important de faire un petit bilan. Alors on va commencer par le terrain, puisque hier encore, Kiev a été touché par des frappes russes faisant plusieurs blessés à Lozova. Qu'est-ce que vous observez concrètement, vous, sur l'intensité ou pas de ces frappes russes ces derniers jours ?
11: Alors il y a clairement une grande intensification des frappes russes, particulièrement sur la capitale, parce que les forces russes profitent un peu d'une fenêtre d'opportunité dans laquelle l'Ukraine n'a plus de système de défense antiaérien qui sont monopolisés par l'Amérique, enfin par les États-Unis au Moyen-Orient, et par conséquent l'Ukraine est relativement autonome sur pratiquement tout au niveau de l'armement, mais complètement démunie quand il s'agit de défense antiaérienne. Et par conséquent, il n'y a plus du tout de défense antiaérienne qui protège la ville. C'est le cas aussi pour d'autres villes, mais c'est particulièrement Kiev qui est touché parce que le projet russe, indépendamment de la symbolique, est de frapper l'industrie, de frapper le secteur énergétique pour, encore une fois... faire en sorte qu'il n'y ait plus d'électricité à Kiev pendant l'hiver.
2: Est-ce que vous avez peut-être un bilan chiffré du nombre de victimes en Ukraine ? Est-ce que vous avez des chiffres précis ?
11: J'ai pas les chiffres exacts en tête, mais je sais que on est aujourd'hui dans la période la plus meurtrière pour les populations civiles, avec plus de 600 morts civiles par mois en moyenne à cause des frappes russes.
2: Alors de l'autre côté, on a aussi l'Ukraine qui continue à répliquer malgré tout, malgré ce qui lui manque, et frapper à plusieurs endroits. Mais on parle aussi d'attaques contre des civils, notamment dans la région occupée de Lugansk. Selon les autorités russes, une jeune femme de 18 ans a été tuée dans une attaque contre un bus. Est-ce que ça signifie que le régime ukrainien vise aussi délibérément, dites-nous si c'est vrai ou pas, des civils dans cette guerre ?
11: Alors, je ne prendrai pas pour argent comptant les rapports de presse du Kremlin. Par contre, ce qui est sûr, c'est que les Ukrainiens n'ont pas les moyens de pouvoir divertir leurs ressources vers autre chose que des cibles militaires. Bien sûr, il n'y a jamais de guerre sans victimes civiles de part et d'autre, qu'elles soient volontaires ou involontaires.
2: Oui.
11: Mais je sais à titre personnel que les soldats que je rencontre régulièrement sur la ligne de front se plaignent déjà de ne pas avoir suffisamment d'armement que pour pouvoir repousser les forces russes qui arrivent sur le territoire ukrainien. D'aventure, ouais. Je ne verrais pas vraiment l'intérêt de frapper des cibles civiles.
2: Alors en parallèle, il y a quelques jours, un chasseur roumain a abattu un drone maritime près d'un projet gazier en mer Noire. Est-ce qu'on assiste là, selon vous Joseph, à une extension de la guerre vers l'espace aérien et maritime de l'OTAN, ou est-ce que c'est un incident isolé selon vous ?
11: Ça fait presque un an maintenant déjà que il y a des provocations sur les frontières de l'OTAN. On peut parler des drones qui ont frappé en Pologne, on peut parler des drones qui arrivent parfois en Roumanie, même là récemment l'espace aérien de la Finlande qui a été violé. Donc ce sont des provocations qui sont répétées, et ça permet de faire le lien avec la visite du directeur de la CIA, John Ratcliffe, la semaine dernière en Russie. Et ça a été rapporté par Politico que sa visite avait pour but de dissuader les forces russes et le Kremlin de tenter quoi que ce soit sur les pays de l'OTAN, notamment les pays baltes.
2: Oui.
11: Parce qu'il y a un vrai risque actuellement d'une, si pas agression des pays baltes, au moins provocation russe dans les pays baltes.
2: Vous parliez justement de la visite du patron de la CIA qui s'est rendu donc en toute confidentialité à Moscou, selon CBS et le site Axios. John Ratcliffe était de passage, ce qui était une première en près de 5 ans, et on a entendu Donald Trump hier, en tout cas on l'a lu, il a dit qu'il y avait une possible avancée dans les pourparlers. Où en est-on concrètement de ces discussions?
11: Alors autant je fais pas tellement confiance au rapport de presse du Kremlin, j'en fais encore moins confiance aux promesses de Donald Trump. Disons que pour l'instant les négociations sont complètement au point mort parce que le Kremlin a toujours des visions maximalistes sur ces projets de guerre. Moi, à titre personnel, je vois aucun débouché horizon.
2: Qu'est-ce qui bloque concrètement? On parle beaucoup du dossier de la centrale de Zaporizhzhia. Est-ce que c'est un point de blocage central?
11: Non, c'est pas tant ça. Ce qui bloque, c'est que le Kremlin se refuse d'avoir une Ukraine qui n'est pas sous son joug à ses frontières. Donc tant qu'il y aura une Ukraine qui n'est pas une forme de Belarus avec un Loukachenko ukrainien à sa tête, la Russie n'arrêtera pas. La question n'est en aucun cas les frontières de Donetsk et de Louhansk ou du Donbass de manière générale. Le problème pour Poutine, c'est tout simplement d'avoir une Ukraine qui n'est pas assujettie. Donc c'est pour ça que tant qu'il n'y aura pas une Ukraine assujettie pour les Russes, enfin en tout cas pour le régime de Poutine, la guerre continuera.
2: L'Union européenne a débloqué tout de même un paquet de 90 milliards d'euros, il me semble, hein, pour l'Ukraine pour 2026-2027. La France, en particulier, doit encore préciser quelles armes elle va livrer contre les attaques aériennes russes. Qu'est-ce qui manque le plus cruellement, donc, selon vous, aujourd'hui, aux Ukrainiens, à l'armée ukrainienne?
11: Pour l'instant, ce qui manque le plus, ce sont vraiment des systèmes de défense anti-aérien. Grosso modo, ce qui manque le plus, ce sont les hommes et les systèmes de défense anti-aérien. Les hommes, malheureusement, c'est l'Ukraine qui doit piocher dans ses réserves de mobilisation, mais après sinon c'est des systèmes de défense antiaérien. Donc il y en a plusieurs, il y a le Patriot, il y a le Mamba Santé, il y a le Iris, le Mamba Santé qui est franco-italien. Mais la question, toujours encore une fois, c'est la capacité de production, parce que les Russes peuvent produire entre 150 et 200 missiles par mois, tandis que par exemple, pour reprendre le cas des Patriotes, les Patriotes sont produits à hauteur de 700 par an. Par contre, ce qui est intéressant, et j'avais visité les usines, les Ukrainiens sont en train de développer, avec leurs partenaires européens, un système de défense anti-aérien qu'ils espèrent pouvoir mettre en place d'ici quelques mois, qui s'appelle le système FRIA, qui est développé par l'usine Firepoint. Pour l'instant, c'est difficile de savoir ou non si ça va avoir un effet sur le terrain, si ça va vraiment marcher, mais il y a de fortes chances que d'ici quelques mois, les Ukrainiens soient indépendants dans leur capacité de production de défense anti-aérien. Ce qui, d'ailleurs, au demeurant, ne plaît pas tant aux Américains et en partie Lockheed Martin qui, pour le savoir de sources internes, essaye de ralentir les projets.
2: Rapidement, Joseph, il nous reste une minute. Je voulais vous poser la question plus en tant aussi que correspondant ukrainien sur place. Quel est le climat? Est-ce qu'aujourd'hui, on vit peut-être tranquillement, peut-être que le mot n'est pas adapté, entre guillemets, à Kiev? Comment la vie continue finalement sur place?
11: La vie a radicalement changé à Kiev, qui était une ville relativement épargnée. Maintenant, les nuits sont vraiment rythmées par les bombardements, et des bombardements très intenses, étant donné qu'il n'y a plus de défense anti-aérienne. Et surtout, les gens se préparent pour l'hiver. Moi, je vois des amis, et même moi, à titre personnel, on achète du matériel, on achète des toilettes sèches, on achète des sacs de couchage pour pouvoir passer l'hiver. Par contre, ceux qui sont partis depuis longtemps, et ceux qui restent comptent rester. Et les gens se préparent juste à un hiver très dur.
2: Eh bien, merci à vous. Merci, Joseph Raïm Roche, d'avoir répondu à nos questions correspondant en Ukraine pour la Tribune de Genève, notamment pour le journal La Croix également. Je vous dis à très bientôt sur Radio J. Merci à vous.
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2: Il est 7h. Bonjour et bienvenue sur Radio J. Merci de votre fidélité ce matin, ce jeudi 27 août 2026. C'est toujours un plaisir de vous accompagner tout au long de cette matinée. Tout de suite, le journal d'Israël avec les Suédois Kalita.
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2: À Jérusalem, nous sommes en ligne, en direct avec notre correspondant Olivier Granilic. Bonjour Olivier, Bokertov, on va commencer avec la bande de Gaza. Les négociations autour du désarmement du Hamas semblent désormais dans l'impasse.
12: En effet, Ilana, un haut responsable du Conseil de la paix, reconnaît qu'aucune avancée majeure n'est attendue dans l'immédiat et le principal désaccord porte sur les armes du Hamas. L'organisation terroriste affirme désormais qu'aucune arme ne quittera la bande de Gaza et qu'elle accepterait seulement de placer ses armes lourdes sous la responsabilité d'une commission palestinienne. Israël exige au contraire un désarmement complet avec remise des armes à un organisme international jugé fiable. Le médiateur américain tente donc de trouver une solution intermédiaire, neutraliser les armes en retirant certaines pièces essentielles, voire les faire fondre directement dans la bande de Gaza.
2: Et puis toujours dans la bande de Gaza, justement, les cerfs-volants lancés ces derniers jours inquiètent de plus en plus, Olivier, les responsables sécuritaires israéliens.
12: Oui, selon Tzal, ces lancements seraient liés au rythme des éliminations ciblées, environ 3 à 4 terroristes tués chaque jour. L'armée estime surtout que les cerfs-volants pourraient n'être qu'une première étape. Ces dernières semaines, le Hamas a également tenté de poser des engins explosifs, dont l'un a été déclenché au passage d'un char israélien. Tzal cherche donc désormais à identifier et éliminer les responsables de ces lancements, mais aussi ceux qui les organisent.
2: Politique à présent, les grandes manœuvres se poursuivent à l'approche des élections.
12: Oui, avec Benny Gantz et l'ancien ambassadeur d'Israël à l'ONU, Gilad Erdan, qui se sont rencontrés pour discuter d'une éventuelle liste commune. L'objectif est clair. Éviter que leurs deux formations ne restent sous le seuil électoral. Gantz cherche également à convaincre l'ancienne ministre de la Justice, Ayelet Shaked, de rejoindre cette alliance. Mais le principal obstacle reste le même. Qui dirigera la liste? Ni Gantz ni Erdan ne semblent pour l'instant prêts à céder la première place.
2: Et puis, après avoir annoncé la création de son nouveau parti, Ofer Winter est déjà au cœur de sa première polémique politique.
12: Tout à fait, avec tout est parti d'une déclaration de Gadi Eisenkot. L'ancien chef d'état-major estime que Winter a été un bon commandant sur le terrain, mais qu'il n'a pas l'expérience stratégique nécessaire pour devenir ministre de la Défense. La réponse de Winter ne s'est pas fait attendre. Il accuse Eisenkot d'avoir lui-même incarné une politique de retenue et de mauvaise nomination au sommet de l'armée.
2: Dans un long message, par ailleurs publié en arabe, le chef du parti Raham explique pourquoi il avait reconnu par le passé le caractère juif de l'État d'Israël.
12: Et selon lui, il s'agissait avant tout d'un choix pragmatique. Mansour Abbas affirme que les partis arabes ont dû accepter cette réalité afin de ne pas risquer d'être exclus des élections à la Knesset. Il insiste toutefois sur le fait qu'il ne renonce ni au récit palestinien de la Nakba, ni à son soutien à la création d'un État palestinien aux côtés d'Israël. Son objectif, explique-t-il, est de participer au pouvoir et d'obtenir davantage d'influence politique pour la société arabe israélienne plutôt que de rester dans l'opposition. Des voix dans la majorité se sont élevées pour réclamer justement la démission du dirigeant du parti arabe.
2: Et puis enfin, un changement de temps particulièrement spectaculaire est attendu ce week-end en Israël.
12: Oui, avec les services météorologiques qui parlent d'un épisode de pluie sans précédent pour un mois d'août. À partir de samedi soir, des pluies importantes sont attendues du nord du pays jusqu'au nord du Negev, avec des orages, des éclairs, même localement de la grêle sur les littorales, notamment dans le Gouche Dan. 20 à 30 mm de pluie pourraient tomber en seulement quelques heures, avec un risque important d'inondation. Un épisode d'autant plus exceptionnel qu'il s'agirait du deuxième épisode de forte pluie en Israël depuis le début du mois d'août. Une situation qui n'a encore jamais été enregistré.
2: Et impossible de se quitter sans prendre des nouvelles, Olivier, des festivités du mariage d'Omer Adam et de Sacha Israelovitch.
12: Tout à fait, Ilana. Après plusieurs jours de célébration à Portofino, en Italie, le couple a célébré hier soir sa roupa avec une centaine d'invités. Omer Adam, vêtu d'un costume blanc et Sacha en robe de mariée, bien entendu, sont entrés sous la roupa sur une chanson originale enregistrée spécialement par le chanteur. La cérémonie était dirigée par un rabbin Chabad devant les familles, les proches et beaucoup de célébrités israéliennes. Les festivités, on sera sûr, Ilana, doit maintenant se poursuivre pour quelques proches avec le Shabbat matin.
2: Et on ne fait toujours pas partie.

0: uniforme militaire le lendemain. Alexandre Bensoussan a une vie bien remplie. Avocat d'affaires au sein du prestigieux cabinet Herzog Fox Niemann et soldat réserviste au sein de l'unité EGOS, l'une des unités spéciales les plus aguerries de Tsahal. Il était encore à Gaza. Il y a quelques jours, il y retourne ce lundi. Et entre deux rotations, entre deux mondes, il a accepté de nous dire ce qu'on ne voit pas depuis l'extérieur. Et l'état réel du terrain, notamment. Il est avec nous en direct. Alexandre, bonjour.
1: Bonjour Ilana, comment allez-vous?
0: Ça va très bien et je vous retourne la question, comment ça va? Puisque vous êtes rentré de Gaza lundi, vous y retournez, vous m'avez dit lundi prochain. Comment on vit ces allers-retours permanents entre la vie civile, le cabinet d'avocat et le théâtre d'opération?
1: Tout simplement, des questions. Je pense qu'on commencera à véritablement se pencher sur la période qu'on vient de vivre quand tout cela sera terminé. Mais je pense si jamais on commence à se faire des états d'âme, etc., on n'en sort pas.
0: Oui. Alors concrètement, vous, dans quel secteur de Gaza vous opérez actuellement? Quelle est la mission de votre unité?
1: Alors moi, j'étais dans toute la bande de Gaza, c'est-à-dire qu'au lendemain du 7 octobre, j'étais dans le nord de la bande de Gaza. Lors de mon second passage dans la bande de Gaza, j'étais dans les camps du centre. Lors de mon troisième passage, j'étais à Khan Younes, actuellement je suis à Rafiar. Et on vient nous retransférer dans le nord de la bande de Gaza. Donc j'ai pu tout voir dans la bande de Gaza. Durant ces deux années passées, deux années et demie passées. Ouais.
0: Concernant votre mission, c'est vous battre contre des terroristes, en tout cas nettoyer les zones où ils se trouvent, déminer notamment les endroits où il y a eu peut-être des bombes, des choses comme ça.
1: Alors la situation a drastiquement changé, c'est-à-dire qu'au lendemain du 7 octobre, la plupart des unités qui opéraient dans la bande de Gaza opéraient et prenaient part en fait à des actions offensives. Aujourd'hui, la situation est beaucoup plus défensive dans la bande de Gaza, et ce surtout depuis la ligne jaune de Donald Trump. Il faut comprendre en fait qu'aujourd'hui, la plupart des unités de Sahel sont extrêmement statiques, c'est-à-dire que même à l'époque où on était en mission offensive dans la bande de Gaza, on prenait position en fait dans des bâtiments et tous les 2-3 jours en fait on changeait de bâtiment pour pouvoir opérer dans une nouvelle zone. Donc on était extrêmement nomades dans la bande de Gaza. Aujourd'hui, les unités de salle se sont sédentarisées. On a construit, donc lorsque vous rentrez dans la bande de Gaza, vous voyez directement, alors bien évidemment, les paysages tout à fait justifiés de destruction, mais vous voyez aussi maintenant énormément d'engins Caterpillar, parce que on a construit, en fait, on s'est mis à construire des bases, donc des bases qui sont, on va dire, assez précaires, mais quand même des bases avec des murailles de sable, avec des conteneurs dans lesquels, en fait, on peut dormir. Et on est dans une position qui est beaucoup plus défensive, c'est-à-dire qu'en fait, vous avez avoir une répartition qui va couvrir, en fait, le périmètre que Tsahal, en fait, occupe.
0: Oui.
1: Et dans ce périmètre qu'on occupe, donc, c'est-à-dire, au-delà de la ligne de la ligne jaune, côté en fait israélien, on va justement continuer à mener des opérations de déminage et on va continuer en fait à essayer d'éliminer le plus de tunnels possible.
0: Alors concrètement, ce qui se passe, il y a une partie de Gaza que Israël contrôle aujourd'hui et puis une autre où le Hamas est toujours présent. C'est ça, pour bien comprendre exactement la configuration géographique en fait de Gaza, Alexandre.
1: Absolument, c'est-à-dire qu'en fait, il y a donc cette partie au-delà de la ligne jaune qui représente à peu près 70% de la bande de Gaza que Israël occupe et dans laquelle on va opérer, on va pouvoir en fait continuer à mener nos opérations dans le cadre, vous savez, l'avenir est très flou. L'avenir est très flou, on ne sait pas si demain on va véritablement pouvoir atteindre un accord ou pas, mais en attendant qu'on atteigne un accord ou pas, il faut continuer à déminer et à éliminer le plus tunnel possible.
0: Oui.
1: Et c'est vrai que dans ces 30% en fait, dans ces 30% qui restent aux Palestiniens et dans laquelle la population de Gaza habite, le Hamas a toujours une emprise qui est extrêmement forte.
0: Alors vous décrivez une situation où les règles d'engagement ont changé, les soldats ne seraient plus autorisés, donc les soldats comme vous, à agir aussi librement lorsque des terroristes franchissent la ligne. Est-ce que vous pouvez nous expliquer concrètement?
1: Bien sûr. Alors moi, je suis ce qu'on appelle en français THP, donc tireur de haute précision. C'est-à-dire que lorsqu'il faut réaliser, on va dire, un tir, ou lorsqu'on va justement participer à des opérations et qu'il va falloir sécuriser le périmètre, c'est généralement en fait des gens qui sont dans ma profession qui vont être utilisés. Et il s'avère en fait que donc pendant des semaines, on était positionné à la ligne jaune et on devait faire extrêmement attention à ce que personne ne franchisse la ligne jaune. Les règles, ce sont donc l'étau, à mes yeux, s'est énormément desserré et ça a fait la une des journaux. J'avais commencé à alerter, en fait, j'avais commencé à tirer la sonnette d'alarme il y a à peu près 2-3 semaines de ça, et il s'avère en fait que ça a commencé à faire la une des journaux il y a une semaine et demie, et que donc les règles d'ouverture de feu ont changé. Avant, lorsque quelqu'un traversait la ligne jaune, il suffisait en fait de l'ordre, en fait de l'autorisation d'un officier sur place pour pouvoir justement éliminer un tir, pour pouvoir réaliser un tir d'éloignement ou un tir pour neutraliser. Maintenant, il faut s'adresser à un officier extrêmement.
0: Comment vous l'expliquez? C'est la pression internationale? C'est quoi exactement?
1: Bah absolument. Pour moi, il y a aucun secret. C'est la pression internationale. C'est le fait qu'on approche éventuellement d'un accord et que on a justement des jeux, l'échiquier politique dans la région est en train véritablement de changer.
0: Oui.
1: C'est-à-dire que la situation, je pense, je vais pas dire qu'elle nous échappe, mais on va dire que peut-être qu'on met l'accent sur d'autres régions, peut-être qu'on essaie de faire valoir d'autres choses, et éventuellement, c'est vrai que la situation dans Gaza, c'est peut-être aux frais des soldats qui s'y trouvent.
0: Alors il y a un point aussi intéressant, et vous en êtes témoin en tant que soldat sur place, la distribution de l'aide alimentaire à Gaza, qui est un sujet extrêmement controversé, avec notamment le Hamas qui en profitait, qui pillait cette aide, et aussi les violences qui ont émaillé au point de distribution. Je crois qu'il y a une nouvelle méthode maintenant qui a été mise en place. Est-ce que vous pouvez nous en dire plus?
1: Oui, bien sûr. Alors, c'est un point très intéressant et c'est un point qu'on aborde peu. Il y a à peu près un an et demi de ça, moi j'ai participé il y a un an et demi de ça, en fait, aux missions de distribution de nourriture. J'y participe, en fait, maintenant, j'encadre aussi les nouvelles missions de nourriture. Il y a un an et demi de ça, en fait, qu'est-ce qui s'est passé? Le gouvernement israélien a compris en réalité que celui qui arrivait à avoir la main sur la distribution de nourriture à Gaza allait pouvoir justement influer sur l'opinion publique à Gaza et pouvoir véritablement exercer un contrôle. C'est-à-dire que, par conséquent, si jamais vous arrivez en fait à avoir la main mise sur la distribution de nourriture à Gaza, vous allez par conséquent pouvoir réduire l'influence du Hamas à Gaza, puisque finalement la nourriture est le nerf de la guerre pour tout le monde. Mmh. Même si le Hamas a une emprise idéologique, alors depuis, on va dire quand même un petit moment, a pris le pouvoir en 2006 via un coup d'État, et que véritablement son idéologie est quand même ancrée dans la population de Gaza depuis maintenant plus de 25 ans, eh bien, si jamais vous faites couper la distribution de nourriture, à faire en sorte que le Hamas ne contrôle plus la distribution de nourriture, et eh bien par conséquent, petit à petit, vous allez pouvoir justement ronger en fait l'emprise qu'ils ont sur la population. Alors qu'est-ce qui s'est passé l'année dernière? Ce qui s'est passé, c'est qu'on a autorisé des entreprises privées américaines comme le GHF ou le WCK à pouvoir en fait distribuer de la nourriture à Gaza. Comment ça s'opérait? Vous aviez en fait à l'époque trois points de répartition de nourriture à Gaza, un dans le nord à Beit Lahia, un dans les camps du centre, donc à autour de Dir el-Balah, et un au sud de la bande de Gaza à Khan Younes. Maintenant, ce qui se passe, oui, c'est que
0: rapidement, Alexandre, il nous reste une minute.
1: Ouais. D'accord. Alors, ça s'avançait sur le terrain. Les entreprises américaines déposaient donc derrière nous. Donc, on s'avançait sur le terrain, on sécurisait le périmètre. La population de Gazaoui, en fait, avait pour ordre de rester quand même à distance de nous. Les camions américains arrivaient dans notre dos, déposaient la nourriture, on se reculait et la population avançait. Maintenant, le problème, c'est qu'il y avait énormément d'irrégularités, il y avait énormément de Palestiniens donc qui s'avançaient, et ça entraînait énormément de pertes civiles et de casualités, donc de dommages collatéraux tout à fait déplorables. En revanche, un soldat ne peut pas mettre en danger sa vie et la vie de ses amis. Par conséquent, il y avait des règles très claires. La plupart respecter donc ces règles, plus de 99% des gens qui étaient là-bas, mais tous les matins vous aviez justement des dommages collatéraux qui sont déplorables, et justement dans le but d'arrêter cela, la façon de distribuer la nourriture, oui, a changé. C'est-à-dire qu'aujourd'hui la nourriture en fait est distribuée directement en fait à une équipe donc de Palestiniens qui récupère la nourriture à la frontière et qui l'amène en fait directement dans la zone qui est toujours palestinienne, ce qui est problématique puisque le Hamas a maintenant repris un peu le contrôle là-dessus.
0: Merci beaucoup Alexandre Bensoussan pour toutes ces précisions. Soldat de l'unité Egoz de Tzal, on vous retrouve très bientôt, je l'espère, sur Radio J. Merci.
1: Merci à vous.
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0: 7h15, l'essentiel de l'information avec Éléonore Claude. Bonjour Éléonore.
4: Bonjour Hélène, bonjour à tous. Ce matin, la brigade Golani annonce le démantèlement de plus de 400 sites terroristes, ainsi que la saisie d'un arsenal important au Liban. Car sur le terrain, les frappes se poursuivent, notamment vers Al-Mansouri, dans le sud du pays. Et puis sur le plan diplomatique, une reprise des discussions israélo-libanaises est évoquée pour le mois prochain, dans la foulée de Rosh Hashanah, selon I24 News. L'absence de réservistes de l'armée pendant un mois coûte plus cher à l'économie israélienne qu'estimée jusqu'ici. Ça serait livré jusqu'à 53 000 shekels par mois contre 48 000 en 2024. Une charge qui repose de manière disproportionnée sur les hommes juifs non arédims de 25 à 44 ans, dont le salaire moyen est donc 42% plus élevé que leurs homologues non mobilisés. Le coût direct de la guerre est estimé, lui, à plus de 250 milliards de shekels, dont un tiers pour la mobilisation des réservistes. Israël lance le plus gros projet d'usine de dessalement au monde. Une usine qui sera implantée dans la zone industrielle d'Emek Refer. L'installation produira 400 millions de mètres cubes d'eau dessalée par an, soit environ 40% de la consommation annuelle d'eau potable en Israël. Cela contribue au projet Prosperity conclu en 2021 avec la Jordanie et les Émirats, aujourd'hui bloqués par Israël. L'appel d'offres pourrait inclure également une centrale au gaz naturel de 300 MW pour alimenter le site. Et puis enfin, le Trésor américain classe Palestine Action sur la liste des organisations terroristes. Organisation qui était déjà interdite au Royaume-Uni pour ses actions contre des groupes de défense liés à Israël comme Elbit Systems. Cette décision fait donc partie d'un nouveau volet de la lutte de l'administration Trump contre ce qu'elle qualifie de terrorisme d'extrême gauche.
0: Merci beaucoup Éléonore. Rendez-vous un petit peu plus tard tout à l'heure à partir de 7h30, la revue de la presse israélienne avec les studios Qualita. On aura le plaisir de retrouver effectivement Olivier Granilic. Je vous dis à tout à l'heure. Un point sur la météo de ce matin. Le temps est très doux, nuageux et brumeux. Des pluies également signalées depuis cette nuit en Île-de-France.

0: Suzy que vous pourrez retrouver en kiosque, effectivement, sur l'israélophobie, notamment une nouvelle discrimination. On en parle à tout de suite.
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0: Depuis plusieurs semaines, les actes hostiles visant des Israéliens ou des personnes perçues comme telles se multiplient. Insultes, agressions, refus de service, exclusion. Dans une tribune justement publiée cette semaine dans ActuJ, l'historien et chercheur associé à l'Institut Jonatas de Bruxelles, Marc Nobel, défend un terme encore peu utilisé, israélophobie. Il titre sa tribune « L'israélophobie, un racisme que l'on refuse de nommer ». Il est avec nous en direct. Bonjour Marc.
5: Oui, bonjour.
0: Merci d'être avec nous, d'avoir accepté notre invitation ce matin sur Radio J. Alors, vous parlez de racisme, hein, vous, carrément. Est-ce qu'on peut justement l'associer à une nationalité ?
5: Eh bien, écoutez, à partir du moment où vous interdisez à des citoyens d'un pays quelconque d'entrer dans un hôtel, d'entrer dans un restaurant, de pouvoir se déplacer librement, et que vous les visez en raison de leur nationalité, ce sont des actes clairement identifiés, ce sont des actes de discrimination. Et les discriminations procèdent de cette logique qui est celle d'exclure des gens en raison soit de leur couleur de peau, soit d'autres facteurs, et ici en l'occurrence, la seule appartenance à une nationalité.
0: Alors, vous dénoncez le fait de considérer, c'est vrai, tous les Israéliens comme responsables des décisions de leur gouvernement, ce qu'on ne voit pas avec les Russes forcément, ce qu'on ne voit pas avec les Français, ce qu'on ne voit pas avec certains aussi pays africains. Pourquoi cette assimilation est-elle devenue si fréquente pour les Israéliens seulement ? Et à quel moment, justement, ça devient une discrimination ?
5: Eh bien, cet été, ce que nous avons vu, c'est que un certain nombre d'Israéliens dans différents pays, que ce soit en Thaïlande, en France, ou en Allemagne, aux États-Unis ou ailleurs, ont été sommés de répondre des choix de leur gouvernement, de répondre de ces choix de l'armée ou de la guerre en cours. Mais j'ai envie de vous dire, peu importe qu'ils soient opposants à Netanyahou, peu importe qu'ils soient pacifistes, arabes israéliens, chrétiens israéliens, juifs laïcs ou religieux, ou simplement des touristes qui parlent l'hébreu, en fait, la nationalité suffit aux yeux de leurs détracteurs à les rendre suspects, à les rendre coupables et à leur attribuer une responsabilité qui est collective. On les rend responsables de quoi ? De la guerre ?
0: Alors, comment vous l'expliquez, ça ?
5: On ne le fait pas pour les Russes, lorsque des Russes sont dans la Côte d'Azur en voyage, en visite, on les rend responsables de tout. Et ça, nous sommes bien dans un phénomène de discrimination en tant que tel. Eh bien, je l'explique par différents facteurs. Le premier, c'est nous avons derrière l'envie chez ces gens-là de détruire l'État d'Israël. Ils ne supportent pas son existence. C'est la remise en cause de l'existence même d'Israël. Le deuxième facteur, c'est la négation qui atteint les individus. Hein. Israël, si Israël est illégitime, les gens qui y habitent sont illégitimes aussi. Ils n'ont pas à avoir cette nationalité et on n'a pas à les voir arpenter les rues de nos villes. Mmh. Et puis, par ailleurs, vous avez d'autres mécanismes comme la culpabilisation globale et générale. C'est ce que j'ai essayé de vous expliquer. Et à cela s'ajoute, bien évidemment, de l'antisémitisme.
0: Vous écrivez que faire d'Israël le mal absolu peut contribuer à rendre les violences contre les Israéliens plus acceptables. Est-ce que vous estimez, Marc, qu'une partie

0: du discours public actuel participe aujourd'hui aussi à cette banalisation et à ces discriminations?
1: Non, entendons-nous bien. Dans mon esprit, on peut critiquer une politique. On peut ne pas être d'accord avec la manière dont la guerre a été conduite par Israël. On peut ne pas être d'accord avec les choix politiques de Benjamin Netanyahou. Et d'ailleurs, on a le droit d'exprimer ses désaccords. On peut même dire qu'on est antisioniste, comme d'autres diraient qu'ils sont anticommunistes ou anticapitalistes. Mais quand vous vous attaquez à des touristes à l'étranger et que vous les visez parce que vous pensez qu'ils sont israéliens ou supposés israéliens et que vous les rendez responsables de tout ce qui se passe là-bas et que vous leur interdisez l'entrée à un restaurant, dans ce cas-là, vous franchissez un type, et j'utilise le terme d'israélophobie parce que il y a aussi une peur à l'égard et une méconnaissance à l'égard des citoyens israéliens, et là, vous procédez sous la forme de discrimination.
0: Mmh. Vous dites, on peut dire qu'on est antisioniste, mais c'est vrai qu'aujourd'hui, la frontière est très mince, hein, quand même, entre antisionisme et antisémitisme. On le voit notamment avec des personnalités comme Rima Hassan, qui joue d'ailleurs toujours sur ce fil-là. C'est aussi finalement dangereux de dire aujourd'hui qu'on est antisioniste. C'est aussi une manière de se cacher derrière son antisémitisme.
1: Le problème vient du fait que l'on utilise à tort ou à raison le mot sionisme. Et on le désigne globalement pour tout et en tout de ce qui se passe dans ce pays. Et donc communément, un certain nombre de gens disent « je suis antisioniste, je n'accepte pas l'existence de l'État d'Israël », en omettant que le sionisme est aussi une idéologie. Bon, donc il y a un débat autour du sionisme, on va pas l'évacuer, ce débat existe, il y a une confrontation autour de l'antisionisme. Il importe que les Israéliens expliquent un fait national, la raison d'exister d'Israël en tant que tel. Mais je le répète, là, dans ce que j'ai nommé par israélophobie en tant que tel, c'est les discriminations ou les violences qui ont été dirigées contre des touristes israéliens à l'étranger pour le simple fait qu'ils sont israéliens ou supposés l'être en tant que tel.
0: Eh bien, merci à vous, Marc Nobel, historien et chercheur à l'Institut Jonatas de Bruxelles. On peut retrouver votre tribune, évidemment en intégralité, dans le nouveau numéro d'ActuJ qui sort cette semaine. C'est la rentrée aussi pour nos confrères d'ActuJ. Merci beaucoup, Marc, et je vous dis à très bientôt.
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0: Merci d'être avec nous sur Radio J ce jeudi 27 août 2026. On parle d'israélophobie. Effectivement, tout ce qui se passe en Israël, eh bien, nous touche aussi en France. Et nous retrouvons à Jérusalem Pascal Sunshine. Pascal, c'est dans 2 mois, par ailleurs, exactement, que les Israéliens vont retourner aux urnes. Et pour les partis de droite, c'est encore la confusion qui domine.
3: Oui, d'autant qu'il reste un peu moins de 2 semaines maintenant aux partis en lice pour présenter leur liste définitive de candidats, et on sent déjà que le rythme de la campagne s'accélère. C'est surtout à droite que ça commence à se bousculer, avec une inflation de partis qui se disputent le même segment électoral. Gadi Eisenkot, le binôme Bennett-Lapid, Avigdor Lieberman restent les principaux challengers face à la coalition de Benjamin Netanyahou. Et puis il y a bien sûr l'entrée dans la course de l'ancien général Ofer Winter qui complique encore la carte électorale. Winter et son parti Peuple d'Israël amènent un sang nouveau dans le paysage politique avec des personnalités qui n'étaient pas aux affaires le 7 octobre. C'est d'ailleurs leur principal argument de campagne. Car pour le reste, ils proposent pour l'instant une ligne qui pourrait être celle du Likoud ou du parti Israël Beteno d'Avigdor Lieberman à quelques nuances près. Mais si le parti de Winter siphonne des voix au camp Netanyahou, il n'en apporte pas encore de nouvelles. Ce qui veut dire que jusqu'à présent, si le bloc au pouvoir recule, le bloc d'opposition, lui, n'arrive toujours pas à atteindre le seuil des 61 sièges qui lui donnerait la majorité absolue dans la prochaine Knesset. Ce qui pose de vraies questions aux états-majors politiques sur leur stratégie de campagne. On ne voit toujours pas d'union dans le bloc d'opposition autour du parti de Gadi Eisenkot, pourtant en tête dans les sondages, car tous les autres estiment qu'ils ont des chances de prendre la tête de la future coalition et donc du prochain gouvernement. Et ni Bennett, ni Lieberman ne sont encore prêts à céder la place. Et donc, chacun mène sa propre campagne avec des messages assez similaires. Même problème pour Benjamin Netanyahou, qui ne sait pas encore comment conduire la campagne du Likoud. Le Premier ministre aurait reconnu que son bloc aurait déjà virtuellement perdu 10 sièges qu'il ne sait pas comment récupérer. Car tout dépendra largement du camp que choisira Ofer Winter. Même les partis orthodoxes semblent en perte de vitesse et le parti sionisme religieux de Bezalel Smotrich pourrait être la principale victime de Winter. Reste à savoir, là aussi, si Netanyahou ira au secours de Smotrich ou bien s'il misera sur Ofer Winter. Et du côté du bloc de l'opposition se pose toujours la question d'une nouvelle alliance avec le parti arabe Ra'am, comme en 2021. Mansour Abbas devrait d'ailleurs sortir une carte maîtresse en recrutant l'ancien haut responsable de la police et ex-député Yesh Atid, Yoav Segalovitch, qui serait le premier juif à rejoindre le parti islamiste. Segalovitch serait en charge de la lutte contre la criminalité dans le secteur arabe, mais les partis sionistes d'opposition restent encore réticents à une nouvelle alliance avec le parti islamiste. Donc, pour l'instant, la carte politique est toujours bloquée, mais c'est seulement maintenant que la campagne va commencer.
0: Et on la suivra avec vous, évidemment, Pascal. Merci à vous. On vous retrouvera demain, dès 6h, évidemment. Cet après-midi, également, dans le Grand Journal, à partir de 14h. Tout de suite, c'est la revue de la presse israélienne avec les studios.
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0: 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Il est 7h30. Bonjour et bon réveil sur Radio-J. Merci de votre fidélité ce matin. Effectivement, toute l'actualité, vous le savez, c'est de 6h à 9h sur Radio J. Culture, politique, Israël, ce jeudi 27 août.
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0: À Jérusalem, nous retrouvons notre correspondant Olivier Granilic. Olivier, on commence cette revue de la presse avec Gaza et avec un changement important dans la politique des éliminations ciblées.
5: C'est le Israël Hayom qui révèle ce matin que Tzahal a décidé d'accélérer le processus d'autorisation des frappes. Désormais, certaines éliminations pourront être approuvées directement par le commandant de la région sud et plus seulement par le chef d'état-major. Cette décision intervient alors que l'armée s'inquiète du retour des cerfs-volants lancés depuis Gaza. Selon le journal, le Hamas serait particulièrement frustré par le rythme des éliminations israéliennes. 3 à 4 terroristes qui sont tués chaque jour par Tsahal.
0: Et puis pour Dani Zaken, dans le Israël Hayom, les cerfs-volants ne sont justement pas un phénomène anodin.
5: Il estime en effet qu'ils font partie d'une campagne de communication orchestrée par le Hamas pour présenter Israël comme un pays paranoïaque qui inventerait des menaces pour justifier ses frappes. Le Hamas diffuse notamment des vidéos d'enfants de Gaza détruisant leurs cerfs-volants et accusant Israël de leur enlever l'un de leurs rares loisirs. Une manière, selon Zaken, de retourner l'image. Les enfants deviennent les victimes et Israël l'agresseur. Pour le journaliste, c'est donc précisément là que se trouve le piège. Pendant que le débat international se focalise sur les cerfs-volants présentés comme inoffensifs, le Hamas, lui, gagne du temps pour se réorganiser.
0: Un autre sujet d'inquiétude ce matin à la une des quotidiens en Israël, c'est la situation en Judée et en Samarie.
5: Et c'est la chaîne 12 qui rapporte que Tzahal renforce fortement son dispositif dans la région avec désormais plus de 26 bataillons déployés. Lors d'une réunion spéciale avec Benjamin Netanyahou, les responsables de l'armée ont averti d'un risque de perte de contrôle si les violences continuent. Et ce qui inquiète particulièrement l'appareil sécuritaire, c'est la hausse des violences nationalistes commises par donc des Israéliens, alors même que le terrorisme palestinien est lui en léger recul. Parmi les mesures proposées, davantage d'arrestations, des amendes et surtout des sanctions financières. Le message de Tzahal est donc très clair. Dans une région déjà extrêmement explosive, chaque incident peut désormais provoquer une escalade beaucoup plus large.
0: On connaît à présent le prénom du fils du Premier ministre israélien qui a été visé par les Iraniens.
5: Il s'agit de Yair Netanyahou, selon la chaîne américaine Newsmax. Des agents iraniens auraient surveillé le fils aîné de Benjamin Netanyahou alors qu'il vivait en Floride, près de Miami. La cellule aurait observé son domicile, mais aussi ses habitudes et ses déplacements. Les renseignements israéliens auraient donc découvert le projet en décembre dernier. Yair Netanyahou aurait alors reçu l'ordre de quitter immédiatement les États-Unis. Il serait parti précisément pour Israël en laissant même une partie de ses affaires sur place.
0: Une page politique, la pression monte à moins de 2 semaines de la clôture des listes.
5: Et la chaîne 12 révèle que Benjamin Netanyahou multiplie les manœuvres pour éviter que les voix de droite ne soient perdues sous le seuil électoral. Son objectif, provoquer plusieurs unions. Et pour convaincre les uns et les autres, Netanyahou garde 5 places éligibles sur la liste du Likoud, dont 3 particulièrement bien placées. Le cas d'Ofer Winter est plus compliqué, nous explique ce matin Amit Segal. Selon le journaliste, Benjamin Netanyahou lui aurait proposé il y a quelques semaines une place réservée directement sur la liste du Likoud. Winter aurait refusé et selon d'autres versions, il n'aurait même pas répondu aux appels du bureau du Premier ministre. Dans son entourage, on explique qu'il ne veut pas rejoindre un parti qu'il considère comme ayant été associé à l'échec du 7 octobre.
0: Et puis toujours en politique, un nouveau sondage publié par la chaîne 13 donne une image assez spectaculaire de la campagne.
5: En effet, pour la première fois, le parti de Gadi Eisenkot arrive nettement en tête avec 24 sièges. Le Likoud de Benjamin Netanyahou tombe à 19 sièges, son plus mauvais résultat dans les sondages, tandis que Naftali Bennett obtient 13 mandats. Derrière, les démocrates sont à 11 sièges, Israël Beiteinu, Avigdor Lieberman à 9, et surtout, aucun bloc ne parvient à obtenir une majorité. L'opposition totalise 57 sièges contre seulement 48 pour la coalition actuelle, et les partis arabes obtiennent ensemble 15 mandats.
0: Et ce sondage de la chaîne 13 est d'autant plus intéressant qu'un autre sondage publié par I24 News donne une image très différente.
5: Et cette fois, le Likoud reste en tête avec 26 sièges. Devant Gadi Eisenkot à 23. Mais surtout, Ofer Winter crée la surprise avec son nouveau parti, Emcha Israël. Il obtient 8 sièges dès son premier sondage. Et il semble prendre directement des voix au Likoud qui perd 5 mandats par rapport au précédent sondage de la chaîne I24 News. Avec Winter, le bloc de droite atteindrait 59 sièges contre 49 pour l'opposition et 12 pour les partis arabes. Pour conclure, rappelons que ce que Shimon Peres disait sur les sondages, c'est comme le parfum, c'est agréable à sentir, mais dangereux à avaler.
0: Et puis on termine avec une très belle histoire dans le Yediot Acharonot autour de l'une des chansons les plus célèbres d'Israël, Yerushalayim Shel Zahav, le Jérusalem d'or.
5: Et nous sommes le 6 juin 1967, en pleine guerre des 6 jours. Un jeune soldat, Aaron Bar Oz, écrit à Naomi Shemer pour la remercier. Il raconte que dans les positions militaires du Nord, les soldats ne cessent de chanter sa chanson. Et 9 jours plus tard, Naomi Shemer lui répond personnellement. Elle lui écrit qu'elle est heureuse d'avoir pu, à sa manière et grâce à sa chanson, accompagner les soldats sur le front. Et puis, les 2 lettres disparaissent de l'histoire pendant près de 60 ans. Jusqu'au jour où la fille d'Aaron Bar Oz visite la Bibliothèque nationale à Jérusalem et reconnaît exposée devant elle l'écriture de son père. Et elle lance alors à la guide « C'est la lettre de mon père ». La famille révèle qu'elle possède toujours la réponse originale de Naomi Shemer, soigneusement conservée et encadrée depuis 1967. Aaron Bar Oz, aujourd'hui âgé de 89 ans, et sa famille vient de confier cette lettre à la Bibliothèque nationale où les 2 courriers sont désormais réunis.
0: Merci beaucoup Olivier Granilic, Olivier qu'on retrouve chaque matin à 7h et 7h30 sur Radio J. Vous le savez, les studios Qualitas, c'est tous les matins. Restez avec nous dans quelques instants, l'humour et l'invité de David Revaud-Allonne, toujours les redifs de l'été.
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0: Merci d'être avec nous sur Radio J. Donc dans quelques instants, le billet d'humour avec Annabelle Nakache qui sera avec nous en live dans les prochains jours. Et puis l'invité de David Revaud-Allonne, Georges-Marc Benamou, qui répondra à ses questions.
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0: Annabelle Nakache est avec nous. Bonjour Annabelle.
9: Bonjour à tous, Ilana, David. Ben ça va vous? Ça fait longtemps que je vous ai pas vu.
0: Oui, c'est vrai, ça va et vous-même?
9: Oui, je suis ravie d'être là ce soir. Enfin, je veux dire ce matin. Enfin, excusez-moi, parce que comme j'ai les volets fermés depuis une semaine, j'ai plus aucune notion du temps. Donc je suis très contente d'être là ce matin, parce que quitte à passer une nuit blanche à cause de la canicule, et ben autant la passer à écrire une chronique. Alors d'ailleurs, si tu y penses, le mot canicule est aussi rigolo que chronique. Les deux, en les entendant, ben font pas du tout penser à ce qu'ils représentent. Donc canicule, ben on dirait une partie fine entre caniche. Et chronique, on dirait une pratique olé olé un peu chelou, mais avec les crocs. Oui, j'ai beaucoup d'imagination, c'est pour ça que j'écris des blagues. Donc accessoirement, aujourd'hui, je vais chroniquer sur le fait qu'en ce moment, on se fait tous caniculer. Et alors, on se fait caniculer, mais bien profond. C'est sympa, ça rappelle cette merveilleuse période du confinement. Enfin, le confinement, mais dans un four chaleur stagnante thermostat 28. Vous la sentez, cette douce odeur de viande grillée? Le barbecue, c'est nous, hein. Le confinement où on restait tous à la maison, on faisait du pain et des gâteaux. Là on peut plus. Il faut pas allumer le four pour éviter le réchauffement climatique dans ton slip. Alors heureusement, on nous dit que le gouvernement est sur le coup. Enfin, sur le coup de chaleur. Face aux températures, le gouvernement est aussi impuissant qu'un octogénaire sans Viagra. Alors il a sorti son arme fatale, j'ai nommé la réunion de crise. Et oui, il nous sort des réunions de crise à tout bout de champ dès qu'il y a un truc qui part en cacahuète. Covid, réunion de crise. Émeute, réunion de crise. Colère agricole, réunion de crise. Hausse du prix de l'essence, réunion de crise. Guerre en Ukraine, réunion de crise. Infection de l'œil de Macron, réunion de crise. Réunion de crise, réunion de crise. Bon bref, vous avez compris le principe. Mais moi je serais curieuse de voir la gueule de ces réunions de crise. Mais ils font quoi concrètement en fait? Ils sont là, tous autour de la table avec des petites bouteilles d'eau. C'est bon tout le monde est là? Ok, tout le monde, quand je donne le top, on crie. 3, 4, voilà, c'est ça une réunion de crise peut-être. C'est tout ce que je vois, mais je vous l'ai dit, j'ai beaucoup d'imagination. Non mais plus sérieusement, je pense que t'as le cornu, il est avec tous ses ministres. Bon les gars, faut se rendre à l'évidence, on n'a pas de clim dans les EHPAD, ni dans les crèches, ni dans les écoles, ni dans les trains, ni dans les hôpitaux, et on n'a plus d'argent pour rien. À part pour faire des réunions de crise et des signatures d'accords de paix avec des états terroristes à Versailles. Mais bon, j'ai une idée révolutionnaire. On ferme tout. Oui, comme ça les gens. Ils n'ont pas la clim, mais chez eux. Oh, c'est brillant, c'est brillantissime. Mais oui, comme ça, si quelqu'un crève, il crève. Mais chez lui, c'est plus sous notre responsabilité. Tac, tac, tac. Ouais, je sais, le cornu, c'est de Funès, mais bon, voilà, j'ai de l'imagination. C'est pour ça que statistiquement, alors que ça fait une semaine qu'on y est, contrairement à la canicule de 2003, il n'y a aucun mort. C'est génial. Il n'y a aucun mort comptabilisé, quoi. Non, mais bon, continuons à se dire que la clim, c'est le problème, alors qu'il fait déjà chaud et qu'on n'en a toujours pas. Donc, la seule solution du gouvernement, c'est de faire une réunion de crise toutes les 4 heures, comme la danse de l'été dans les campines, ou alors les Crazy Sign au Club Med, pour ceux qui ont les moyens. Alors, toutes les 4 heures, ça donne ça. Après le tube de l'été, la tube de Biafine de la canicule, mon corps est naze, maestro.

0: Alors bon, il y a quand même un petit point positif à cette canicule, et vous n'allez pas me contredire là-dessus, Ilana. Pour nous, les parents, ça nous permet plus que jamais d'être proches de nos enfants. Et ça, c'est merveilleux. Et alors, ils sont vraiment proches, tout près, quoi. Je veux dire, dans nos pattes, quoi. C'est toute la semaine, et puis en plus, ils collent. C'est génial. Et alors, dans tout ça, il y a quelque chose de très rassurant. C'est pour nous, les parents, c'est que les centres de loisirs sont fermés. Voilà. Donc, c'était ça, la solution proposée par Darmanin et Nunez, alias Dupont et Dupont, pour éviter les risques dans le périscolaire. Comme visiblement, on peut pas enfermer les pédophiles où on veut pas, hein. Et ben, si on enfermait les enfants, ouais, alors j'ai une idée. Si on faisait une réunion de crise, voilà, c'est génial. Bon, oui, gardez vos enfants chez vous et les moutons seront bien gardés, ou plutôt les loups seront bien éloignés. C'est comme ces gens qui te disent, en cas de victoire du PSG, bah restez chez vous. Ou en cas de fête de la musique, bah restez chez vous. Ou alors si vous êtes juif, bah restez chez vous. Hein, c'est magnifique, solution à deux balles équivalente à si tu veux pas grossir, arrête de manger. Ou si tu veux pas mourir, arrête de vivre. Eh oui, t'as une idée de slogan à deux balles comme ça pour 2027. Plus de climatiseurs, moins de violeurs. Allez, non mais on en est là, je veux dire. Le monde part vraiment en cacahuète. Enfin, avec la chaleur, il part en curly. Ou en bamba, pour ceux qui mangent cachère. Allez, je vous l'ai dit, j'ai beaucoup d'imagination. En attendant que la température baisse et que le monde aille mieux, on peut toujours rêver. Alors moi, je vous souhaite une bonne soirée. Enfin, une bonne journée.
1: On est perdu, c'est vrai, avec cette canicule. On sait plus si on est en matinée, en soirée. Enfin bref, bon courage en tout cas. Annabelle, merci beaucoup. Bon courage à vous tous. Ça va durer encore quelques jours, mais ça va s'arrêter. Ne vous inquiétez pas. Merci d'être avec nous. Et à présent, c'est l'invité de David Revaud-Allonne, le producteur Georges-Marc Benamou.
2: Bonjour, Georges-Marc Benamou.
3: Bonjour, David Revaud-Allonne.
2: Vous êtes producteur de cinéma, journaliste, écrivain, auteur de nombreux ouvrages. Vous avez également été conseiller à la culture de Nicolas Sarkozy 20 ans plus tôt, proche de François Mitterrand. Et justement, dans quelques jours, sera publié un livre dans le secret de Mitterrand qui réunit trois de vos ouvrages. Le dernier Mitterrand, jeune homme, vous ne savez pas de quoi vous parlez. Et dites-leur que je ne suis pas le diable. C'est évidemment à l'occasion du 30e anniversaire de la mort du premier président socialiste de la 5e République qui sortira en janvier. Et dans une préface inédite, vous racontez votre dernier déjeuner à l'Élysée avec François Mitterrand. C'était le jour de son dernier conseil des ministres. Il est très malade et il vous fait cette confidence. Je suis le dernier des grands présidents. Et il ajoute, à cause de l'Europe, à cause de la mondialisation, à cause de l'évolution des institutions. Et 30 ans plus tard, force est de constater qu'il avait bien vu juste.
3: C'est même encore, il y a d'autres extraits qui sont tous assez saisissants. Moi-même, je me suis retourné sur finalement ces rencontres importantes dans ma vie, nombreuses dans les trois dernières années avec Mitterrand. J'ai essayé de les réunir à la demande des éditions Plon et de Jean-Luc Barret, de Fabrice Almeida, etc. Et en me replongeant dans les écrits, c'est fascinant. C'est-à-dire qu'il a une lecture, une connaissance de l'histoire et de la Ve République et des hommes qui fait que de nombreux jugements ressemblent, sont les commentaires de ce qui se passe aujourd'hui, de ce marasme, de ce chaos. Et dans la suite de cette conversation, ce jour-là, j'en parle aussi. Il décrit ce président affaibli, il décrit le retour de la 4e République et il prédit la fin d'un système. Ce qui m'a intéressé, c'est que dans le marasme, la médiocrité dans laquelle on est, alors on peut aimer ou ne pas aimer Mitterrand, lui trouver bien des qualités, lui trouver des défauts, et parfois dans son passé, on pourra en parler. Mais il est indéniable que c'était d'un autre niveau, et que c'est très important de relire, selon moi, ces textes. C'est pour ça qu'on les réédite dans un moment de néant, où beaucoup de gens se posent des questions sur quelles institutions, quel futur, quel déclin ou quel sursaut.
2: Alors, vous écrivez que ensuite, c'est l'ère des petits présidents, sitôt élus, sitôt périmés. Et alors, vous qui avez bien connu non seulement François Mitterrand, mais aussi Nicolas Sarkozy, qu'est-ce que vous pensez d'Emmanuel Macron? Je rappelle que vous écrivez de lui qu'il est en train de, je cite, méthodiquement déglinguer les rouages pourtant bien huilés de la 5e République.
3: Qui le contesterait?
2: Au jour d'aujourd'hui, c'est difficile.
3: Qui le contesterait? Moi qui votais Macron. Le constat, je l'ai redouté. Je veux pas dire que j'avais raison, je l'ai redouté à un moment où on sentait qu'il méprisait la droite, la gauche, ce qu'il allait en faire, et qu'il a décidé de couper l'APL de 5 euros en même temps que. Donc pas duré très, très tôt. Je me souviens, j'ai appelé Cohn-Bendit, qui, mon ami Cohn-Bendit, qui à l'époque était macronolâtre, je sais pas comment on dit, et il le défendu. J'ai dit, mais tu peux pas, ça peut pas être la première décision. La deuxième qui m'a choqué rétrospectivement, c'est cette crise de nerfs du jeune homme qui vire le général de Villiers, chef d'état-major des armées, présence de l'ubris, déjà, la chose militaire, cette idée, on est en guerre contre le général de Villiers, on sera en guerre contre le Covid, on va être en guerre contre les Russes, on est en guerre contre le chômage, en fait. Tout ça. Et finalement, je parle des décombres, parce qu'on est sur des décombres institutionnels.
2: Pour vous, la Ve République est un champ de ruines?
3: Oui, je dis pas qu'il faut condamner la Ve République, mais la France est dans un état, pardon, c'est la banalité, mais je crois qu'il faut, je crois qu'aujourd'hui, les gens n'ont plus, on a vaguement suivi que, le gouvernement, le cornu, a un temps sauvé sa peau, mais enfin, qu'on donne les clés du pays à un banquier génial, un Mozart de la finance, et nous sommes le pays le plus endetté, d'Europe, au point qu'on se demande si le FMI va pas arriver. Alors, on a laissé, c'est pas Macron en soi, mais c'est le macronisme. Un pays avec une gauche, une droite, certes en mauvais état, on se retrouve avec un pays qui va se voir proposer l'extrême droite ou l'extrême gauche, encore plus fasciste parfois que l'extrême droite. On a lâché sur l'industrie depuis 20 ans, sur l'éducation et sur la lecture depuis 30 ans. Je suis pas un décliniste, mais il y a de quoi s'inquiéter.
2: L'extrême gauche, encore plus fasciste que l'extrême droite, c'est ce que vous venez de dire. Vous citez justement le sénateur Mélenchon, le plus mitterrandolâtre d'entre nous, qui n'était pas à l'époque transformé en un Doriot acharné à vouloir éteindre les lumières de la République. Pour vous, c'est son objectif, à Jean-Luc Mélenchon?
3: Oui, c'est pas un scoop là. Oui, le franc-maçon
2: républicain, laïque,
3: républicain, etc. C'est muet. C'est moi, je m'intéresse beaucoup à ces mutations. Ce qu'on a appelé dans les années 30 la dérive fasciste. Philippe Burin, grand historien genevois, qui est pas un de mes amis, a écrit les fondamentales dans les années 90 sur la dérive fasciste. Comment DA, socialiste, Doriot, communiste, bergerie radicale, socialiste à l'époque, sont devenus des nazis. Alors, je dis pas que Mélenchon est nazi, lui il invente une sorte d'hybridation avec l'islamisme, mais est perverse, on l'a vu devant cette fameuse commission qui a déroulé le tapis rouge, preuve encore, là encore, des décombres et de l'impuissance des parlementaires qui voulaient cette commission et qui lui donnent la parole. Enfin, revenons. Ce qui est intéressant, c'est effectivement l'évolution matricielle de ces gens-là. On sentait des choses à l'œuvre, la poutre qui travaille, la rencontre bien opportune avec l'islamisme, l'idéologie qu'on a appelée d'Urban, ce qui s'est pensé dans les bouillons de culture, la jonction entre un certain trotskisme et l'islamisme, tout ça il l'a récupéré. Ses bons copains lui ont dit, bah écoute, regarde les banlieues, tu peux être président, tu peux y arriver, tu vas y arriver. Et puis, il n'a pas donné des instructions, il n'a pas distribué le protocole des sages de Sion et demandé qu'on fasse des essais antisémites. C'est venu normalement.
2: C'est venu normalement.
3: Et pardon, ça peut scandaliser, mais il y a des gens qui ont une typologie des historiens devraient, c'est un peu polémique, mais je pense que ça peut être une typologie des SA chez certains, LFistes.
2: Une typologie des SA, des sections de...
3: Oui, l'aile gauche du parti nazi, c'est-à-dire la section berlinoise dirigée par Goebbels. Oui, cette obsession du juif, cette détestation, cet appel à la violence, cette chasse à l'homme. Oui, il y a un mimétisme comme ça, et Burin en parle aussi dans sa dérive fasciste.
2: Et alors, quel regard vous portez sur le Parti Socialiste qui avait été fondé, faut-il le rappeler, par François Mitterrand il y a plus d'un demi-siècle au Congrès d'Épinay? Est-ce que vous estimez qu'il l'a perdu son âme, ou plutôt qu'il l'a vendu justement à Jean-Luc Mélenchon en s'alliant avec eux, en s'alliant avec les insoumis aux dernières législatives?
3: On sait plus, là, il est revenu du côté des démocrates, il a rompu avec ces islamo-gauchistes, etc. Mais enfin, bon, c'est pas mieux. Non, je poserais un regard un peu désabusé. Mitterrand, pour revenir à ses conversations avec Mitterrand, il était un socialiste, mais il était aussi un mitterrandien. Et il voyait, c'est tout. Là aussi, c'est pas absolument génial, ils s'en le disent. La gauche démocratique, c'est aussi la rencontre. Et minoritaire en France, c'est la rencontre entre un destin et la France. Donc ça s'est passé exceptionnellement exceptionnellement dans l'histoire de France. Avec Léon Blum, ça n'a pas duré très longtemps. Avec Mendelssohn, avec Mitterrand, un peu avec Hollande. Lui prédisait que si les gens n'étaient pas plus inventifs, s'ils restaient les petits bourgeois, il avait pas beaucoup de considération pour les socialistes. Ce serait les prochains chefs ramèneraient le parti là où il était, c'est au niveau de la SFIO, et qu'il voyait après lui des petits avocats de province. Faut dire qu'il était provincial et qu'il était avocat. Donc c'était pas, voyez l'image. Et on est, il est, quand on le relit, je pense que là encore il avait assez raison. Au fond, ça manque de souffle, ça manque de destin, ça manque de grandeur, de cette grandeur un peu complexe, un peu machiavélique qu'il a incarné, bien sûr.
2: Et ce retour en arrière, c'est aussi une vraie réflexion sur l'époque, rétrospectivement. Je vous cite encore. Au moment où je devins, à l'occasion de la rédaction de ces mémoires interrompues, ce dernier confident du dernier Mitterrand, les réseaux sociaux n'existaient pas, pas plus que les nombreuses chaînes d'infos qui, mieux que les tabloïds anglais, rythment désormais nos vies, nos passions, nos pulsions. Comment aurait-il pu y survivre, ce Casanova qui ne vivait que par le secret, les coups politiques et les nuits aventureuses? Aujourd'hui, François Mitterrand n'aurait aucune chance de dérouler cette carrière et d'être élu président.
3: Ben oui, le résumé, c'est François Hollande avec son petit casque et sa petite moto.
2: Et son scooter.
3: Qui s'est fait avoir, oui.
2: D'accord. Pour vous, l'époque, les réseaux sociaux, c'est quelque chose du, c'est une dérive finalement qui joue aussi sur notre devenir démocratique.
3: C'est un. Écoutez, les réseaux sociaux. Oui, je suis très frappé par l'impuissance là aussi des démocrates à réguler les réseaux sociaux, l'anonymat. Le patron de Disney, qui est pas un homme de gauche, pas un gauchiste, avait une réflexion très intelligente il y a 2 ans et qui doit nous faire réfléchir. Il a dit. Hitler aurait aimé adorer les réseaux sociaux. Au fond, c'est quoi l'hitlérisme? Est né par la radio, par l'émotionnel. Enfin, il faut relire McLuhan, que vous connaissez, etc. Les médias de l'émotionnel et les réseaux sociaux sont les médias d'un émotionnel proliférant et dangereux. Peuvent être le meilleur comme le pire, mais plus le pire que le meilleur, me semble-t-il, dans la répercussion des mauvaises idées, de l'antisémitisme en particulier. Donc je pense que nos gouvernants qui parlent beaucoup, le président qui parle beaucoup, là, qui a fait un tour de France pour parler à des réseaux sociaux, personne n'a été foutu de demander la fin de l'anonymat sur les réseaux sociaux, ce qui couperait l'antisémitisme en grande partie, l'homophobie, toutes ces haines, etc. Donc moi je suis un peu fatigué comme ça de la fameuse parole performative, comme on dit, hein, c'est hypothétique qui parle et rien ne se passe.
2: Ce qui frappe, c'est finalement les qualités de visionnaire de l'ancien président. Les commentaires de Mitterrand, écrivez-vous, ce sont des leçons de vie pour temps politique dangereux. Est-ce que vous pensez que sa pensée, sa pratique, sa méthode pourrait aujourd'hui permettre de juguler ce qui vient, les vents mauvais qui soufflent, le populisme, l'extrême droite et ce que nous promettent les sondages pour les prochaines élections présidentielles?
3: Sa méthode, non, mais deux choses, la vigilance. Moi, j'ai été très frappé dans les conversations de ce républicain indiscutable qui était inquiet d'un retour à des régimes autoritaires. Ça se passe nos conversations de 92 et 95. Et il me dit, oui, ça peut revenir. On parlait à ce propos de l'élection 1848 où on voyait Lamartine élu, ça sera un raz-de-marée pour Napoléon III, etc. Qui n'était pas. Mais la fragilité de la démocratie, et lui qui s'est battu avec les gaullistes qui ont souvent flirté sous la 4ème République, même la 5ème avec les lignes jaunes de l'autoritarisme, voyez venir à la droite de la droite beaucoup de choses, fragilité. La deuxième leçon qu'on peut retenir, c'est que finalement sa définition de la gauche, elle tient toujours. On le lira dans la fin du dernier Mitterrand, je crois. Finalement, la gauche, c'est les classes populaires. C'est les classes laborieuses, les classes populaires et les classes intellectuelles, comme disaient les communistes, amenées par, transcendées par un homme comme Mitterrand ou comme a pu être Blum. C'est pas, comme le disait la fondation Terra Nova, qui a dit, il faut débrancher les classes populaires. Dans les années 2000, elle a été très inspirée. Elle a écouté Terra Nova et elle a écouté, vous savez comment s'appelle ce géopoliticologue qui aime beaucoup le Qatar et moins Israël?
2: Oui, je vois de qui vous voulez parler.
3: Voilà, bon, ils ont dit on lâche les juifs et on lâche les ouvriers, quoi. Je caricature, mais tout ça, c'est la dérive des petits avocats de province dont Mitterrand se moquait.
2: Merci, Georges Marc Benamou. Je rappelle le titre de votre livre, Dans le secret de Mitterrand. C'est aux éditions Plon et ça sort dans quelques jours, au mois de janvier. À très bientôt sur Radio J.
4: Merci, les
1: Merci beaucoup, David Revaud-Allonne. On vous retrouvera évidemment lundi en direct pour votre rentrée politique. Demain, notre invité à 7h45 sera Mohamed Sifaoui. On va revenir évidemment sur toute l'actualité au Proche-Orient, puisque Paul Amar, les vendredis à 7h45, ne reprendra qu'au mois d'octobre. Et on vous en dira plus, évidemment, au cours des prochaines semaines. Vous restez avec nous, les amis, à suivre le journal avec Éléonore Claude, nos différents invités. Et notamment, à 8h20, on aura le plaisir d'entendre notre correspondant, désormais en Ukraine, Joseph Chaim Roche, qui fera le point sur la situation diplomatique, notamment entre l'Ukraine et la Russie. D'ailleurs, on a appris que la série pour enfants, Masha et Mishka, peut-être que vous connaissez, qui est accusée de faire la promotion de la Russie, eh bien, a été boycottée, en tout cas, par le gouvernement ukrainien, par Volodymyr Zelensky. L'histoire d'une petite fille et d'un ours brun qui font pourtant rire les enfants, mais pas l'Ukraine. Les deux personnages sont les héros de ce dessin animé destiné aux plus jeunes et très populaire partout dans le monde, puisqu'il est diffusé à la fois sur Netflix, sur Hoku, l'offre jeunesse de France Télévisions, et également sur YouTube, où la chaîne compte quand même plus de 12 millions d'abonnés et cumule des milliards de vues. Eh bien, ça ne plaît pas, en tout cas à l'Ukraine, puisqu'apparemment il y aurait des références à l'URSS, donc considéré par le gouvernement ukrainien comme un outil de propagande culturelle qui contribue à donner une image positive de la Russie. Différents épisodes mettent effectivement en avant des éléments de l'histoire russe et des références à son passé. Tout comme l'Ukraine, le paysage politique britannique se pose des questions aussi concernant le soft power russe lié à cette série animée pour enfants, puisque début juillet, 50 élus anglais ont écrit à la secrétaire d'État à la culture Lisa Nandy pour lui demander d'intervenir face à la diffusion du dessin animé sur Netflix et sur la plateforme numérique d'ITV. Le ministre estonien des Affaires étrangères s'est lui positionné contre la diffusion de Masha et Mishka, estimant que le monde ne tolérerait jamais des contenus pour enfants présentant positivement des symboles nazis. Voilà, c'est pas très réjouissant, en tout cas pour les enfants qui, à mon avis, ne voient pas du tout la propagande russe en regardant ce dessin animé. Mais pour l'Ukraine, c'en est trop. Donc Masha et Mishka ne sera plus accessible aux enfants ukrainiens. Vous restez avec nous. Tout de suite, le journal avec Éléonore Claude.
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1: Il est 8h, bonjour et bienvenue sur Radio G. Merci de votre écoute ce jeudi 27 août 2026. C'est notre rentrée depuis le début de cette semaine et ce sera potentiellement peut-être la vôtre dès la semaine prochaine. Restez avec nous.

0: 2027, et oui, j'arrive pas à croire que je dis ça, 2027, ça ne nous rajeunit pas. Éléonore Claude est avec nous, évidemment, pour l'information. Elle s'est mise à mes côtés parce que je sens bon et qu'elle me dit. Bonjour Éléonore.
1: Bonjour Ilana, bonjour à tous.
0: À la réalisation également. Eh bien, Adrien qui est avec nous, tout sourire. Bonjour.
2: Oui, moi je pue parce que je suis tout seul dans ma régie.
0: Je suis tout seul, en plus, fermé avec
1: le double vitrage.
0: Vraiment pour éviter tout Covid. Et puis également en studio avec nous, Raphaël Sebat qui nous aide toujours à la rédaction. Bonjour mon cher Raphaël.
3: Bonjour.

0: Joseph Raïm Roche, correspondant en Ukraine, qui fera un point de la situation. Et puis 8h30, c'est Myriam Schermer qui nous parlera de la situation politique. Que nous disent les sondages à 2 mois des élections en Israël? Eh bien, on en parle tout à l'heure à 8h30. Sur le terrain, le sud du Liban reste sous la pression militaire israélienne avec de nouvelles frappes sur le village d'El Mansouri.
1: Oui, hier soir d'ailleurs, la brigade Golani a fait le bilan de ses opérations dans la zone en annonçant la neutralisation de plus de 400 sites et infrastructures terroristes ainsi que la saisie d'un arsenal conséquent. Sur le plan diplomatique, une source rapportée par I24 News évoque une reprise des pourparlers israélo-libanais dès le mois prochain. Cela pourrait arriver dans la semaine suivante, Rosh Hashanah.
0: Et puis M-2 avant les élections israéliennes, donc du 27 octobre, et le Likoud de Benjamin Netanyahou reste en tête des sondages.
1: Selon la chaîne I24 News, le parti Amra Israël d'Ofer Winter pourrait obtenir par ailleurs 8 sièges, tandis que le Likoud de Netanyahou reste en tête avec ses 26 sièges. Hier, par ailleurs, Gadi Eisenkot a exclu de se joindre au gouvernement d'Ofer Winter, affirmant qu'il n'a pas servi dans le commandement stratégique de l'armée israélienne. Correspondance à Jérusalem, Olivier Granilic.
2: Et la chaîne 12 révèle que Benjamin Netanyahou multiplie les manœuvres pour éviter que les voix de droite ne soient perdues sous le seuil électoral. Son objectif, provoquer plusieurs unions. Et pour convaincre les uns et les autres, Netanyahou garde 5 places éligibles sur la liste du Likoud, dont 3 particulièrement bien placées.
1: Olivier Granilic, notre correspondant à Jérusalem.
0: À Moscou, du directeur de la CIA, John Radcliffe, Donald Trump évoque une possible avancée vers la fin de la guerre en Ukraine.
1: Le porte-parole du Kremlin, Dmitri Peskov, a confirmé des contacts entre services secrets qualifiés de positifs, sans toutefois préciser les sujets abordés. Sur le terrain, une attaque ukrainienne contre un bus dans la région occupée de Louhansk a fait 9 morts. En face, une frappe russe contre un centre d'affaires à Lozova, dans l'est de l'Ukraine, a fait 10 blessés. On écoute l'analyse de Joseph Raïm Roche, journaliste correspondant en Ukraine ce matin sur Radio J.
3: Tant qu'il y aura une Ukraine qui n'est pas une forme de Bélarus avec un Loukachenko ukrainien à sa tête, la Russie n'arrêtera pas. La question n'est en aucun cas les frontières de Donetsk et de Louhansk ou du Donbass de manière générale. Le problème pour Poutine, c'est tout simplement d'avoir une Ukraine qui n'est pas assujettie. Donc c'est pour ça que tant qu'il n'y aura pas une Ukraine assujettie pour les Russes, enfin en tout cas pour le régime de Poutine, la guerre continuera.
1: Joseph Raïm Roche, le journaliste correspondant en Ukraine ce matin sur Radio J, une interview à retrouver en intégralité à 8h20.
0: Le reste de l'actualité, c'est le procès du cerveau présumé des attentats du 11 septembre 2001 qui s'ouvrira à Guantanamo le 5 juin 2028.
1: Soit près de 25 ans après la capture de Khalid Sheikh Mohamed, l'affaire a été retardée pendant des années, notamment par un accord de plaidoyer controversé conclu en 2024 dans lequel le terroriste et 2 complices présumés avaient accepté de plaider coupable en échange de peine à perpétuité. L'ancien secrétaire à la Défense, Lloyd Austin, avait révoqué ces accords, estimant que les familles des victimes méritaient un procès complet. Une cour d'appel a ensuite annulé l'accord en juillet dernier, rétablissant donc la possibilité de la peine de mort.
0: Et puis enfin, pour terminer, la directrice de la DGSI, Céline Berton, estime que la France doit envisager des actions de guerre hybride plus brutales sur son sol.
1: Elle cite notamment les drones explosifs découverts à l'aéroport de Leipzig. Les actions attribuées à la Russie peuvent viser les entreprises de défense, leurs sous-traitants, l'énergie et les communications, a-t-elle précisé. Début août, un drone explosif avait été découvert à Leipzig près d'avions cargo ukrainiens. Un autre a heurté un avion DHL. En France, ces opérations sont restées non violentes jusqu'ici, comme l'affaire des mains rouges taguées sur le mémorial de la Shoah à Paris.
0: Merci beaucoup, Éléonore. Rendez-vous tout à l'heure à partir de 8h15.
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0: La météo, des pluies signalées cette nuit et ce matin. Quelques ondées orageuses se produisent de façon éparse et cet après-midi, des orages violents vont se former du sud-ouest jusqu'au nord-est. Un temps lourd et nuageux domine. Il fera très chaud en Corse avec 38 degrés, 28 à Paris, 35 à Perpignan. Et puis en Israël, vigilance modérée canicule avec 35 degrés à Jérusalem et plus de 41 à Eilat.
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0: Et le point mobilité. arrêtés en Île-de-France. Trafic interrompu ce matin sur la ligne A du RER. Trafic perturbé, effectivement, la gare de Nation n'est pas desservie. Sur la ligne B également, circulation affectée sur l'ensemble de la ligne. Et sur la ligne C et D également. Sur les lignes de Transilien aussi, quelques perturbations, notamment sur la ligne P et la ligne R. Et puis si vous empruntez la ligne 8 du métro, sachez que jusqu'à aujourd'hui, en tout cas jusqu'à ce soir, le trafic est interrompu entre Ballard et Concorde en raison de travaux. Des bus de remplacement sont mis à votre disposition. Restez avec nous.
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0: Merci de nous rejoindre. Vous pouvez nous regarder sur notre chaîne YouTube Radio J. Elle est avec nous en direct, comme tous les matins. Pascal Zonshine, notre correspondante à Jérusalem. Bonjour Pascal.
7: Bonjour Ilana.
0: Et encore ce matin, les médias libanais font état de frappes de Tsahal au sud Liban. Les opérations de l'armée israélienne qui, semble-t-il, s'intensifient, Pascal.
7: Oui, la trêve est toujours loin d'être stabilisée sur le front nord. De nouvelles frappes de Tsahal contre des positions du Hezbollah ont encore été signalées depuis hier au sud Liban, notamment dans les secteurs de Marjayoun, Tir et Binjbel, avec également des opérations du génie de Tsahal contre des infrastructures de la milice chiite. Hier, le porte-parole de Tsahal a confirmé la destruction de plus de 400 infrastructures du Hezbollah au cours des dernières semaines. Des opérations qui ont permis notamment la destruction de stocks d'armes, missiles, obus de mortier et fusils d'assaut. Sur le plan diplomatique, rien de nouveau, pas d'extension des zones pilotes dont Tsahal est censé remettre le contrôle à l'armée régulière libanaise. L'ambassadeur américain à Beyrouth a d'ailleurs critiqué le Hezbollah. Il n'y a toujours pas d'accord, car le Hezbollah n'a toujours pas déposé les armes, a affirmé Michel Issa. Le président libanais a lui aussi reconnu les difficultés. Les négociations avec Israël ne sont ni faciles ni rapides, mais elles sont la seule issue possible, a affirmé Joseph Aoun. Les pourparlers directs entre Israël et le Liban devraient reprendre dans le courant du mois de septembre.
0: Et puis on reste un instant sur le front nord avec la Syrie, puisque Israël a annoncé hier avoir complètement stoppé le projet de déploiement militaire turc, hein, Pascal.
7: Oui, c'est en tout cas ce qui se dit de manière non officielle du côté des responsables de la défense israélienne. L'opération menée la semaine dernière par l'aviation de Tsahal contre l'aéroport militaire syrien d'Abu Dour dans le nord du pays visait justement à empêcher la Turquie d'y installer des dispositifs de défense antiaérienne, des stations radars. Évidemment, officiellement pour aider l'armée syrienne à se reconstituer, mais en réalité, on le comprend, avec l'objectif de prendre pied à l'intérieur du territoire syrien et de perturber notamment la liberté d'action de Tsahal, en particulier ses couloirs aériens qui lui permettent d'atteindre l'Iran. Pour Israël, la menace turque devient concrète et réelle, ce qui avait donc expliqué cette opération militaire qui avait été précédée d'avertissements par les voies diplomatiques, des avertissements qui n'avaient pas été entendus par Ankara. Donc, il semble que cette opération ait porté ses fruits et que pour l'instant, la Turquie ait stoppé ses projets dans le nord de la Syrie.
0: Et donc, la Syrie a accepté finalement accepté le dialogue avec Israël et surtout d'éloigner finalement la Turquie de son paysage, si je puis dire.
7: Parce que... C'est-à-dire que, en fait, du point de vue d'Ahmed Achare, le nouveau patron de la Syrie, l'aide de la Turquie est importante. D'abord, il en a bénéficié tout au long de la guerre civile. Il en a également bénéficié au moment où il a lancé son opération fin 2024 pour renverser définitivement le régime d'Assad. Il n'est pas contre le fait que Tayyip Erdogan l'aide à reconstituer son armée, mais il ne tient pas non plus à remplacer la domination iranienne sur la Syrie par celle de la Turquie.
0: Alors, il y a aussi évidemment le front de Gaza avec des tractations qui se poursuivent. Israël qui ne fait absolument pas confiance au Hamas pour se désarmer. Et pourtant, le groupe terroriste qui a accepté visiblement hier le plan de désarmement du Conseil de la paix de Donald Trump. Qu'est-ce qui se passe exactement de ce côté-là, Pascal ?
7: Alors en fait, ça n'est pas hier, c'est depuis la fin du mois de juillet que le Hamas a annoncé accepter le principe du plan de désarmement présenté par le Conseil de la paix, cet organisme créé par Donald Trump pour encadrer et superviser son plan de reconstruction de Gaza en octobre dernier, au moment de l'instauration du cessez-le-feu. Depuis, on sait que tout s'était arrêté après la première phase, c'est-à-dire la libération par le Hamas des derniers otages en vie et le retrait de Tsahal à l'intérieur de la bande de Gaza, dont il contrôle toujours plus de la moitié du territoire. Mais depuis, plus rien ne se passe et on a entendu hier le haut représentant du Conseil de la paix, Nikolaï Mladenov, qui a déposé devant le Conseil de sécurité de l'ONU pour présenter justement un état du plan Trump pour Gaza. Le diplomate a reconnu les difficultés à faire démarrer la deuxième phase du plan et notamment le fait que le Hamas, malgré ses engagements et son accord de fin juillet, n'ait toujours pas entamé son désarmement. Mladenov n'a pas épargné non plus Israël, puisqu'il a notamment critiqué la poursuite des frappes de Tsahal contre le Hamas, contre-productives selon lui, et qui ne font que retarder le début du désarmement du Hamas. Mladenov a également pointé des limitations imposées par Israël sur la fourniture d'abris pour la population civile à quelques mois de l'hiver, mais le diplomate a toutefois reconnu que la situation humanitaire à Gaza s'était considérablement améliorée par rapport à l'an dernier, ce qui signifie évidemment que Israël respecte de son côté ses engagements à laisser entrer en masse de l'aide humanitaire à Gaza.
0: Alors on va en parler aussi de plus en plus hein, au cours des prochains jours et des prochaines semaines, Pascal. M-2 maintenant avant les élections israéliennes, il y a pas mal de mouvements, notamment des déclarations des uns et des autres, et notamment celle de Gadi Eisenkot hier, qui a dit qu'il ne rejoindrait pas le gouvernement de Ofer Winter. Quelle est l'ambiance, le climat actuellement en Israël concernant ces élections à venir?
7: Ben d'abord, on voit que l'effet Ofer Winter commence à se faire sentir. Ofer Winter, cet ancien général de Tzahal qui a lancé avant-hier soir son nouveau parti de droite, Peuple d'Israël, dans la course électorale. Et évidemment, ça commence à rebattre les cartes. D'abord, la grande question est de savoir son parti n'a pas l'ambition de prendre la tête d'une coalition. En revanche, la question est de savoir à quelle coalition il va se joindre, celle de Benjamin Netanyahou ou bien celle du bloc Eisenkot, Bennett, Lapid, Lieberman. Pour l'instant, évidemment, Ofer Winter ne dit rien, sinon qu'il veut devenir ministre de la Défense. Là-dessus, Gadi Eisenkot lui a dit qu'il n'avait pas l'intention de le prendre comme ministre de la Défense dans son gouvernement, puisque Ofer Winter avait très vigoureusement critiqué la conception stratégique de Gadi Eisenkot, puisque Gadi Eisenkot avait aussi été chef d'état-major de Tsahal. Donc, on voit que Ofer Winter commence à faire bouger les choses dans les premiers sondages qui ont été publiés depuis hier, celui de I24 et celui du site Walla News. On voit que ce nouveau parti est crédité d'entre 6 à 8 mandats dans les enquêtes d'opinion. Donc évidemment, un souci aussi pour Benjamin Netanyahu.
0: Eh bien, on aura l'occasion évidemment d'en parler avec vous plus en profondeur encore dans les prochains jours et les prochaines semaines. On suit évidemment sur Radio J ces élections qui, on le rappelle, auront lieu le 27 octobre prochain. Merci Pascal, à tout à l'heure.
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0: 8h15, toute l'actualité avec Éléonore Claude. Bonjour Éléonore.
1: Bonjour à tous, c'est à la une de l'actualité. C'est la brigade Golani qui annonce le démantèlement de plus de 400 sites terroristes ainsi que la saisie d'un important arsenal d'armes au Liban. Sur le terrain, les frappes se poursuivent, notamment sur Al-Mansouri dans le sud du Liban. Et puis sur le plan diplomatique, on peut attendre une reprise des discussions israélo-libanaises pour le mois prochain, probablement dans la foulée de Rosh Hashanah. Le Trésor américain vient de classer Palestine Action sur la liste des organisations terroristes. L'organisation était déjà interdite au Royaume-Uni pour ses actions contre des groupes de défense liés à Israël, comme par exemple Elbit Systems. Cette décision fait partie d'un nouveau volet de la lutte de l'administration Trump contre ce qu'elle qualifie de terrorisme d'extrême gauche. Et puis enfin, à Gaza, le Israélien Ayom rapporte que Tsahal a décidé d'accélérer son processus d'autorisation des frappes, certaines éliminations pouvant désormais être approuvées directement par le commandant de la région sud sans passer par le chef d'état-major. Une décision qui intervient alors que l'armée s'inquiète du retour des cerfs-volants lancés depuis Gaza. Les éliminations israéliennes s'élèvent à 3 ou 4 terroristes tués par jour.
0: Merci Léonore, on se retrouve tout à l'heure à partir de 8h30.
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0: Ce matin sur l'industrie du chauffeur en Israël. C'est Micro Sion, votre carte postale d'Israël avec Xavier Nataf.

vient d'un artisanat juif peu connu, basé sur une maîtrise ancestrale, c'est celui du chauffard. En Israël, deux producteurs se partagent le gros du marché. Ces dernières années, ils ont fusionné et fabriquent aujourd'hui la plupart des cornes vendues dans le pays et à travers le monde. D'un côté, l'entreprise Barchechette, qui compte 15 générations de producteurs. Elle a débuté en 1345 en Espagne avec l'aïeul Rabbi Yitzhak Barchechette. Après l'expulsion des Juifs de la péninsule ibérique, la famille s'est réfugiée au Maroc où elle a continué à produire des trompettes jusqu'à la montée en Israël en 1948 par Meir Barchechette. Il s'est installé à Haïfa, au cœur de la rue Herzl, et a continué l'activité 670 ans après la fondation de la première entreprise. D'un autre côté, Abraham Rybak, d'origine polonaise, installé à Tel Aviv cette fois, rue Nachal Binyamin, qui détient son art de son cousin, le rabbin Yaakov Rosman, autrefois bien connu dans les shtetls pour ses fameux chauffards. Les chauffards manufacturés aujourd'hui en Israël sont utilisés par 80% des communautés. Les fabricants qualifiés savent traiter chaque type de corne suivant le son recherché. Le réglage de la tonalité peut se faire à la demande. Forte, grave, rugueuse, faible ou géniarde. Des chauffards, il y en a de toutes sortes. Petits, grands, lourds, légers, droits, torsadés, polis, brillants, bruts. Le prix de départ s'élève à 300 shekels pour un simple et monte jusqu'à 1000 shekels pour un très particulier. Mais le plus vendu reste le modèle.

0: mois, un jour, une mitzvah pour faire de bonnes actions. Eh bien, nous retrouvons Chaim Nissenbaum, effectivement. Bonjour Chaim.
1: Bonjour à tous. Aménagé dans la muraille du temple de Jérusalem se trouvait une petite maison appelée Beit HaMoked. Cette maison comprenait 4 pièces. L'une d'entre elles va nous préoccuper aujourd'hui. Il est intéressant et chargé d'enseignement d'y observer ce qui s'y trouvait. En effet, cette pièce servait de remise. On y conservait des pierres, pas n'importe lesquelles. À l'époque où les Grecs occupaient Israël, on a eu dans ce cas, dans l'occasion de le dire, ils voulurent détruire spirituellement le peuple juif. Pour cela, ils décidèrent, entre autres, d'offrir des sacrifices à leurs idoles dans le temple. Sur l'autel, centre du service de Dieu, ils apportèrent donc des sacrifices idolâtres. Les Juifs, par miracle, parvinrent à chasser les Grecs. Sous la conduite des Asmonéens, ils reconquérirent Jérusalem. Leur premier souci fut bien sûr pour le temple. Le trouvant souillé, ils le purifièrent. Cependant, ils se refusèrent à recommencer d'offrir des sacrifices à Dieu sur un autel qui avait servi à des fins idolâtres. Ils remplacèrent donc les pierres qui le constituaient. Cependant, celles qu'ils avaient retirées, ils ne pouvaient pas les détruire, car elles avaient appartenu, avant l'invasion grecque, au domaine du sacré. Ils les conservèrent donc dans cette remise dont nous parlions. Il est remarquable, noté une fois de plus, à quel point le peuple juif a survécu aux empires les plus puissants. N'est-il pas encore plus remarquable de noter, et les deux sont certainement liés, à quel point le peuple juif a su, même pendant les moments les plus difficiles de son histoire, se garder de toute forme d'impureté, de toute idolâtrie. Bonne journée à tous.
0: Bonne journée, Chaim Nissenbaum. Chaim, qu'on retrouvera aussi demain matin et dès la semaine prochaine pour des chroniques inédites. Vous ne bougez pas. On fait le point de la situation en Ukraine avec Joseph Raïmoroche, correspondant notamment dans le pays pour la Tribune de Genève et pour le journal La Croix. Notre invité Myriam Schirmer tout à l'heure. Et puis on retrouvera le docteur Serge Raffal, comme tous les jours. Et Serge qui nous parle d'un sujet pas très réjouissant. De quoi on meurt aujourd'hui en France? Eh bien, Serge nous le dira tout à l'heure. Restez avec nous.
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0: 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Ces derniers mois, le Moyen-Orient a monopolisé l'attention médiatique et diplomatique mondiale. Mais pendant qu'on a les yeux tournés ailleurs, la guerre en Ukraine, elle, continue. Frappe sur Kiev, escalade en mer Noire près des côtes roumaines pour parler de paix enlisée. Industriel européen de l'armement menacé, la guerre en Ukraine entre dans sa 5e année sans qu'aucun horizon clair ne se dessine. On fait le point avec Joseph Raïmoroche, journaliste et correspondant justement sur place en Ukraine. Bonjour Joseph.
3: Bonjour, comment allez-vous?
0: Ça va très bien, merci à vous d'être là, de répondre à nos questions. C'est vrai que c'est important de faire un petit bilan. Alors on va commencer par le terrain, puisque hier encore, Kiev a été touché par des frappes russes faisant plusieurs blessés à Lodzova. Qu'est-ce que vous observez concrètement, vous, sur l'intensité ou pas de ces frappes russes ces derniers jours?
3: Alors il y a clairement une grande intensification des frappes russes, particulièrement sur la capitale, parce que les forces russes profitent un peu d'une fenêtre d'opportunité dans laquelle l'Ukraine n'a plus de système de défense antiaérien qui sont monopolisés par l'Amérique, enfin par les États-Unis au Moyen-Orient, et par conséquent l'Ukraine est relativement autonome sur pratiquement tout au niveau de l'armement, mais complètement démunie quand il s'agit de défense antiaérienne. Et par conséquent, il n'y a plus du tout de défense antiaérienne qui protège la ville. C'est le cas aussi pour d'autres villes, mais c'est particulièrement Kiev qui est touché parce que le projet russe, indépendamment de la symbolique, est de frapper l'industrie, de frapper le secteur énergétique pour, encore une fois... faire en sorte qu'il n'y ait plus d'électricité à Kiev pendant l'hiver.
0: Est-ce que vous avez peut-être un bilan chiffré du nombre de victimes en Ukraine? Est-ce que vous avez des chiffres précis?
3: J'ai pas les chiffres exacts en tête, mais je sais que on est aujourd'hui dans la période la plus meurtrière pour les populations civiles, avec plus de 600 morts civiles par mois en moyenne à cause des frappes russes.
0: Alors de l'autre côté, on a aussi l'Ukraine qui continue à répliquer malgré tout, malgré ce qui lui manque, et frapper à plusieurs endroits. Mais on parle aussi d'attaques contre des civils, notamment dans la région occupée de Lugansk. Selon les autorités russes, une jeune femme de 18 ans a été tuée dans une attaque contre un bus. Est-ce que ça signifie que le régime ukrainien vise aussi délibérément, dites-nous si c'est vrai ou pas, des civils dans cette guerre?
3: Alors, je prendrai pas pour argent comptant les rapports de presse du Kremlin.

0: contre, ce qui est sûr, c'est que les Ukrainiens n'ont pas les moyens de pouvoir divertir leurs ressources vers autre chose que des cibles militaires. Bien sûr, il n'y a jamais de guerre sans victimes civiles de part et d'autre, qu'elles soient volontaires ou involontaires.
1: Oui.
0: Mais je sais à titre personnel que les soldats que je rencontre régulièrement sur la ligne de front se plaignent déjà de ne pas avoir suffisamment d'armement que pour pouvoir repousser les forces russes qui arrivent sur le territoire ukrainien. D'aventure, ouais. Je ne verrais pas vraiment l'intérêt de frapper des cibles civiles.
1: Alors, en parallèle, il y a quelques jours, un chasseur roumain a abattu un drone maritime près d'un projet gazier en mer Noire. Est-ce qu'on assiste là, selon vous, Joseph, à une extension de la guerre vers l'espace aérien et maritime de l'OTAN, ou est-ce que c'est un incident isolé, selon vous ?
0: Ça fait presque un an maintenant déjà qu'il y a des provocations sur les frontières de l'OTAN. On peut parler des drones qui ont frappé en Pologne, on peut parler des drones qui arrivent parfois en Roumanie, même là récemment l'espace aérien de la Finlande qui a été violé. Donc ce sont des provocations qui sont répétées et ça permet de faire le lien avec la visite du directeur de la CIA, John Ratcliffe, la semaine dernière en Russie. Et ça a été rapporté par Politico que sa visite avait pour but de dissuader les forces russes et le Kremlin de tenter quoi que ce soit sur les pays de l'OTAN, notamment les pays baltes.
1: Oui.
0: Parce qu'il y a un vrai risque actuellement d'une, si pas agression des pays baltes, au moins provocation russe dans les pays baltes.
1: Vous parliez justement de la visite du patron de la CIA qui s'est rendu donc en toute confidentialité à Moscou, selon CBS et le site Axios. John Ratcliffe était de passage, ce qui était une première en près de 5 ans, et on a entendu Donald Trump hier, en tout cas on l'a lu, il a dit qu'il y avait une possible avancée dans les pourparlers. Où en est-on concrètement de ces discussions ?
0: Alors autant je fais pas tellement confiance au rapport de presse du Kremlin, j'en fais encore moins confiance aux promesses de Donald Trump. Disons que pour l'instant les négociations sont complètement au point mort parce que le Kremlin a toujours des visions maximalistes sur ces projets de guerre. Moi, à titre personnel, je vois aucun débouché horizon.
1: Qu'est-ce qui bloque concrètement ? On parle beaucoup du dossier de la centrale de Zaporijjia. Est-ce que c'est un point de blocage central ?
0: Non, c'est pas tant ça. Ce qui bloque, c'est que le Kremlin se refuse d'avoir une Ukraine qui n'est pas sous son joug à ses frontières. Donc, tant qu'il y aura une Ukraine qui n'est pas une forme de Belarus avec un Loukachenko ukrainien à sa tête, la Russie n'arrêtera pas. La question n'est en aucun cas les frontières de Donetsk et de Louhansk ou du Donbass de manière générale. Le problème pour Poutine, c'est tout simplement d'avoir une Ukraine qui n'est pas assujettie.
1: Oui.
0: Donc c'est pour ça que tant qu'il n'y aura pas une Ukraine assujettie pour les Russes, enfin en tout cas pour le régime de Poutine, la guerre continuera.
1: L'Union européenne a débloqué tout de même un paquet de 90 milliards d'euros, il me semble, pour l'Ukraine pour 2026-2027. La France, en particulier, doit encore préciser quelles armes elle va livrer contre les attaques aériennes russes. Qu'est-ce qui manque le plus cruellement, donc, selon vous, aujourd'hui, aux Ukrainiens, à l'armée ukrainienne ?
0: Pour l'instant, ce qui manque le plus, ce sont vraiment des systèmes de défense anti-aérien. Grosso modo, ce qui manque le plus, ce sont les hommes et les systèmes de défense anti-aérien. Les hommes, malheureusement, c'est l'Ukraine qui doit piocher dans ses réserves de mobilisation, mais après sinon c'est des systèmes de défense antiaérien. Donc il y en a plusieurs, il y a le Patriot, il y a le Mamba Santé, il y a le Iris, le Mamba Santé qui est franco-italien. Mais la question, toujours encore une fois, c'est la capacité de production, parce que les Russes peuvent produire entre 150 et 200 missiles par mois, tandis que par exemple, pour reprendre le cas des Patriotes, les Patriots sont produits à hauteur de 700 par an. Par contre, ce qui est intéressant, et j'avais visité les usines, les Ukrainiens sont en train de développer, avec leur partenaire européen, un système de défense anti-aérien qu'ils espèrent pouvoir mettre en place d'ici quelques mois, qui s'appelle le système Freya, qui est développé par l'usine Firepoint. Pour l'instant, c'est difficile de savoir ou non si ça va avoir un effet sur le terrain, si ça va vraiment marcher, mais il y a de fortes chances que d'ici quelques mois, les Ukrainiens soient indépendants dans leur capacité de production de défense anti-aérien, ce qui d'ailleurs au demeurant ne plaît pas tant aux Américains et en partie Lockheed Martin qui, pour le savoir de sources internes, essaye de ralentir les projets.
1: Rapidement, Joseph, il nous reste une minute. Je voulais vous poser la question plus en tant aussi que correspondant ukrainien sur place. Quel est le climat ? Est-ce qu'aujourd'hui on vit peut-être tranquillement, peut-être que le mot n'est pas adapté, entre guillemets, à Kiev ? Comment la vie continue finalement sur place ?
0: La vie a radicalement changé à Kiev, qui était une ville relativement épargnée. Maintenant, les nuits sont vraiment rythmées par les bombardements, et des bombardements très intenses, étant donné qu'il n'y a plus de défense antiaérienne. Et surtout, les gens se préparent pour l'hiver. Moi, je vois des amis, et même moi, à titre personnel, on achète du matériel, on achète des toilettes sèches, on achète des sacs de couchage pour pouvoir passer l'hiver. Par contre, ceux qui sont partis depuis longtemps, oui. Et ceux qui restent comptent rester, et les gens se préparent juste à un hiver très dur.
1: Eh bien, merci à vous. Merci, Joseph Raïm Roche, d'avoir répondu à nos questions, correspondant en Ukraine pour la Tribune de Genève, notamment pour le journal La Croix également. Je vous dis à très bientôt sur Radio J. Merci à vous.
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1: Bonjour et bienvenue sur Radio J. Merci de votre fidélité et de votre écoute comme tous les matins. Vous le savez, on se réveille ensemble ce jeudi 27 août 2026. C'est tout de suite c'est l'essentiel de l'information avec Éléonore Claude. Bonjour ma chère Éléonore.
2: Bonjour ma chère Ilana, bonjour à tous. Ce matin à Gaza, le Israël Hayom rapporte que Tsahal a décidé d'accélérer son processus d'autorisation de frappe. Certaines éliminations pourront donc être approuvées directement par le commandant de la région sud, sans passer par le chef d'état-major. Une décision qui intervient alors que l'armée s'inquiète du retour des cerfs-volants lancés depuis Gaza. Chaque jour, les éliminations israéliennes s'élèvent à 3 ou 4 terroristes. Israël lance le plus gros projet d'usine de dessalement au monde. Une usine qui sera implantée dans la zone industrielle d'Emek Refer. L'installation produira environ 400 millions de mètres cubes d'eau dessalée par an, soit environ 40% de la consommation annuelle d'eau potable en Israël. Cela contribue au projet Prospérité conclu en 2021 avec la Jordanie et les Émirats, mais aujourd'hui bloqué par Israël. L'appel d'offres pourrait également inclure une centrale au gaz naturel de 300 MW pour alimenter le site. En Pologne, un député pointé du doigt pour ses remarques antisémites, Gregory Braun, député d'extrême droite, est donc accusé d'avoir remis en question l'existence des chambres à gaz à Auschwitz en juillet 2025. Braun, qui dirige la Confédération de la couronne polonaise, a plaidé non coupable lorsqu'il a été interrogé en tant que suspect par les procureurs qui ont le pouvoir d'enquêter à son sujet. A noter que l'homme a également utilisé un extincteur pour éteindre les bougies de Hanouka à l'intérieur du Parlement polonais en 2023. Et puis enfin, 165 morts dénombrés au Népal et au Tibet suite à une crue spectaculaire. Plus de 1000 voyageurs sont toujours portés disparus, dont 291 étrangers. Un Israélien d'une cinquantaine ou soixantaine d'années est parti avec un groupe organisé de touristes et toujours injoignable depuis le début des inondations. Le Quai d'Orsay, de son côté, recense 80 Français signalés au Népal, dont le sort est toujours inconnu. Et puis en réaction, l'Union européenne a activé son système de satellites Copernicus.
1: Merci beaucoup, Éléonore. On vous retrouve un petit peu plus tard dans la matinée à partir de 9h sur Radio J. À tout à l'heure.
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1: Ne bougez pas, dans quelques instants, tout comprendre de la politique israélienne avec la journaliste Myriam Schermer qui vient justement nous parler des derniers développements politiques en Israël et surtout ce livre que je tiens en main, si vous nous regardez sur YouTube, à se procurer de toute urgence à 2 mois des élections en Israël. À tout de suite.
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1: À 2 mois, tout juste, des élections législatives du 27 octobre, la campagne s'accélère brutalement en Israël. Benjamin Netanyahou qui continue de progresser, mais quand même qui pourrait perdre un peu de points face à Gadi Eisenkot, face à Ofer Winter. On en parle beaucoup. Et ce nouveau parti, justement, va faire le point avec la journaliste israélienne spécialisée en politique israélienne, Myriam Schermer. Bonjour Myriam.
2: Bonjour Ilana.
1: Et ce livre que vous publiez récemment, Knesset 2026, Comprendre la politique israélienne. Alors, Benjamin Netanyahou, est-ce qu'il reste aujourd'hui finalement le favori du scrutin du 27 octobre ou face à la multiplication de ses partis se retrouve fragilisé? D'abord, votre point de vue global de la situation.
2: Non, la réponse est non, il n'est pas favori. Ça dépend des sondages en réalité. On a 2 sondeurs qui lui donnent constamment une avance, mais 3 autres ou 4 autres, voire 6 autres qui lui donnent au contraire un retard.
9: Et on dit toujours qu'il a tendance à croire les sondeurs pessimistes, puisque sinon il serait parti en élection avant.
1: Ouais.
9: Et il sait, on a des, en off, on a des remarques où il sait que ça se présente pas forcément très très bien et qu'il a perdu 10 mandats à peu près depuis le 7 octobre. C'est le 7 octobre et ce qui s'est passé en 2023 avant, c'est-à-dire l'énorme pagaille autour de la réforme judiciaire, où il y a des gens qui ont dit, voilà, moi le Likoud c'est terminé. Et donc, on est dans une situation en réalité d'impasse. C'est-à-dire que oui, Gadi Eisenkot va bien dans les sondages de son point de vue, voire parfois dépasse le Likoud dans certains,
1: oui.
9: Mais personne n'a de majorité pour l'instant.
1: Alors ce qu'on a du mal à comprendre, c'est que finalement tous ces candidats, Gadi Eisenkot, Ofer Winter, Benjamin Netanyahu, ont un peu le même problème, le même, enfin la même vision en fait, le même programme. Comment se distinguent-ils des uns des autres ?
9: Alors c'est intéressant ce que vous dites, parce que moi je dis tout le temps c'est 50 nuances de gris, c'est toujours la même droite et tout ça. Mais en revanche, si vous comparez vraiment Ofer Winter à Gadi Eisenkot, là, oui, vous allez pouvoir trouver des différences. Hier, on a eu un échange assez tendu entre les deux, et ça rejoint ça. C'est-à-dire que Gadi Eisenkot a dit une phrase un peu bizarre. Ofer Winter ne pourra pas être mon ministre de la Défense, parce qu'il n'a pas été à l'état-major. C'est-à-dire qu'il n'est pas arrivé au grade de général ou général adjoint dans l'armée israélienne. Et c'est un peu étrange de dire ça, parce qu'on a déjà eu beaucoup de ministres de la Défense totalement issus de la société civile, donc ça n'a rien à voir avec des grades.
1: Oui.
9: Et puis, mais ça montre une vraie différence entre eux. Winter était un officier considéré comme très offensif, très agressif, quelqu'un qui justement n'était pas dans la logique de compromis, le calme amènera le calme, tout ce qui a été fait pendant 10 ans avant le 7 octobre par justement les hauts gradés de Tzal. Donc là, on voit des vraies différences d'approche entre les deux.
1: Est-ce que aujourd'hui c'est important justement pour les Israéliens d'avoir des candidats représentés qui ont fait partie de l'armée, qui ont une certaine expérience au sein de l'armée ? Est-ce que c'est important ça pour les Israéliens ?
9: C'est oui, de manière générale, ça a toujours été le cas, le sécuritaire et le politique vont ensemble en Israël, mais c'est vrai que depuis le 7 octobre, il y a quand même une vraie perte de confiance.
1: Parce qu'on voit que Ben-Gvir, par exemple, je crois que ça lui a souvent été reproché qu'il n'a pas fait l'armée de manière...
9: Oui, et puis même, on va dire que Ben-Gvir, c'est même le hors-la-loi, c'est quelqu'un qui a été condamné à multiples reprises, donc c'est un peu l'inverse du haut gradé, on va dire, en ce sens-là. Oui, mais encore une fois, depuis le 7 octobre, il y a une vraie perte de confiance, je pense, c'est-à-dire que Tzahal, le magistral Tzahal a failli, et ça s'est imprimé dans la psyché israélienne. Et je pense qu'aujourd'hui, le fait justement qu'on voit pas de majorité dans les sondages, et que vous avez 20-25 mandats pour le Likoud, 20-25 mandats pour Eisenkot, derrière vous avez Naftali Bennett avec 14-15, et vous avez Avigdor Lieberman. En fait, c'est très fragmenté, ça fait penser un peu à la situation en France, hein. Ça montre que les Israéliens sont assez perdus. C'est-à-dire qu'ils savent pas tellement en qui faire confiance aujourd'hui, après le 7 octobre.
1: Est-ce qu'il y aura une primaire, justement, de la droite qui sera organisée en Israël? Est-ce que c'est un peu aujourd'hui ce que réclament en France certains partis? Est-ce qu'en Israël, c'est
9: envisageable? Non, ça n'arrivera pas en Israël. Il y a eu des... Non, faut pas. Mais il y a eu des primaires internes au Likoud,
1: oui.
9: Et dans le parti les démocrates, donc Meretz Avoda. C'est des partis qui traditionnellement ce qu'on appelle démocratiques en Israël et qui font des primaires. Non, le reste c'est des listes qui sont composées de façon unique par le chef.
1: Ça n'existe pas de voilà.
9: C'est... Non, mais vous savez, en Israël on n'a pas de référendum, on n'a pas de constitution, on a quand même beaucoup de choses qui manquent encore pour faire des institutions assez solides et stables, on va dire comme en France où on peut appeler comme ça le peuple à s'exprimer.
1: Ouais. Alors il y a aussi quelque chose d'intéressant, Ofer Winter qui a présenté Yosef Haddad, l'influenceur Yosef Haddad qu'on connaît pour ses prises de position très fortes en faveur d'Israël, celui qui pourrait faire partie de son gouvernement. D'ailleurs Yosef Haddad s'est présenté comme le premier arabe israélien à viser le cabinet de sécurité. Ça peut élargir vraiment l'électorat des partis.
9: Winter, donc il s'est présenté cette semaine, d'accord, donc il a fait ça 15 jours avant ce qu'on appelle la clôture des listes, c'est-à-dire le moment où on dépose les listes de façon officielle, donc il n'y a plus d'alliance tellement possible, etc. Et il est venu avec une liste complète, faite, et avec une liste justement de stars, dont Yosef Haddad en numéro 2, ce qui est un très beau coup. Évidemment, ça marche très bien sur les réseaux sociaux, puis c'est quelqu'un qui symbolise tout ce que les Israéliens aiment, c'est-à-dire qu'il n'est pas obligé d'être sioniste,
1: ouais.
9: Puisqu'il n'est pas juif, et il est uber-sioniste, il adore Israël, il défend mieux Israël que les Israéliens. Et le fait qu'il se présente à la fois en disant « je veux être le premier ministre de Hasbara », c'est-à-dire quelqu'un qui dit « je vise même pas les affaires étrangères, c'est Hasbara, diplomatie publique, c'est ce que je sais faire et je le ferai au niveau gouvernemental », ça plaît beaucoup aux Israéliens parce qu'ils se rendent bien compte qu'il y a un vide
1: mais
9: énorme.
1: Mais oui, mais c'est hyper important parce qu'on voit important. Que les Israéliens sont pas forcément les meilleurs communicants
9: Absolument.
1: Au monde avec tout ce qui se passe dans les médias, on voit à quel point Israël est attaqué. Avoir Yosef Haddad avec soi, c'est quand même...
9: Alors, évidemment, la question c'est de savoir est-ce qu'on sait traduire ce qu'on fait bien sur les réseaux sociaux au niveau gouvernemental, c'est pas le même job. Il faut dire que Gilad Erden, par exemple, qui lui aussi a son micro-parti,
1: ouais.
9: Et qui a été ambassadeur à l'ONU, a dit la même chose. J'ai un plan pour la diplomatie publique, etc. Mais Youssef, c'est l'énergie en plus. Et il dit oui, effectivement, je serai le premier arabe israélien à viser le cabinet. Ça veut dire quoi? Le cabinet militaire. C'est-à-dire vraiment, il pousse les arabes israéliens en disant, OK, on fait partie de cette union israélienne, peu importe la religion. C'est une déclaration importante.
1: Benjamin Netanyahou a, en tout cas, lui, averti que la multiplication des petits partis de droite pourrait faire sombrer tout le camp de la droite. Et il a pris exemple notamment sur 1992, je crois, où ça avait favorisé les travaillistes. Est-ce que, justement, vous pensez que c'est un scénario qui pourrait se produire?
9: Alors, effectivement, à droite, il y a un peu l'ambiance Mossad, comme ça, en disant c'est la catastrophe. Bon, d'une part, ça fait toujours partie de la stratégie de Netanyahou. Il a toujours dit, juste avant, pour galvaniser. Parce que, en fait, ce qu'il voit dans les enquêtes interne, c'est que les partisans du Likoud, les électeurs du Likoud, ce sont des électeurs très loyaux. Et quand ils sont déçus, mécontents, en fait, ils vont pas voter pour quelqu'un d'autre, simplement, ils vont pas voter tout court. Et ça, c'est ça qu'ils voient. Un taux de participation, pour l'instant, qui risque d'être très faible pour la droite, et il essaye de galvaniser en disant ça. Après, ce que je veux dire, et là, c'est un jugement de valeur que je porte, moi, je trouve ça quand même de dire, c'est l'ambiance pré-Oslo. En gros, c'est ça. Ce qui s'est passé, c'est qu'en 92, on a eu les accords d'Oslo parce que la droite n'est pas passée. Dire ça après le 7 octobre, qui a quand même eu lieu sous un gouvernement de droite, après près de 20 ans de pouvoir de Netanyahou, c'est demander aux électeurs, en fait, de faire une espèce de gymnastique mentale et d'oublier ce qui s'est passé en disant la catastrophe arrive. Mais elle est déjà arrivée, en réalité.
1: Mais ça montre qu'ils s'inquiètent aussi.
9: Ça montre qu'ils s'inquiètent.
1: Peggy Sidor, par exemple, qui était avec nous cette semaine, elle nous a dit, pour elle, c'est le début de la fin du règne de Benjamin Netanyahou.
9: Oui, alors Netanyahou, c'est vraiment le chat ou cette vie, on l'a quand même souvent déclaré mort politiquement. Je dois dire que il va avoir 77 ans cet automne. De toute façon, qu'on le veuille ou non, à un moment donné, on sera dans l'ère post-Netanyahou, que ce soit maintenant ou que ce soit aux prochaines élections.
1: Mais il sent là que ça commence à être compliqué pour lui.
9: Ça peut être la fin, mais je pense qu'il table aussi sur le fait que ce sera à l'impasse et qu'on n'arrivera pas forcément à monter un gouvernement. Et dans ce cas-là, il peut rester Premier ministre par intérim pendant un moment.
1: Et puis, il y a un élément aussi, c'est son procès pour corruption qui ne devrait pas connaître de verdict avant l'année prochaine, avant 2027. Est-ce que ça pèse aussi sur la campagne électorale?
9: Ça fait très longtemps que ça nous accompagne. Donc, les électeurs de droite, ça y est, ils ont intégré la donnée. Maintenant, ce qui peut être intéressant, c'est en fait les implications concrètes maintenant. D'une part, si on pense à un gouvernement d'union, Netanyahou ne peut pas être ministre. Parce qu'on peut être premier ministre inculpé en Israël, on peut pas être ministre. C'est-à-dire que Gadi Eisenkot ne peut pas lui proposer d'être son ministre des Affaires étrangères, sauf si grâce présidentielle il y a, et dans ce cas-là, le procès est annulé. Vous voyez. Ouais. Et la deuxième chose, c'est que Herzog lui-même, que je viens d'évoquer, il finit son mandat en 2028, c'est-à-dire dans un peu plus de 18 mois maintenant. Et certains envisagent que c'est ça la solution la plus élégante pour la fin de carrière de Netanyahou, c'est lui proposer la présidence. Et donc, mais ça veut dire aussi tout un parcours de grâce présidentielle, etc. Et il va falloir passer les 18 mois, bon an, mal an, faire un gouvernement d'union, peu importe, et faire une très belle fin de sortie de secours ou fin de carrière politique, en tout cas, pour passer uniquement dans la vie publique. Ce que Shimon Peres aussi avait fait très bien à la fin de sa vie, ce qui est un poste très digne pour des premiers ministres pour terminer une carrière.
1: Alors concrètement, vous, votre opinion, Myriam, s'il y a un candidat qui pourrait représenter une véritable alternative à Benjamin Netanyahou, ce serait qui?
9: C'est la vraie question, parce qu'en fait aujourd'hui il y en a trois en face de lui. Il y a Gadi Eisenkot, évidemment, qui est le plus fort dans les sondages, mais qui dit un peu tout et son contraire, qui a du mal à proposer une proposition.
1: Qui est pas très charismatique aussi.
9: Qui est pas très charismatique. Alors, mais ça plaît aux Israéliens parce que c'est le père endeuillé du 7 octobre, donc c'est l'Israélien moyen, donc c'est un espèce de contre-effet. Vous avez Naftali Bennett, évidemment, qui est la troisième force à peu près avec environ 15 mandats, bon, mais qui lui, certains lui font plus du tout confiance après tous ces revirements, donc c'est une vraie question de leadership. Et vous avez Avigdor Lieberman qui, du haut de ses 10 mandats, lui aussi a commencé à faire campagne en disant « Pourquoi pas Lieberman Premier ministre ?» Et en fait, vraiment, je saurais pas vous dire aujourd'hui qui l'emportera entre ces quatre hommes-là, en réalité.
1: Donc là, ce que vous nous dites, en tout cas, c'est que c'est un candidat de droite qui pourrait remplacer Benjamin Netanyahou. La gauche, elle est complètement
9: La gauche,
1: à l'écart.
9: Elle représente 10 mandats aujourd'hui dans les sondages. Yair Golan, c'est 10 mandats les bras levés. Hein. C'est vraiment les bons jours, des bons sondages. C'est comme ça. C'est-à-dire que, et ça peut se terminer en moins parce qu'il a une liste quand même assez radicale et que certains électeurs qui pourraient être centristes et attirés par certains éléments de la gauche, l'élément social, etc., se disent non, mais ces gens-là sont vraiment des radicaux et donc c'est vraiment destiné à la frange radicale.
1: Donc
9: et
1: les Israéliens sont aujourd'hui clairement à droite, votent clairement à droite.
9: Ah oui. mais c'est le cas depuis très longtemps déjà. Mmh. Disons qu'ils étaient centre droit pendant très longtemps, et aujourd'hui le 7 octobre a clairement fait basculer les Israéliens. Mais droite sécuritaire, droite patriotique, droite souverainiste, ça veut rien dire sur l'économie, le social, mais sur la question de la sécurité, oui, bien sûr.
1: Et puis on évoquait tout à l'heure Itamar Ben-Gvir, voilà, très controversé, personnage très controversé, Bezalel Smotrich également, et son parti sioniste religieux qui pourrait tomber sous le seuil électoral dans plusieurs sondages. Ouais, ouais, ouais. Eux n'intéressent pas les Israéliens.
9: Bezalel Smotrich, il a une position compliquée, c'est-à-dire qu'à la fois il est apprécié pour ce qu'il a fait dans les territoires disputés pour les implantations, mais d'un autre côté, il a accepté l'espèce de couleuvre serpent de mer qui est le non-enrôlement des ultra-orthodoxes, et ça, c'est un vrai coup dur pour son électorat, qui est celui qui a le plus souffert en réalité, qui a le plus contribué pendant la guerre. Et donc il est vraiment aujourd'hui dans une position délicate. Il peut éventuellement être nommé par Netanyahou sur les listes du Likoud, puisque Netanyahou a 8 places à distribuer sur sa liste. Ça réglerait le problème quelque part. Mais le sionisme religieux en tant que courant, ça a toujours été un courant très engagé et à la fois très fragmenté, oui, qui a tendance à se disperser sur plusieurs parties.
1: Alors justement, transition parfaite, Myriam, pour parler de ce débat sur la conscription des ultra-orthodoxes, hein, qui reste explosif. Est-ce qu'il peut réellement avoir un impact dans cette campagne électorale?
9: Oui, bien sûr, il en a déjà un. Oui. Je ne sais pas si vous suivez, mais pratiquement tous les samedis, c'est pas l'enrôlement, mais c'est presque ça, où on a une espèce de confrontation entre ultra-orthodoxes et laïcs pour boire du café dans un des rares cafés qui reste ouvert à Jérusalem le samedi. Et le slogan des ultra-orthodoxes, c'est « on mourra et on s'enrôlera pas ». Et en face, vous avez des laïcs qui disent « on mourra et on boira du café ». D'accord ? Et ça, c'est devenu une revendication, mais vous comprenez. En fait, les tensions sont telles aujourd'hui, c'est-à-dire qu'il y a d'une part des laïcs qui ont peur de glisser vers une théocratie, tout ouais, simplement. Et ensuite, il y a aussi le niveau tout pragmatique, j'ai envie de dire. On a besoin de bras, on a besoin de soldats. Les réservistes peuvent plus continuer à partir 3-4 mois dans l'année parce que ça fout en l'air des familles et des carrières. Donc on a besoin davantage de soldats, mais ça repose à la fois sur les besoins de l'armée et à la fois sur la question plus grande de l'intégration, oui, de la communauté orthodoxe dans la société israélienne.
1: Et alors Benjamin Netanyahu, comment il peut se positionner face à ce débat qui est important?
9: Ben il a essayé de ménager la chèvre et le chou, c'est-à-dire que tant que la Knesset était encore en session parlementaire, donc jusque fin juillet, il a protégé les orthodoxes, il a même fait voter une loi pour empêcher les arrestations de déserteurs. Bon, finalement, elle a été suspendue, cette loi, mais c'est pour vous dire, c'est-à-dire qu'il est allé très loin pour ses alliés. Et d'un coup, d'un seul, une fois que la Knesset est partie en vacances, il a dit « Ah, mais moi, dans mon prochain gouvernement, j'enrôle les orthodoxes. Oui. » Et donc, je pense que les électeurs sont pas totalement dupes de ça. On a plusieurs ténors du Likoud qui ont claqué la porte par rapport à cette question. Je pense que c'est devenu une vraie question au sein du Likoud, une vraie question épineuse. Pendant très longtemps, les orthodoxes, c'était des partenaires commodes qu'on pouvait maintenir dans la coalition sans tellement payer un prix politique. Et depuis le 7 octobre, c'est différent, c'est un prix politique qui est devenu trop lourd.
1: Un mot avant de parler de la situation intérieure aussi en Judée et en Samarie, un mot des partis arabes. Mm-hmm. Concrètement, qu'est-ce qu'on peut en dire? On voit que récemment, il y a eu des déclarations, je crois, hein, des uns et des autres du parti Ram, notamment. Quel poids ont-ils?
9: Alors, il y a les trois partis qui sont unis dans la liste arabe unie, d'accord, qui eux, c'est les sempiternes elles-mêmes, qui ont beaucoup de mal à vraiment représenter les préoccupations des Arabes israéliens au quotidien, qui sont un peu hijackés par la cause palestinienne et qui ont du mal, ouais, à faire avancer les dossiers. Et Ram, Mansour Abbas, c'est quelqu'un, bon, c'est difficile de comprendre s'il est vraiment ambivalent ou pas. C'est quelqu'un, en tout cas, qui s'est positionné en disant, moi, je viens pour les préoccupations quotidiennes, en premier chef la sécurité. C'est pour ça qu'il veut avoir avec lui Yoav Segalovitch, qui était l'ancien vice-ministre de la sécurité intérieure, ce qui sera un formidable coup pour lui parce que c'est hors du commun. Et donc effectivement, il essaye de maintenir une ambiguïté. Alors parfois il a dit qu'il n'avait pas le choix, qu'il était obligé de flatter les personnes qui ont besoin d'être flattées au sein de son gouvernement, et donc de maintenir une ambiguïté sur la cause palestinienne, sur l'islam, sur le rôle que ça, ouais, sur sa position par rapport à un État, si Israël est un État juif ou pas, s'il l'accepte de facto ou pas, c'est ce qui est la récente polémique. C'est une vraie question, je pense qu'il essaye de maintenir un équilibre. En face, vous avez évidemment un Youssef Haddad qui en joue pleinement et qui dit mais bien sûr que Israël est un État juif. C'est la question des Arabes israéliens et à quel point ils peuvent être sionistes, à quel point ils peuvent se positionner aux côtés de la majorité juive israélienne sans forcément froisser les sensibilités de la communauté arabe israélienne qui est complexe.
1: Alors je voulais aussi, Myriam, il nous reste peu de temps, parler de la Judée et de la Samarie, Tsahal qui renforce massivement son dispositif, plus de 26 bataillons déployés. Ce qui inquiète, c'est la hausse des violences d'habitants juifs extrémistes contre des Arabes. On dit que le terrorisme palestinien aussi est en net recul. Est-ce que c'est un phénomène aussi peut-être des désormais suffisamment important pour devenir un enjeu central dans la campagne électorale?
9: Oui, c'est un vrai sujet. Et disons que ce qui s'est passé, c'est que pendant très longtemps, le terrorisme juif, aussi petit soit-il en taille, était réprimé très violemment, de la même manière que le terrorisme palestinien, avec les mêmes outils. Et ce gouvernement-là, une des choses qu'il a faites, c'est de dire, ok, on ne se sert plus des mêmes outils contre des citoyens israéliens, d'accord, ouais, que contre des citoyens ennemis qui n'ont pas la nationalité israélienne. C'est pas la même façon de faire. Et ce que ça a fait, c'est que ça a conduit effectivement à une explosion de cas. En tout cas, ça a été extrêmement médiatisé, et où disons que les hors-la-loi qui sévissent en Judée et Samarie, ils ont beau être peu, ils se sont sentis pousser des ailes. C'est ça qui s'est passé. Et donc, le gouvernement a dû rétro-pédaler en disant, ok, très bien, ça a pas fonctionné, on est obligé de commencer à réprimer. Et donc là, on est un peu dans l'entre-deux. C'est-à-dire que, à la fois pour flatter la base électorale la plus extrémiste, justement, celle de Ben Gvir, etc., on n'ose pas le dire à voix haute, qu'on va sévir, mais en même temps, pour, tout simplement pour des questions de loi en Israël et pour satisfaire les partenaires internationaux, il faut faire attention. Donc là, le gouvernement est un peu pris entre le marteau et l'enclume.
1: Très rapidement, Myriam, la dernière question. Si le scrutin produit encore une fois des résultats très serrés, est-ce qu'Israël risque encore de replonger dans un blocage politique?
9: Oui, la réponse est oui. Moi, je dis souvent que je pense que les Israéliens ont mûri depuis le 7 octobre et qu'on n'ira pas aux élections à répétition. Mais je pense que c'est mon côté optimiste qui veut dire ça. Et j'espère que si on est dans une impasse, et on risque de l'être, on ira au gouvernement d'union, je l'espère profondément. Vous dire que j'en suis certaine avec la façon dont les tensions sont en train de monter, où chacun monte dans les tours en ce moment, je suis pas certaine. On peut tout à fait se retrouver avec un nouveau scrutin en 2027.
1: La démocratie israélienne en effervescence. Et pour tout comprendre justement de la politique israélienne, eh bien lisez ce livre de Myriam Shermer, Knesset 2026, comprendre la politique israélienne aux éditions Hermann. Merci beaucoup Myriam.
9: Merci.
1: Et je vous dis à très bientôt. Merci à vous.
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1: Merci de nous rejoindre sur Radio J. Et le dernier rendez-vous de la matinale, c'est évidemment la santé avec le docteur Serge Raphaël. Il est avec nous en direct. Bonjour Serge.
10: Bonjour Ilana.
1: Merci d'être au rendez-vous tous les matins. Alors vous avez évoqué lundi la chaleur qui va être responsable d'une surmortalité en 2026. Et vous souhaitiez, Serge, nous parler justement ce matin, bon c'est pas très réjouissant, mais c'est important, des principales causes de décès en France, en nous commentant les résultats d'ailleurs publiés avant l'été et qui concernaient l'année 2025.
10: Oui, sans surprise, Ilana, le cancer et les maladies cardiovasculaires restent les principales causes de décès en France. Alors, comme chaque année, les chercheurs de Santé publique France, de l'INSEE, ont analysé l'ensemble des certificats de décès de leurs causes principales. Elles sont, vous le verrez, parfois multiples. Un peu plus de 650 000 personnes sont décédées en 2025, soit une augmentation de 1,5% par rapport à 2024. Alors, cette petite hausse est liée principalement au vieillissement de la population et l'arrivée des baby-boomers à des âges avancés, de plus fortes mortalité. L'espérance de vie à la naissance continue, elle, à augmenter. C'est actuellement 80,3 ans chez les messieurs, 85,9 chez les dames, avec des prévisions pour 2030, respectivement de 81-82 pour les messieurs, 88-89 pour les dames. La probabilité de vivre jusqu'à 80 ans est pour un nouveau-né français actuellement de 75%, chiffre qui monte à plus de 80% avec une bonne hygiène de vie, c'est-à-dire en nous écoutant tous les matins. Environ 10 à 15% de la population décède avant 70 ans, avec de fortes disparités régionales. Les chiffres sont plus élevés dans les Hauts-de-France et en Outre-mer. Des raisons sociales également, la surmortalité chez les plus modestes. Monaco a la plus grande espérance de vie, entre 86 et 87 ans, bien devant le Japon, où c'est seulement 85 ans, malgré leur réputation de longévité. L'âge moyen de décès chez nous est de 79,4 ans. Près de 30% des décès ont 90 ans ou plus. À titre de comparaison, excusez-moi, Ilana, il y a beaucoup de chiffres ce matin, le pays où l'espérance de vie est la plus courte est le Nigeria, avec une moyenne de 53 ans, c'est-à-dire quand même un tiers de vie en moins.
1: Alors, quelles sont les principales causes de mortalité, Serge ?
10: Elles sont très majoritairement liées à l'âge et à des maladies ou pathologies chroniques, le cancer, les maladies cardio-neurovasculaires, les maladies respiratoires et infectieuses, surtout chez les personnes âgées, les facteurs associés au vieillissement, ce que nous appelons les comorbidités, le diabète, l'hypertension artérielle, les troubles du rythme cardiaque, un traitement immunosuppresseur, qui vont aggraver la maladie principale. Et une fois sur cinq, la cause du décès reste vague, sans certitude absolue. Et d'ailleurs, 3% des certificats n'en mentionnent aucune.
1: Est-ce que le cancer reste toujours, Serge, la principale cause de décès ?
10: Oui, il en a, avec un bilan de près de 175 000 morts en 2025, soit 27% du total de décès. Le cancer reste la première cause de mortalité, à égalité chez les hommes comme chez les femmes. Alors, l'âge de moyen de survenue du cancer est de 69 ans. C'est finalement une maladie rare chez les adultes plus jeunes, même si nous avons tous des exemples autour de nous. Et c'est exceptionnel chez les enfants qui meurent plus souvent d'accidents domestiques ou de la vie courante que d'une tumeur. Les cancers les plus mortels sont le cancer du poumon, 31 000 décès, du pancréas, 13 000 décès, du sein, un peu moins de 13 000, bien sûr, par an. Alors ce dernier, le cancer du sein, il fait très très peur, mais il est de bon pronostic avec 88% de survie à 5 ans. Alors si le taux de mortalité par cancer diminue de manière générale en 2024, en 2025, on observe cependant des différences selon les types de tumeurs. La mortalité par cancer du poumon, des bronches, de la trachée continue d'augmenter chez les femmes en raison d'un tabagisme croissant. Celle par contre du cancer du pancréas est aussi en hausse, en cause principalement, on ne sait pas trop, mais le mode de vie surtout et l'alimentation.
1: Alors est-ce qu'on peut voir à présent les maladies cardio-neurovasculaires ?
10: Oui, elle provoque 140 000 décès chaque année, soit le cinquième du total. Elle constitue la deuxième cause en France, mais la première chez les dames et chez les plus de 85 ans. Dans le détail, les cardiopathies ischémiques et les maladies cérébro-neurovasculaires, les AVC, ont tué environ 30 000 personnes chacune. L'insuffisance cardiaque sous-estimée, dont nous reparlerons par conséquent prochainement, autour de 25 000 personnes.
1: Quelles sont les causes de mortalité en dehors du cancer et des maladies cardiovasculaires ?
10: Les maladies respiratoires et infectieuses arrivent en troisième position. Elles tuent essentiellement des sujets âgés de plus de 85 ans. Nous n'avons pas les chiffres définitifs de 2025. Nous savons qu'ils se situent généralement autour de 20 000 décès par an et que la grippe particulièrement sévère a été responsable d'une surmortalité estimée à environ 17 500 personnes. À noter que le Covid n'est plus comptabilisé de manière isolée. Les malades sont intégrés aux infections respiratoires aiguës. Alors derrière ces trois grands groupes de pathologies et maladies tueuses, on trouve notamment les causes externes de mortalité par accident, meurtre ou suicide. Elles ont concerné autour de 50 000 personnes, soit 7% de la totalité des décès, un peu plus de messieurs que de dames. Environ 65 000 décès, 10% de l'ensemble, sont catalogués symptômes et états morbides mal définis, comme je l'ai expliqué plus haut.
1: Un mot de prévention, Serge ?
10: Prévenir la mortalité, c'est lutter contre les maladies chroniques en réduisant les facteurs de risque évitables, la malbouffe, la sédentarité, l'alcool, le tabac, sans oublier le dépistage, le sein, le côlon, le col de l'utérus, et la vaccination. Vaccination, le Covid, la grippe, les pneumopathies, les HPV, précisément pour l'utérus, et tenter d'endiguer la désinformation. Prévenir, c'est également prévenir les chutes chez les seniors en aménageant leur habitat et en recourant aux outils d'accompagnement de la mobilité. C'est sécuriser l'environnement des plus jeunes, les accidents domestiques constituant la première cause de mortalité des moins de 15 ans. Nous devons absolument développer la prévention, comme nous l'a expliqué mardi soir le professeur David Smadja dans le magazine et dont j'ai parlé hier matin dans cette rubrique.
1: Alors qu'est-ce qu'on peut dire en conclusion, docteur ?
10: Je vous rappelle, Ilana, que la France a enregistré en 2025 651 000 décès contre 645 000 naissances, soit un solde négatif de 6 000 personnes, une grande première depuis la Seconde Guerre mondiale. Il s'agit bien sûr d'un grand sujet de préoccupation, mais il est plus politique que médical.
1: Eh bien, merci à vous, Serge Raffal, le docteur de Radio J, pour ces informations. On vous retrouvera demain matin. À demain.
10: Bonne journée.
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1: Vous êtes bien sur Radio J, c'est la fin de cette édition, de cette première édition. La matinale évidemment à retrouver, ses programmes en podcast sur radioj.fr et en vidéo sur notre chaîne YouTube. Évidemment, on se retrouvera dès demain, dès 6h sur Radio J avec Nina Alouche, il me semble, et Léonore Claude qui officiera ce dimanche, n'est-ce pas Léonore? C'est ça, tout à fait, voilà. Non.
11: Tous les dimanches.
1: Tous les dimanches à partir de 6h, de 6h à 9h, vous allez nous régaler.
11: 6h à 11h.
1: 6h à 11h, pardon, excusez-moi, c'est vrai, vous restez plus longtemps que moi à la radio, de manière générale. Raphaël Sebag également, qui sera avec nous demain, toujours avec très grand plaisir. Adrien, qui ne sera plus avec nous demain.
12: Eh ben non, mais je serai quand même là dans les parages.
1: Et, mais avec grand plaisir, vous pourrez nous régaler avec vos colliers et autres boucles d'oreilles.
12: c'est vraiment mon seul intérêt.
1: Et bijoux farfelus.
13: 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Il est 9h.
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dès les premiers pas sur le sentier escarpé qui mène au parc national des Calanques, l'air devient plus frais, chargé du parfum des pins et du thym sauvage. Le soleil éclaire les rochers blancs, sculptés par le temps, qui contraste avec le bleu profond de la mer Méditerranée. Chaque tournant offre un nouveau spectacle. Des falaises abruptes plongeant dans des eaux turquoises, des criques secrètes accessibles seulement à pied ou en bateau, où la nature semble figée dans une beauté sauvage. Vous entendez le bruit des vagues qui s'écrasent contre les rochers.

En arrivant à la calanque de Port-Mioux, on aperçoit les bateaux amarrés dans cette petite rade naturelle, protégée par les falaises. La baignade dans ces eaux transparentes est un pur bonheur, une récompense après l'effort. Le chemin continue vers Envaux, sans doute la plus spectaculaire des calanques, une gorge étroite encaissée entre deux falaises vertigineuses, avec une plage de galets et une eau d'un bleu incroyable. Le temps semble suspendu, enveloppé par la grandeur de la nature. Un silence presque total, seulement troublé par le chant des oiseaux et le bruissement du vent.

visiter le parc national des Calanques, c'est partir à la découverte d'un paysage sauvage et majestueux, où la mer et la roche s'unissent pour offrir des panoramas à couper le souffle. Une aventure entre nature, effort et émerveillement.

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1: Bonjour, je suis ravie de vous retrouver dans une nouvelle émission de Morning Coaching. Je suis Agnès Chalno, coach dédié aux dirigeants et à leurs salariés. Dans mon émission, je vous donne des outils pour améliorer votre quotidien. Ce matin, j'aimerais parler d'un sujet qui concerne beaucoup plus de monde qu'on ne le croit, l'épuisement. Alors, je ne vais pas parler de burn-out spectaculaire, non. Je vais parler de l'épuisement silencieux, celui qui s'installe doucement, presque discrètement. Vous allez continuer à travailler, à assurer, à dire oui, mais à l'intérieur, quelque chose s'éteint. Et je crois, chère auditrice, chère auditeur, que vous vous reconnaissez dans cette situation. Le problème, c'est que l'épuisement ne commence pas par un arrêt, il commence par une déconnexion de soi. Pas le temps pour s'écouter, mal de dos, mauvaise nuit, non, on banalise la fatigue, l'irritabilité, le manque d'envie, et on se dit que ça passera plus tard. Mais le corps, lui, finit toujours par parler. En coaching, je vois souvent des personnes très engagées, très investies, qui sont épuisées. Et justement, ce sont souvent ces personnes qui s'oublient en premier, car elles disent souvent « ce n'est rien ». Et prendre soin de ça, ce n'est pas être égoïste, c'est être lucide. Parce qu'on ne peut pas donner durablement quand on est vidé. Alors, comment prévenir l'épuisement avant qu'il s'installe? Premier outil, le check-in quotidien. Chaque matin ou chaque soir, posez-vous cette question. De quoi ai-je vraiment besoin aujourd'hui? Pas ce que je dois faire, pas ce que les autres attendent, ce dont moi j'ai besoin. Ça va être difficile pour certains, mais essayez. Parfois, la réponse est simple. Je vous donne des exemples. Dormir plus tôt, ralentir, respirer. Et parfois, elle est beaucoup plus profonde. Ça veut dire poser une limite, demander de l'aide, dire non. Deuxième outil, repérer les signaux faibles. L'épuisement envoie toujours des messages avant d'imposer comme une fatigue persistante. Alors, vous avez une perte de motivation, une fatigue lancinante, une irritabilité, une difficulté à se concentrer, l'impression d'être toujours à bout. Et ce qui va vous mettre en danger, c'est le fait que vous les ignorez. Vous ignorez votre corps. Troisième outil, réapprendre à récupérer. Faire quelque chose qui ne sert à rien, sauf à vous, faire du bien. Alors, un programme impossible pour certaines personnes qui sont très actives, mais indispensable pour prendre soin de soi. Se reposer, et c'est pas seulement dormir, c'est aussi se déconnecter mentalement. Être en pause, sans culpabiliser, marcher, respirer, lire, mais ne rien faire. Et la récupération n'est pas une perte de temps, c'est un investissement. Et puis quatrième aussi, poser des limites claires. Beaucoup d'épuisements viennent d'un oui de trop. Et j'en ai parlé dans une dernière émission. Oui aux sollicitations, oui aux urgences des autres, oui à ce qui dépasse nos capacités du moment. Dire non, ce n'est pas refuser l'autre, c'est se respecter soi. C'est une limite saine, une limite expliquée, posée calmement, sans justification excessive. Alors, cinquième outil, ne pas rester seul. Vous allez me dire, mais moi j'aime bien rester seul, quand je suis fatiguée, je me ressource. Alors oui, dans ce sens, mais non aussi. Parce que rester seul, on veut parler quand on est épuisé. On a besoin de parler, de verbaliser, de partager ce que l'on vit. Et ça permet aussi de relâcher une partie de la pression. Ça peut être avec un collègue, un professionnel, peu importe. Mais ne portez pas tout seul. Alors, on va voir où en est votre énergie actuelle avec un petit exercice qui s'appelle la jauge d'énergie. Sur une échelle de 0 à 10, à combien se situe votre énergie? Alors, maintenant, posez-vous la question, qu'est-ce qui me ferait gagner un point cette semaine? Si vous êtes en dessous de 5, c'est une zone d'alerte. Si vous êtes entre 5 et 7, c'est une zone de vigilance. Et si vous êtes entre 8 et 10, vous êtes dans une zone de ressources. Maintenant, qu'est-ce qui me fait gagner un point? Si vous êtes à 4, passez à 5. Vous êtes à 7, passez à 8. On ne demande pas de passer à 10 tout de suite. Un point suffit à changer la dynamique. Pour conclure, prévenir l'épuisement, ce n'est pas attendre d'aller mal. C'est apprendre à s'écouter quand tout semble encore tenir. Et je vous laisse avec cette question ce matin. Si je prenais soin de moi avec autant d'attention que je prends soin des autres, qu'est-ce qui changerait dès aujourd'hui? Je vous remercie pour votre écoute. Retrouvez l'émission en podcast sur Radio JM et sur la page Facebook et Instagram de l'émission. N'hésitez pas à commenter, je vous répondrai avec plaisir et je vous dis à la semaine prochaine avec une interview passionnante. Merci beaucoup.

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0: 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Il est 11h.
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2: Et tout de suite, on retrouve le journal d'Éléonore Claude. Éléonore, bonjour.
3: Bonjour à tous.
2: À Gaza, le Israël Hayom rapporte Tzahal a décidé d'accélérer son processus d'autorisation des freins.
3: Certaines éliminations pourront désormais être approuvées directement par le commandant de la région sud sans passer par le chef d'état-major. Une décision qui intervient alors que l'armée s'inquiète du retour des cerfs-volants lancés depuis Gaza, car les éliminations israéliennes s'élèvent à 3 ou 4 terroristes tués par jour.
2: Israël envisage d'exclure les représentants britanniques et d'autres pays européens du centre de coordination civilo-militaire de Kiryat Gat.
3: Un centre mis en place dans le cadre du plan de Donald Trump pour Gaza. L'Espagne et les Pays-Bas ont déjà été écartés en réponse à leur prise de position et c'est le cas désormais qui est considéré du gouvernement britannique qui lui souhaite interdire les importations issues de Judée-Samarie d'ici le 22 septembre.
2: La brigade Golani annonce le démantèlement de plus de 400 sites terroristes.
3: Oui, ainsi que la saisie d'un arsenal d'armes important au Liban. Car sur le terrain, les frappes se poursuivent, notamment ce matin sur Al-Mansouri dans le sud du pays. Et puis sur le plan diplomatique, une reprise des discussions israélo-libanaises est évoquée pour le mois prochain dans la foulée de Rosh Hashanah, selon une source du 24 News.
2: Sur le dossier des négociations, Téhéran s'apprête à recevoir dès aujourd'hui le Premier ministre qatari.
3: Et ce, dans une nouvelle tentative de faire avancer la sortie de la guerre. De son côté, le président américain a indiqué ne pas être pressé de conclure un accord avec l'Iran. Je n'ai pas d'horaire. Aucun, a-t-il déclaré, jugeant que la pression économique et l'action militaire contre Téhéran s'étaient toutes deux avérées efficaces. Un navire, d'ailleurs, a été touché ce matin dans le détroit d'Ormuz par un missile non identifié.
2: M-2 avant les élections israéliennes du 27 octobre et le Likoud de Binyamin Netanyahou se trouve fragilisé.
3: Selon la chaîne I24 News, le nouveau parti Amra Israël d'Ofer Winter pourrait obtenir 8 sièges, tandis que le Likoud de Benjamin Netanyahou reste en tête avec 26 sièges. Hier, Gadi Eisenkot a toutefois exclu de se joindre au mouvement d'Ofer Winter, affirmant qu'il n'a pas servi dans le commandement stratégique de l'armée israélienne. Des sondages qui donnent tantôt Benjamin Netanyahou comme favori, qui montre sa perte de vitesse. On écoute à ce propos l'analyse de Myriam Schermer, journaliste spécialisée sur la Knesset ce matin sur Radio J.
4: Depuis le 7 octobre, il y a une vraie perte de confiance, je pense, c'est-à-dire que Tzahal, le magistral Tzahal, a failli, et ça s'est imprimé dans la psyché israélienne. Et je pense qu'aujourd'hui, le fait justement qu'on ne voit pas de majorité dans les sondages et que vous avez 20-25 mandats pour le Likoud, 20-25 mandats pour Eisenkot. Derrière, vous avez Naftali Bennett avec 14-15 et vous avez Avigdor Lieberman. En fait, c'est très fragmenté, ça fait penser un peu à la situation en France. Hein. Ça montre que les Israéliens sont assez perdus. C'est-à-dire qu'ils ne savent pas tellement en qui faire confiance aujourd'hui après le 7 octobre.
3: Myriam Schermer, journaliste spécialiste de la Knesset ce matin sur Radio J.
2: Au lendemain de la visite à Moscou du directeur de la CIA, John Ratcliffe, Donald Trump évoque une possible avancée vers la fin de la guerre en Ukraine.
3: Et oui, le porte-parole du Kremlin, Dmitri Peskov, a confirmé des contacts entre services secrets qu'il a qualifiés de positifs, sans toutefois préciser les sujets abordés. Sur le terrain, une attaque ukrainienne contre un bus dans la région occupée de Louhansk a fait 9 morts. En face, une frappe russe contre un centre d'affaires à Lozova, cette fois dans l'est de l'Ukraine, a fait 10 blessés. On écoute l'analyse de Joseph Raymond Roche, journaliste correspondant en Ukraine, ce matin sur Radio J.
5: Tant qu'il y aura une Ukraine qui n'est pas une forme de Bélarus avec un Loukachenko ukrainien à sa tête, la Russie n'arrêtera pas. La question n'est en aucun cas les frontières de Donetsk et de Louhansk ou de Donbass de manière générale. Le problème pour Poutine, c'est tout simplement d'avoir une Ukraine qui n'est pas assujettie. Donc c'est pour ça que tant qu'il n'y aura pas une Ukraine assujettie pour les Russes, enfin en tout cas pour le régime de Poutine, la guerre continuera.
3: Joseph Raim Roche, journaliste correspondant en Ukraine, ce matin sur Radio J.
2: Plus de 200 élus de droite et du centre réclament dans une tribune publiée par le Figaro une primaire ouverte.
3: Parmi les signataires figurent Hervé Morin, Véronique Louwagie ou encore Franck Louvrier, qui redoutent un second tour entre Marine Le Pen et Jean-Luc Mélenchon et qui dénoncent l'hypocrisie des quatre prétendants actuels, Édouard Philippe, Gabriel Attal, Bruno Retailleau et David Lisnard. Ceux-ci sont accusés d'attendre sagement le verdict des sondages plutôt que de trancher. Et puis sur BFM TV, Bruno Retailleau a affirmé ne pas être opposé par principe à cette primaire, rejetant sur Philippe et Attal la responsabilité de son blocage.
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6: Merci d'être avec nous sur Radio J ce jeudi 27 août 2026 et on va parler musique. Depuis 2018, le projet Israeli Jazz met en lumière une scène musicale israélienne particulièrement riche mais encore trop peu connue du grand public à travers des concerts, des expositions, un travail de documentation. Le photographe passionné Raphaël Pérez fait découvrir des artistes et des influences du jazz israélien contemporain aux traditions méditerranéennes et nord-africaines. Et il est avec nous justement en direct sur Radio J. Bonjour Raphaël.
7: Bonjour Ilana.
6: Merci d'être avec nous si tôt ce matin. Deux rendez-vous sont proposés prochainement. Ce dimanche 30 août d'abord depuis Tel Aviv et le 13 octobre à Paris. Alors d'abord, qu'est-ce qu'on pourra découvrir ce dimanche 30 août, Raphaël?
7: Alors ce dimanche 30 août, c'est donc déjà un concert qui se passe à Tel Aviv et c'est une formule que nous avons lancée à la fin 2023. Nous avons un partenaire israélien qui a une technologie qui sait filmer un concert et le retransmettre sur internet, et donc ce sera un concert qui sera dans un club de Tel Aviv et disponible partout dans le monde aux membres de notre qui suivent notre projet. Et ce dimanche, donc, c'est un orchestre qui est le sextet du flûtiste israélien Matan Klein.
6: C'est ce qu'on entend actuellement.
7: Il va jouer le jour de son anniversaire des reprises dans des arrangements de jazz des grands classiques de la musique israélienne, de Mathis Kaspi, Noam Klein et différentes Naomi Shemen et d'autres.
6: Alors pourquoi c'est important justement, parce que vous citez ces noms, Mathis Kaspi, Naomi Shemer, pourquoi c'est important de faire entrer ces chansons, ces artistes dans l'univers du jazz?
7: Alors c'est très important parce que le jazz israélien a une très grande place dans le monde aujourd'hui, pour aller très très vite. Hein. Ouais. Comme on sait bien évidemment, le jazz, ça vient des États-Unis. Et ce qui a présidé au succès du jazz israélien, c'est qu'en quelque sorte, il a copié le jazz américain. Le jazz américain s'est développé par le fait que des musiciens, c'était au départ les Noirs américains, puis c'est rentré dans l'ensemble de la société des artistes américains, a fait des versions jazz de ce qu'on appelle les standards de la musique américaine, toute la musique folklorique américaine. Et il s'est passé un phénomène très similaire en Israël, qui a donné une très bonne culture musicale à tous ces musiciens d'aujourd'hui, c'est qu'en fait, le jazz israélien commence aussi avec les arrangements jazz des chansons, ce qu'on appelle nous, halutzik israélienne. Mmh. Et donc, ça s'étend aussi aux musiques populaires. Le fait d'avoir ce type de démarche donne à la fois un accès très facile à l'ensemble des gens qui ont envie d'écouter de la musique, puisqu'ils vont reconnaître des gens qu'ils ont aimés, et beaucoup de gens me disent ça depuis que je fais la promotion de ce concert, c'est des Israéliens qui me disent ah « ben vous savez, on a tous connu ces musiques depuis qu'on est jeunes ». Donc ça facilite l'accès à cette musique qui des fois est vue un peu comme élitiste par tout le monde.
6: Ouais. Et alors,
7: c'est très important.
6: Alors, il y a ce qui se passe ce dimanche 30 août. D'ailleurs, c'est important aussi, avant de parler du 13 octobre, de faire la promotion de ces artistes, puisqu'on sait qu'aujourd'hui, notamment, de nombreux artistes israéliens ont du mal à se produire à l'étranger, à cause du contexte, à cause des appels au boycott. Est-ce que les artistes, par exemple, vous en parlent? Est-ce que vous avez eu des échos de cela, Raphaël?
7: Ah oui, bien sûr, c'est un sujet très, très important, très préoccupant et très présent à la fois. C'est ce qui nous a poussé, nous, petit à petit, à les inviter à jouer, comme nous le faisons le 13 octobre, c'est-à-dire à venir à Paris, et à les faire retransmettre quand ils jouent de Tel Aviv, comme ce dimanche, parce que on n'est pas loin d'avoir eu une décroissance de plus de la moitié, peut-être 60% de concerts de jazzmen israéliens en moins dans le monde, si on compare à ce qui était passé avant le 7 octobre. Ouais. Donc c'est vraiment pas rien du tout.
6: Donc vous, votre mission, elle a pris aussi une dimension supplémentaire, Raphaël, depuis le 7 octobre. Il y a cette mission aussi d'aider en quelque sorte Israël. Hein. Oui.
7: Exactement, tout à fait. C'est-à-dire que ce projet qui était au début montrer des photos, puis écrire un livre et faire connaître cette histoire, a été volontairement par nous, compte tenu de la situation, oui. une mission de continuer à faire cela. Alors on a un projet qui est l'étape prochaine, qui sera la réalisation d'un documentaire télévisé, mais ça va prendre encore 3 ans. Mais ce qui nous a poussé à remplir cet agenda d'activité, c'est parce que ces centaines, environ 130 musiciens avec lesquels on a bâti toute cette histoire, on les voit un peu plus désœuvrés que beaucoup plus désœuvrés qu'avant.
6: Mmh. Et alors il y a ce dimanche 30 août où c'est un événement en ligne, donc le monde entier pourra y avoir accès. Et puis le 13 octobre, vous allez organiser à Paris une soirée autour du vin et du jazz israélien.
7: Voilà. Alors, le 13 octobre, donc là, c'est un orchestre qui vient d'Israël, c'est l'orchestre du batteur Yogev Shetrit, qui est aussi un jazzman de grande qualité, un musicien qui a repris beaucoup de standards qui sont colorés de jazz et de musique nord-africaine. Donc ça, c'est ce type de musique. Et nous avons voulu aller un peu plus loin dans cette mission, si on veut dire, et dans cette organisation de soirée que l'on veut le plus festive et amicale possible, en associant la promotion de vin israélien. Il y aura une dégustation gratuite. Ça se passera au CEJ, au Centre Européen du Judaïsme, dans le 17e. Et donc, tous les gens qui vont participer au concert on leur offrira une dégustation de vin avec un distributeur de vin israélien. Et puis, une heure et demie après, le concert démarrera.
6: Voilà, mettre à l'honneur Israël et la culture israélienne aussi. Vous avez publié un livre, vous l'avez dit, Raphaël, avec 92 musiciens. En tout cas, vous présentiez 92 musiciens israéliens. Et donc, un documentaire aussi qui va dans le même sens, si j'ai bien compris.
7: Oui, voilà, c'est toujours la même mission, donc faire connaître cette très belle histoire de comment ce jazz arrive en Israël et comme on en a parlé au tout début, comment ces musiciens ont fait le pont entre les traditions musicales israéliennes qui sont, comme on le sait aussi, à la fois avec une très grande variété culturelle, puisque les immigrants venaient de partout, et très souvent avec des airs musicaux qui s'attachaient aux origines de chacun, mais aussi à la tradition religieuse de chacun. Comment, à partir de cette musique, ils ont bâti le jazz, et comment ont émergé les 10 ou 15 les plus connus dans le monde. On veut faire connaître cette histoire, et c'est un peu notre mission, comme vous le disiez. Effectivement, d'un projet culturel, c'est devenu une mission, ouais, que l'on mène avec grand plaisir.
6: Eh bien, merci d'être là, Raphaël Pérez, du site Israeli Jazz. Vous avez toujours beaucoup de projets, et on peut le suivre, évidemment, sur les réseaux, sur Internet, et on aura l'occasion de se reparler, évidemment, d'ici le 13 octobre. Merci infiniment, Raphaël.
7: Avec plaisir. J'aimerais juste ajouter que pour participer à ces concerts, il faut se rendre sur le site israelijazz.com et on peut réserver les billets pour l'un de ces événements.
6: Eh bien, merci à vous. Merci, voilà. Raphaël. Je vous dis à très bientôt.
7: Merci beaucoup, Ilana. Très bonne journée.
6: Costume, cravate le jour, uniforme militaire le lendemain. Alexandre Bensoussan a une vie bien remplie. Avocat d'affaires au sein du prestigieux cabinet Herzog Fox Neumann et soldat réserviste au sein de l'unité EGOS, l'une des unités spéciales les plus aguerries de Tsahal. Il était encore à Gaza, il y a quelques jours, il y retourne ce lundi, et entre deux rotations, entre deux mondes, il a accepté de nous dire ce qu'on ne voit pas depuis l'extérieur, et l'état réel du terrain notamment. Il est avec nous en direct. Alexandre, bonjour.
8: Bonjour Ilana, comment allez-vous?
6: Ça va très bien, et je vous retourne la question, comment ça va, puisque vous êtes rentré de Gaza lundi, vous y retournez, vous m'avez dit, lundi prochain. Comment on vit ces allers-retours permanents entre la vie civile, le cabinet d'avocats et le théâtre d'opérations?
8: Tout simplement des questions. Je pense qu'on commencera à véritablement se pencher sur la période qu'on vient de vivre quand tout cela sera terminé. Mais je pense qu'en réalité, si jamais on commence à se faire des états d'âme, etc., on n'en sort pas.
6: Oui. Alors concrètement, vous, dans quel secteur de Gaza vous opérez actuellement? Quelle est la mission de votre unité?
8: Moi, j'ai été dans toute la bande de Gaza, c'est-à-dire qu'au lendemain du 7 octobre, j'étais dans le nord de la bande de Gaza. Lors de mon second passage dans la bande de Gaza, j'étais dans les camps du centre. Lors de mon troisième passage, j'étais à Khan Younes. Actuellement, je suis à Rafiar. Et on vient nous retransférer dans le nord de la bande de Gaza. Donc, j'ai pu tout voir dans la bande de Gaza. Durant ces deux années passées,
6: Concernant votre mission, c'est vous battre contre des terroristes, en tout cas nettoyer les zones où ils se trouvent, déminer notamment les endroits où il y a eu peut-être des bombes, des choses comme ça.
8: Alors la situation a drastiquement changé, c'est-à-dire qu'au lendemain du 7 octobre, la plupart des unités qui opéraient dans la bande de Gaza opéraient et prenaient part en fait à des actions offensives. Aujourd'hui, la situation est beaucoup plus défensive dans la bande de Gaza, et ce surtout depuis la ligne jaune de Donald Trump. Il faut comprendre en fait qu'aujourd'hui, la plupart des unités de Sahel sont extrêmement statiques, c'est-à-dire que même à l'époque où on était en mission offensive dans la bande de Gaza, on prenait position en fait dans des bâtiments et tous les 2-3 jours en fait on changeait de bâtiment pour pouvoir opérer dans une nouvelle zone. Donc on était extrêmement nomades dans la bande de Gaza. Aujourd'hui, les unités de Sahel se sont sédentarisées. On a construit, donc lorsque vous rentrez dans la bande de Gaza, vous voyez directement, alors bien évidemment, les paysages tout à fait justifiés de destruction, mais vous voyez aussi maintenant énormément d'engins Caterpillar, parce que on a construit, en fait, on s'est mis à construire des bases, donc des bases qui sont, on va dire, assez précaires, mais quand même des bases avec des murailles de sable, avec des conteneurs dans lesquels, en fait, on peut dormir. Et on est dans une position qui est beaucoup plus défensive, c'est-à-dire qu'en fait, vous allez avoir une répartition qui va couvrir, en fait, le périmètre que Tsahal, en fait, occupe.
6: Oui.
8: Et dans ce périmètre qu'on occupe, donc, c'est-à-dire, au-delà de la ligne de la ligne jaune, côté en fait israélien, on va justement continuer à mener des opérations de déminage et on va continuer en fait à essayer d'éliminer le plus de tunnels possible.
6: Alors concrètement, ce qui se passe, il y a une partie de Gaza que Israël contrôle aujourd'hui et puis une autre où le Hamas est toujours présent. C'est ça, pour bien comprendre exactement la configuration géographique en fait de Gaza, Alexandre.
8: Absolument, c'est-à-dire qu'en fait il y a donc cette partie au-delà de la ligne jaune qui représente à peu près 70% de la bande de Gaza que Israël occupe et dans laquelle on va opérer, on va pouvoir en fait continuer à mener nos opérations dans le cadre, vous savez, l'avenir est très flou, on ne sait pas si demain on va véritablement pouvoir atteindre un accord ou pas, mais en attendant qu'on atteigne un accord ou pas, il faut continuer à déminer et à éliminer le plus de tunnels possible.
6: Oui.
8: Et c'est vrai que dans ces 30% qui restent aux Palestiniens et dans laquelle la population de Gaza habite, le Hamas a toujours une emprise qui est extrêmement forte.
6: Alors vous décrivez une situation où les règles d'engagement ont changé, les soldats ne seraient plus autorisés, donc les soldats comme vous, à agir aussi librement lorsque des terroristes franchissent la ligne. Est-ce que vous pouvez nous expliquer concrètement?
8: Bien sûr. Alors moi, je suis ce qu'on appelle en français THP, donc tireur de haute précision. C'est-à-dire que lorsqu'il faut réaliser, on va dire, un tir, ou lorsqu'on va justement participer à des opérations et qu'il va falloir sécuriser le périmètre, c'est généralement en fait des gens qui sont dans ma profession qui vont être utilisés. Et il s'avère en fait que donc pendant des semaines, on était positionné à la ligne jaune et on devait faire extrêmement attention à ce que personne ne franchisse la ligne jaune. Les règles, ce sont donc l'étau, à mes yeux, s'est énormément desserré et ça a fait la une des journaux. J'avais commencé à alerter, en fait, j'avais commencé à tirer la sonnette d'alarme il y a à peu près 2-3 semaines de ça, et il s'avère en fait que ça a commencé à faire la une des journaux il y a une semaine et demie, et que donc les règles d'ouverture de feu ont changé. Avant, lorsque quelqu'un traversait la ligne jaune, il suffisait en fait de l'ordre, en fait de l'autorisation d'un officier sur place pour pouvoir justement éliminer un tir, pour pouvoir réaliser un tir d'éloignement ou un tir pour neutraliser. Maintenant, il faut s'adresser à un officier extrêmement.
6: Comment vous l'expliquez? C'est la pression internationale. C'est quoi exactement?
8: Bah absolument. Pour moi, il y a aucun secret. C'est la pression internationale. C'est le fait qu'on approche éventuellement d'un accord et que on a justement des jeux, l'échiquier politique dans la région est en train véritablement de changer.
6: Oui.
8: C'est-à-dire que la situation, je pense, je vais pas dire qu'elle nous échappe, mais on va dire que peut-être qu'on met l'accent sur d'autres régions, peut-être qu'on essaie de faire valoir d'autres choses, et éventuellement, c'est vrai que la situation dans Gaza, c'est peut-être aux frais des soldats qui s'y trouvent.
6: Alors, il y a un point aussi intéressant, et vous en êtes témoin en tant que soldat sur place, la distribution de l'aide alimentaire à Gaza, qui est un sujet extrêmement controversé, avec notamment le Hamas qui en profitait, qui pillait cette aide, et aussi les violences qui ont émaillé au point de distribution. Je crois qu'il y a une nouvelle méthode maintenant qui a été mise en place. Est-ce que vous pouvez nous en dire plus?
8: Oui, bien sûr. Alors, c'est un point très intéressant et c'est un point qu'on aborde peu. Il y a à peu près un an et demi de ça, moi j'ai participé il y a un an et demi de ça, en fait, aux missions de distribution de nourriture. J'y participe, en fait, maintenant j'encadre aussi les nouvelles missions de nourriture. Il y a un an et demi de ça, en fait, qu'est-ce qui s'est passé? Le gouvernement israélien a compris en réalité que celui qui arrivait à avoir la main sur la distribution de nourriture à Gaza allait pouvoir justement influer sur l'opinion publique à Gaza et pouvoir véritablement exercer un contrôle. C'est-à-dire que, par conséquent, si jamais vous arrivez en fait à avoir la main mise sur la distribution de nourriture à Gaza, vous allez par conséquent pouvoir réduire l'influence du Hamas à Gaza, puisque finalement la nourriture est le nerf de la guerre pour tout le monde. Même si le Hamas a une emprise idéologique, alors depuis, on va dire quand même un petit moment, a pris le pouvoir en 2006 via un coup d'État, et que véritablement son idéologie est quand même ancrée dans la population de Gaza depuis maintenant plus de 25 ans, eh bien, si jamais vous faites couper la distribution de nourriture, à faire en sorte que le Hamas ne contrôle plus la distribution de nourriture, eh bien, par conséquent, petit à petit, vous allez pouvoir justement ronger en fait, l'emprise qu'ils ont sur la population. Alors, qu'est-ce qui s'est passé l'année dernière? L'année dernière, ce qui s'est passé, c'est qu'on a autorisé des entreprises privées américaines comme le GHF ou le WCK à pouvoir, en fait, distribuer de la nourriture à Gaza. Comment ça s'opérait? Vous aviez, en fait, à l'époque, trois points de répartition de nourriture à Gaza. Un dans le nord, à Beit Lahia, un dans les camps du centre, donc autour de Dire El

0: vie et la vie de ses amis. Par conséquent, il y avait des règles très claires. La plupart respectaient donc ces règles, plus de 99% des gens qui étaient là-bas. Mais tous les matins, vous aviez justement des dommages collatéraux qui sont déplorables. Et justement, dans le but d'arrêter cela, la façon de distribuer la nourriture a changé. C'est-à-dire qu'aujourd'hui, la nourriture en fait est distribuée directement en fait à une équipe donc de Palestiniens qui récupère la nourriture à la frontière et qui l'amène en fait directement dans la zone qui est toujours palestinienne, ce qui est problématique puisque le Hamas a maintenant repris un peu le contrôle là-dessus.
1: Merci beaucoup Alexandre Bensoussan pour toutes ces précisions. Soldats de l'unité Egoz de Tzal, on vous retrouve très bientôt, je l'espère, sur Radio J. Merci.

0: bien d'un artisanat juif peu connu, basé sur une maîtrise ancestrale, c'est celui du chauffard. En Israël, deux producteurs se partagent le gros du marché. Ces dernières années, ils ont fusionné et fabriquent aujourd'hui la plupart des cornes vendues dans le pays et à travers le monde. D'un côté, l'entreprise Barchéchette, qui compte 15 générations de producteurs. Elle a débuté en 1345 en Espagne avec l'aïeul Rabbi Yitzhak Barchéchette. Après l'expulsion des Juifs de la péninsule ibérique, la famille s'est réfugiée au Maroc où elle a continué à produire des trompettes jusqu'à la montée en Israël en 1948 par Meir Barchéchette. Il s'est installé à Haïfa, au cœur de la rue Herzl, et a continué l'activité 670 ans après la fondation de la première entreprise. D'un autre côté, Abraham Rybak, d'origine polonaise, installé à Tel Aviv cette fois, rue Nachal Binyamin, qui détient son art de son cousin, le rabbin Yaakov Rosman, autrefois bien connu dans les shtetls pour ses fameux chauffards. Les chauffards manufacturés aujourd'hui en Israël sont utilisés par 80% des communautés. Les fabricants qualifiés savent traiter chaque type de corne suivant le son recherché. Le réglage de la tonalité peut se faire à la demande. Forte, grave, rugueuse, faible ou géniarde. Des chauffards, il y en a de toutes sortes. Petits, grands, lourds, légers, droits, torsadés, polis, brillants, bruts. Le prix de départ s'élève à 300 shekels pour un simple et monte jusqu'à 1000 shekels pour un très particulier. Mais le plus vendu reste le modèle classique, brillant, séfarade.
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2: Depuis plusieurs semaines, les actes hostiles visant des Israéliens ou des personnes perçues comme telles se multiplient. Insultes, agressions, refus de service, exclusion. Dans une tribune justement publiée cette semaine dans ActuJ, l'historien et chercheur associé à l'Institut Jonatas de Bruxelles, Marc Nobel, défend un terme encore peu utilisé, israélophobie. Il titre sa tribune « L'israélophobie, un racisme que l'on refuse de nommer ». Il est avec nous en direct. Bonjour Marc.
3: Oui, bonjour.
2: Merci d'être avec nous, d'avoir accepté notre invitation ce matin sur Radio J. Alors vous parlez de racisme, hein, vous, carrément. Est-ce qu'on peut justement l'associer à une nationalité ?
3: Eh bien écoutez, à partir du moment où vous interdisez à des citoyens d'un pays quelconque d'entrer dans un hôtel, d'entrer dans un restaurant, de pouvoir se déplacer librement, et que vous les visez en raison de leur nationalité, ce sont des actes clairement identifiés, ce sont des actes de discrimination. Et les discriminations procèdent de cette logique qui est celle d'exclure des gens en raison soit de leur couleur de peau, soit d'autres facteurs, et ici en l'occurrence, la seule appartenance à une nationalité.
2: Alors vous dénoncez le fait de considérer, c'est vrai, tous les Israéliens comme responsables des décisions de leur gouvernement, ce qu'on ne voit pas avec les Russes forcément, ce qu'on ne voit pas avec les Français, ce qu'on ne voit pas avec certains aussi pays africains. Pourquoi cette assimilation est-elle devenue si fréquente pour les Israéliens seulement? Et à quel moment justement ça devient une discrimination?
3: Eh bien, cet été, ce que nous avons vu, c'est que un certain nombre d'Israéliens dans différents pays, que ce soit en Thaïlande, en France, ou en Allemagne, aux États-Unis ou ailleurs, ont été sommés de répondre des choix de leur gouvernement, de répondre de ces choix de l'armée ou de la guerre en cours. Mais j'ai envie de vous dire, peu importe qu'ils soient opposants à Netanyahou, peu importe qu'ils soient pacifistes, arabes israéliens, chrétiens israéliens, juifs laïcs ou religieux,

0: simplement des touristes qui parlent l'hébreu. En fait, la nationalité suffit aux yeux de leurs détracteurs à les rendre suspects, à les rendre coupables et à leur attribuer une responsabilité qui est collective. On les rend responsables de quoi ? De la guerre ?
1: Alors comment vous expliquez ça ?
0: On ne le fait pas pour les Russes. Lorsque des Russes sont dans la Côte d'Azur en voyage, en visite, on les rend responsables de tout. Et ça, nous sommes bien dans un phénomène de discrimination en tant que tel. Eh bien, je l'explique par différents facteurs. Le premier, c'est nous avons derrière l'envie chez ces gens-là de détruire l'État d'Israël. Ils ne supportent pas son existence. C'est la remise en cause de l'existence même d'Israël. Le deuxième facteur, c'est la négation qui atteint les individus. Hein. Israël, si Israël est illégitime, les gens qui y habitent sont illégitimes aussi. Ils n'ont pas à avoir cette nationalité et on n'a pas à les voir arpenter les rues de nos villes. Mmh. Et puis, par ailleurs, vous avez d'autres mécanismes comme la culpabilisation globale et générale. C'est ce que j'ai essayé de vous expliquer. Et à cela s'ajoute, bien évidemment, de l'antisémitisme.
1: Vous écrivez que faire d'Israël le mal absolu peut contribuer à rendre les violences contre les Israéliens plus acceptables. Est-ce que vous estimez, Marc, qu'une partie du discours public actuel participe aujourd'hui aussi à cette banalisation et à ces discriminations?
0: Non, entendons-nous bien. Dans mon esprit, on peut critiquer une politique. On peut ne pas être d'accord avec la manière dont la guerre a été conduite par Israël. On peut ne pas être d'accord avec les choix politiques de Benjamin Netanyahu. Et d'ailleurs, on a le droit d'exprimer ses désaccords. On peut même dire qu'on est anti-sioniste, comme d'autres diraient qu'ils sont anti-communistes ou anti-capitalistes. Mais quand vous vous attaquez à des touristes à l'étranger et que vous les visez parce que vous pensez qu'ils sont israéliens ou supposés israéliens et que vous les rendez responsables de tout ce qui se passe là-bas et que vous leur interdisez l'entrée à un restaurant, dans ce cas-là, vous franchissez un type, et j'utilise le terme d'israélophobie parce que il y a aussi une peur à l'égard et une méconnaissance à l'égard des citoyens israéliens, et là, vous procédez sous la forme de discrimination.
1: Mmh. Vous dites, on peut dire qu'on est antisioniste, mais c'est vrai qu'aujourd'hui, la frontière est très mince, hein, quand même, entre antisionisme et antisémitisme. On le voit notamment avec des personnalités comme Rima Hassan, qui joue d'ailleurs toujours sur ce fil-là. C'est aussi finalement dangereux de dire aujourd'hui qu'on est antisioniste. C'est aussi une manière de se cacher derrière son antisémitisme.
0: Le problème vient du fait que l'on utilise à tort ou à raison le mot sionisme. Et on le désigne globalement pour tout et en tout de ce qui se passe dans ce pays. Et donc communément, un certain nombre de gens disent « je suis antisioniste, je n'accepte pas l'existence de l'État d'Israël », en omettant que le sionisme est aussi une idéologie. Bon, donc il y a un débat autour du sionisme, on va pas l'évacuer, ce débat existe, il y a une confrontation autour de l'antisionisme. Il importe que les Israéliens expliquent un fait national, la raison d'exister d'Israël en tant que tel. Mais je le répète, là, dans ce que j'ai nommé par israélophobie en tant que tel, c'est les discriminations ou les violences qui ont été dirigées contre des touristes israéliens à l'étranger pour le simple fait qu'ils sont israéliens ou supposés l'être en tant que tel.
1: Eh bien, merci à vous, Marc Nobel, historien et chercheur à l'Institut Jonatas de Bruxelles. On peut retrouver votre tribune, évidemment en intégralité, dans le nouveau numéro d'ActuJ qui sort cette semaine. C'est la rentrée aussi pour nos confrères d'ActuJ. Merci beaucoup, Marc, et je vous dis à très bientôt. Merci d'être avec nous sur ActuJ ce jeudi 27 août 2026. On parle d'israélophobie. Effectivement, tout ce qui se passe en Israël, eh bien, nous touche aussi en France, et nous retrouvons à Jérusalem Pascal Zonshine. Pascal, c'est dans 2 mois, par ailleurs exactement, que les Israéliens vont retourner aux urnes, et pour les partis de droite, c'est encore la confusion qui domine.
2: Oui, d'autant qu'il reste un peu moins de 2 semaines maintenant aux partis en lice pour présenter leur liste définitive de candidats, et on sent déjà que le rythme de la campagne s'accélère. C'est surtout à droite que ça commence à se bousculer, avec une inflation de partis qui se disputent le même segment électoral. Gadi Eisenkot, le binôme Bennett-Lapide, Avigdor Lieberman restent les principaux challengers face à la coalition de Benjamin Netanyahou. Et puis il y a bien sûr l'entrée dans la course de l'ancien général Ofer Winter qui complique encore la carte électorale. Winter et son parti Peuple d'Israël amènent un sang nouveau dans le paysage politique avec des personnalités qui n'étaient pas aux affaires le 7 octobre. C'est d'ailleurs leur principal argument de campagne. Car pour le reste, ils proposent pour l'instant une ligne qui pourrait être celle du Likoud ou du parti Israël Beteno d'Avigdor Lieberman à quelques nuances près. Mais si le parti de Winter siphonne des voix au camp Netanyahou, il n'en apporte pas encore de nouvelles. Ce qui veut dire que jusqu'à présent, si le bloc au pouvoir recule, le bloc d'opposition, lui, n'arrive toujours pas à atteindre le seuil des 61 sièges qui lui donnerait la majorité absolue dans la prochaine Knesset. Ce qui pose de vraies questions aux états-majors politiques sur leur stratégie de campagne. On ne voit toujours pas d'union dans le bloc d'opposition autour du parti de Gadi Eisenkot, pourtant en tête dans les sondages, car tous les autres estiment qu'ils ont des chances de prendre la tête de la future coalition et donc du prochain gouvernement. Et ni Bennett, ni Lieberman ne sont encore prêts à céder la place. Et donc, chacun mène sa propre campagne avec des messages assez similaires. Même problème pour Benjamin Netanyahou, qui ne sait pas encore comment conduire la campagne du Likoud. Le Premier ministre aurait reconnu que son bloc aurait déjà virtuellement perdu 10 sièges, qu'il ne sait pas comment récupérer. Car tout dépendra largement du camp que choisira Ofer Winter. Même les partis orthodoxes semblent en perte de vitesse et le parti sionisme religieux de Bezalel Smotrich pourrait être la principale victime de Winter. Reste à savoir, là aussi, si Netanyahou ira au secours de Smotrich ou bien s'il misera sur Ofer Winter. Et du côté du bloc de l'opposition se pose toujours la question d'une nouvelle alliance avec le parti arabe Ra'am, comme en 2021. Mansour Abbas devrait d'ailleurs sortir une carte maîtresse en recrutant l'ancien haut responsable de la police et ex-député Yesh Atid, Yoav Segalovitch, qui serait le premier juif à rejoindre le parti islamiste. Segalovitch serait en charge de la lutte contre la criminalité dans le secteur arabe, mais les partis sionistes d'opposition restent encore réticents à une nouvelle alliance avec le parti islamiste. Donc, pour l'instant, la carte politique est toujours bloquée, mais c'est seulement maintenant que la campagne va commencer.
1: Et on la suivra avec vous, évidemment, Pascal. Merci à vous. On vous retrouvera demain, dès 6h, évidemment. Cet après-midi, également, dans le Grand Journal, à partir de 14h. Tout de suite, c'est la revue de la presse israélienne avec les studios.
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1: À Jérusalem, nous retrouvons notre correspondant Olivier Granilic. Olivier, on commence cette revue de la presse avec Gaza et avec un changement important dans la politique des éliminations ciblées.
4: C'est l'Israël Hayom qui révèle ce matin que Tzahal a décidé d'accélérer le processus d'autorisation des frappes. Désormais, certaines éliminations pourront être approuvées directement par le commandant de la région sud et plus seulement par le chef d'état-major. Cette décision intervient alors que l'armée s'inquiète du retour des cerfs-volants lancés depuis Gaza. Selon le journal, le Hamas serait particulièrement frustré par le rythme des éliminations israéliennes. 3 à 4 terroristes qui sont tués chaque jour par Tsahal.
1: Et puis pour Dany Zaken, dans le Israël Hayom, les cerfs-volants ne sont justement pas un phénomène anodin.
4: Il estime en effet qu'ils font partie d'une campagne de communication orchestrée par le Hamas pour présenter Israël comme un pays paranoïaque qui inventerait des menaces pour justifier ses frappes. Le Hamas diffuse notamment des vidéos d'enfants de Gaza détruisant leurs cerfs-volants et accusant Israël de leur enlever l'un de leurs rares loisirs. Une manière, selon Zaken, de retourner l'image. Les enfants deviennent les victimes et Israël l'agresseur. Pour le journal, c'est donc précisément là que se trouve le piège. Pendant que le débat international se focalise sur les cerfs-volants présentés comme inoffensifs, le Hamas, lui, gagne du temps pour se réorganiser.
1: Un autre sujet d'inquiétude ce matin à la une des quotidiens en Israël, c'est la situation en Judée et en Samarie.
4: Et c'est la chaîne 12 qui rapporte que Tsahal renforce fortement son dispositif dans la région avec désormais plus de 26 bataillons déployés. Lors d'une réunion spéciale avec Benjamin Netanyahu, les responsables de l'armée ont averti d'un risque de perte de contrôle si les violences continuent. Et ce qui inquiète particulièrement l'appareil sécuritaire, c'est la hausse des violences nationalistes commises par donc des Israéliens, alors même que le terrorisme palestinien est lui en léger recul. Parmi les mesures proposées, davantage d'arrestations, des amendes et surtout des sanctions financières. Le message de Tsahal est donc très clair. Dans une région déjà extrêmement explosive, chaque incident peut désormais provoquer une escalade beaucoup plus large.
1: On connaît à présent le prénom du fils du premier ministre israélien qui a été visé par les Iraniens.
4: Il s'agit de Yair Netanyahu. Selon la chaîne américaine Newsmax, des agents iraniens auraient surveillé le fils aîné de Benjamin Netanyahu alors qu'il vivait en Floride, près de Miami. La cellule aurait observé son domicile, mais aussi ses habitudes et ses déplacements. Les renseignements israéliens auraient donc découvert le projet en décembre dernier. Yair Netanyahu aurait alors reçu l'ordre de quitter immédiatement les États-Unis et serait parti précisément pour Israël, en laissant même une partie de ses affaires sur place.
1: Une page politique, la pression monte à moins de 2 semaines de la clôture des listes.
4: Et la chaîne 12 révèle que Benjamin Netanyahu multiplie les manœuvres pour éviter que les voix de droite ne soient perdues sous le seuil électoral. Son objectif, provoquer plusieurs unions. Et pour convaincre les uns et les autres, Netanyahu garde 5 places éligibles sur la liste du Likoud, dont 3 particulièrement bien placées. Le cas d'Ofer Winter est plus compliqué, nous explique ce matin Amit Segal. Selon le journaliste, Benjamin Netanyahu lui aurait proposé il y a quelques semaines une place réservée directement sur la liste du Likoud. Winter aurait refusé et selon d'autres versions, il n'aurait même pas répondu aux appels du bureau du Premier ministre. Dans son entourage, on explique qu'il ne veut pas rejoindre un parti qu'il considère comme ayant été associé à l'échec du 7 octobre.
1: Et puis toujours en politique, un nouveau sondage publié par la chaîne 13 donne une image assez spectaculaire de la campagne.
4: En effet, pour la première fois, le parti de Gadi Eisenkot arrive nettement en tête avec 24 sièges. Le Likoud de Benjamin Netanyahu tombe à 19 sièges, son plus mauvais résultat dans les sondages, tandis que Naftali Bennett obtient 13 mandats. Derrière, les démocrates sont à 11 sièges, Israël Beiteinu, Avigdor Lieberman à 9, et surtout, aucun bloc ne parvient à obtenir une majorité. L'opposition totalise 57 sièges contre seulement 48 pour la coalition actuelle, et les partis arabes obtiennent ensemble 15 mandats.
1: Et ce sondage de la chaîne 13 est d'autant plus intéressant qu'un autre sondage publié par I24 News donne une image très différente.
4: Et cette fois, le Likoud reste en tête avec 26 sièges. Devant Gadi Eisenkot à 23. Mais surtout, Ofer Winter crée la surprise avec son nouveau parti, Emcha Israël. Il obtient 8 sièges dès son premier sondage et il semble prendre directement des voix au Likoud qui perd 5 mandats par rapport au précédent sondage de la chaîne E24 News. Avec Winter, le bloc de droite atteindrait 59 sièges contre 49 pour l'opposition et 12 pour les partis arabes. Pour conclure, rappelons que ce que Shimon Peres disait sur les sondages, c'est comme le parfum, c'est agréable à sentir, mais dangereux à avaler.
1: Et puis on termine avec une très belle histoire dans le Yediot Acharonot autour de l'une des chansons les plus célèbres d'Israël, Yerushalayim Shel Zahav, le Jérusalem d'or.
4: Et nous sommes le 6 juin 1967, en pleine guerre des 6 jours. Un jeune soldat, Aaron Bar-Oz, écrit à Naomi Shemer pour la remercier. Il raconte que dans les positions militaires du Nord, les soldats ne cessent de chanter sa chanson. Et 9 jours plus tard, Naomi Shemer lui répond personnellement. Elle lui écrit qu'elle est heureuse d'avoir pu, à sa manière et grâce à sa chanson, accompagner les soldats sur le front. Et puis, les 2 lettres disparaissent de l'histoire pendant près de 60 ans. Jusqu'au jour où la fille d'Aaron Bar-Oz visite la Bibliothèque nationale à Jérusalem et reconnaît exposée devant elle l'écriture de son père. Et elle lance alors à la guide, c'est la lettre de mon père. La famille révèle qu'elle possède toujours la réponse originale de Naomi Shemer, soigneusement conservée et encadrée depuis 1967. Aaron Barroz, aujourd'hui âgé de 89 ans, et sa famille vient de confier cette lettre à la Bibliothèque nationale, où les deux courriers sont désormais réunis.
1: Merci beaucoup Olivier Granilic, Olivier qu'on retrouve chaque matin à 7h et 7h30 sur Radio J. Vous le savez, les studios Qualitas, c'est tous les matins. Restez avec nous dans quelques instants, l'humour et l'invité de David Revaud-Dallone, toujours les redives de l'été. Annabelle Nakache est avec nous, bonjour Annabelle.
5: Bonjour à tous, Ilana, David, ben ça va vous? Ça fait longtemps que je ne vous ai pas vu.
1: Oui, c'est vrai, ça va, et vous-même?
5: Oui, je suis ravie d'être là ce soir, enfin je veux dire ce matin, enfin excusez-moi parce que comme j'ai les volets fermés depuis une semaine, j'ai plus aucune notion du temps. Donc je suis très contente d'être là ce matin parce que quitte à passer une nuit blanche à cause de la canicule, et ben autant la passer à écrire une chronique. Alors d'ailleurs, si tu y penses, le mot canicule est aussi rigolo que chronique. Les deux, en les entendant, ben font pas du tout penser à ce qu'ils représentent. Donc canicule, ben on dirait une partie fine entre caniches, et chronique, on dirait une pratique olé olé un peu chelou, mais avec les crocs. Oui, j'ai beaucoup d'imagination, c'est pour ça que j'écris des blagues. Donc accessoirement, aujourd'hui, je vais chroniquer sur le fait qu'en ce moment, on se fait tous caniculer. Et alors on se fait caniculer, mais bien profond. C'est sympa, ça rappelle cette merveilleuse période du confinement. Enfin le confinement, mais dans un four chaleur stagnante, thermostat 28. Vous la sentez, cette douce odeur de viande grillée? Et ben le barbecue, c'est nous, le confinement où on restait tous à la maison, on faisait du pain et des gâteaux. Et ben là on peut plus. Bah oui, il faut pas allumer le four pour éviter le réchauffement climatique dans ton slip. Alors heureusement, on nous dit que le gouvernement est sur le coup. Enfin, sur le coup de chaleur. Bah, face aux températures, le gouvernement est aussi impuissant qu'un octogénaire sans Viagra. Alors, il a sorti son arme fatale. J'ai nommé la réunion de crise. Et oui, il nous sort des réunions de crise à tout bout de champ dès qu'il y a un truc qui part en cacahuète. Covid, réunion de crise. Émeute, réunion de crise. Colère agricole, réunion de crise. Hausse du prix de l'essence, réunion de crise. Guerre en Ukraine, réunion de crise. Infection de l'œil de Macron, réunion de crise. Réunion de crise, réunion de crise. Bon, bref, vous avez compris le principe. Mais moi je serais curieuse de voir la gueule de ces réunions de crise. Mais ils font quoi concrètement en fait? Bon bah ils sont là, tous autour de la table avec des petites bouteilles d'eau. C'est bon tout le monde? Tout le monde est là? Ok, bon bah tout le monde là. Quand je donne le top, on crie 3, 4, voilà, c'est ça une réunion de crise peut-être. Ah bah c'est tout ce que je vois, mais je vous l'ai dit, j'ai beaucoup d'imagination. Non mais plus sérieusement, je pense que t'as le cornu, il est avec tous ses ministres. Bon les gars, faut se rendre à l'évidence, on n'a pas de clim dans les EHPAD, ni dans les crèches, ni dans les écoles, ni dans les trains, ni dans les hôpitaux, on n'a plus d'argent pour rien. À part pour faire des réunions de crise et des signatures d'accords de paix avec des états terroristes à Versailles. Mais bon, j'ai une idée révolutionnaire, on ferme tout. Oui, comme ça les gens, ils auront pas la clim, mais chez eux. Oh c'est brillant, c'est brillantissime. Mais oui, comme ça, si quelqu'un crève, il crève. Mais chez lui, c'est plus sous notre responsabilité. Tac, tac, tac. Ouais, je sais, le cornu c'est de Funès, mais bon, voilà, j'ai de l'imagination. Et en fait, c'est pour ça que statistiquement, alors que ça fait une semaine qu'on y est, contrairement à la canicule de 2003, bah y a aucun mort. C'est génial. Enfin, y a aucun mort comptabilisé, quoi. Non, mais bon, bien, continuons à se dire que la clim c'est le problème, alors qu'il fait déjà chaud et qu'on en a toujours pas. Donc la seule solution du gouvernement, c'est de faire une réunion de crise toutes les 4 heures, comme la danse de l'été dans les campines, ou alors les Crazy Sign au Club Med, pour ceux qui ont les moyens. Alors toutes les 4 heures, ça donne ça. Après le tube de l'été, la tube de Biafine de la canicule, mon corps est naze, maestro.

0: Alors bon, il y a quand même un petit point positif à cette canicule, et vous n'allez pas me contredire là-dessus, Ilana. Pour nous, les parents, ça nous permet plus que jamais d'être proches de nos enfants. Et ça, c'est merveilleux. Et alors, ils sont vraiment proches, tout près, quoi. Je veux dire, dans nos pattes, quoi. C'est toute la semaine, et puis en plus, ils collent. C'est génial. Et alors, dans tout ça, il y a quelque chose de très rassurant. C'est pour nous, les parents, c'est que les centres de loisirs sont fermés. Voilà. Donc, c'était ça, la solution proposée par Darmanin et Nunez, alias Dupont et Dupont, pour éviter les risques dans le périscolaire. Comme visiblement, on peut pas enfermer les pédophiles où on veut pas, hein. Et ben, si on enfermait les enfants, ouais, alors j'ai une idée. Si on faisait une réunion de crise, voilà, c'est génial. Bon, oui, gardez vos enfants chez vous et les moutons seront bien gardés, ou plutôt les loups seront bien éloignés. C'est comme ces gens qui te disent, en cas de victoire du PSG, bah restez chez vous. Ou en cas de fête de la musique, bah restez chez vous. Ou alors si vous êtes juif, bah restez chez vous. Hein, c'est magnifique, solution à deux balles, équivalente à si tu veux pas grossir, arrête de manger. Ou si tu veux pas mourir, arrête de vivre. Et oui, t'as une idée de slogan à deux balles comme ça pour 2027. Plus de climatiseurs, moins de violeurs. Allez, non mais on en est là, je veux dire. Le monde part vraiment en cacahuète. Enfin, avec la chaleur, il part en curly. Ou en bamba, pour ceux qui mangent cachère. Allez, je vous l'ai dit, j'ai beaucoup d'imagination. En attendant que la température baisse et que le monde aille mieux, on peut toujours rêver. Alors moi, je vous souhaite une bonne soirée. Enfin, une bonne journée.
1: On est perdu, c'est vrai, avec cette canicule. On sait plus si on est en matinée, en soirée.

0: Medamou.
1: Bonjour David de Revaud-Allonne.
0: Vous êtes producteur de cinéma, journaliste, écrivain, auteur de nombreux ouvrages. Vous avez également été conseiller à la culture de Nicolas Sarkozy 20 ans plus tôt, proche de François Mitterrand. Et justement, dans quelques jours, sera publié un livre dans le secret de Mitterrand qui réunit trois de vos ouvrages, le dernier Mitterrand, jeune homme, vous ne savez pas de quoi vous parlez, et dites-leur que je ne suis pas le diable. C'est évidemment à l'occasion du 30e anniversaire de la mort du premier président socialiste de la 5e République qui sortira en janvier. Et dans une préface inédite, vous racontez votre dernier déjeuner à l'Élysée avec François Mitterrand. C'était le jour de son dernier conseil des ministres. Il est très malade et il vous fait cette confidence. Je suis le dernier des grands présidents. Et il ajoute: à cause de l'Europe, à cause de la mondialisation, à cause de l'évolution des institutions. Et 30 ans plus tard, force est de constater qu'il avait bien vu juste.
1: C'est même encore, il y a d'autres extraits qui sont tous assez saisissants. Moi-même, je me suis retourné sur finalement ces rencontres importantes dans ma vie, nombreuses dans les trois dernières années avec Mitterrand. J'ai essayé de les réunir à la demande des éditions Plon et de Luc Barré, de Fabrice Almeida, etc. Et en me replongeant dans les écrits, c'est fascinant. C'est-à-dire qu'il a une lecture, une connaissance de l'histoire et de la Ve République et des hommes qui fait que de nombreux jugements ressemblent, sont les commentaires de ce qui se passe aujourd'hui, de ce marasme, de ce chaos. Et dans la suite de cette conversation, ce jour-là, j'en parle aussi. Il décrit ce président affaibli, il décrit le retour de la 4e République et il prédit la fin d'un système. Ce qui m'a intéressé, c'est que dans le marasme, la médiocrité dans laquelle on est, alors on peut aimer ou ne pas aimer Mitterrand, lui trouver bien des qualités, lui trouver des défauts, et parfois dans son passé, on pourra en parler, mais il est indéniable que c'était d'un autre niveau, et que c'est très important de relire, selon moi, ces textes. C'est pour ça qu'on les réédite dans un moment de néant, où beaucoup de gens se posent des questions sur quelles institutions, quel futur, quel déclin ou quel sursaut.
0: Alors, vous écrivez que ensuite, c'est l'ère des petits présidents, sitôt élus, sitôt périmés. Et alors, vous qui avez bien connu non seulement François Mitterrand, mais aussi Nicolas Sarkozy, qu'est-ce que vous pensez d'Emmanuel Macron? Je rappelle que vous écrivez de lui qu'il est en train de, je cite, méthodiquement déglinguer les rouages pourtant bien huilés de la 5e République.
1: Qui le contesterait?
0: Au jour d'aujourd'hui, c'est difficile.
1: Qui le contesterait? Moi qui votais Macron, le constat, je l'ai redouté, je veux pas dire que j'avais raison, je l'ai redouté à un moment où on sentait qu'il méprisait la droite, la gauche, ce qu'il allait en faire, et qu'il a décidé de couper l'APL de 5 euros en même temps que... Donc ça a duré très, très tôt, je me souviens, j'ai appelé Cohn-Bendit, qui est mon ami Cohn-Bendit, qui à l'époque était macronolâtre, je sais pas comment on dit, et il le défendu, j'ai dit, mais ça peut pas être la première décision. La deuxième qui m'a choqué rétrospectivement, c'est cette crise de nerfs du jeune homme qui vire le général Duvillier, chef d'état-major des armées, présence de l'ubris, déjà la chose militaire, cette idée, on est en guerre contre le général Duvillier, on sera en guerre contre le Covid, on va être en guerre contre les Russes, on est en guerre contre le chômage, en fait, tout ça. Et finalement, je parle des décombres, parce qu'on est sur des décombres institutionnels.
0: Pour vous, la 5e République est un champ de ruines?
1: Oui, je dis pas qu'il faut condamner la 5e République, mais la France est dans un état, pardon, c'est la banalité, mais je crois qu'aujourd'hui, les gens n'ont plus, on a vaguement suivi que le gouvernement, le cornu, a un temps sauvé sa peau, mais enfin, qu'on donne les clés du pays à un banquier génial, un Mozart de la finance, et nous sommes le pays le plus endetté d'Europe, au point qu'on se demande si le FMI va pas arriver. Alors, on a laissé, c'est pas Macron en soi, mais c'est le macronisme. Un pays avec une gauche, une droite, certes en mauvais état, on se retrouve avec un pays qui va se voir proposer l'extrême droite ou l'extrême gauche, encore plus fasciste parfois que l'extrême droite. On a lâché sur l'industrie depuis 20 ans, sur l'éducation et sur la lecture depuis 30 ans. Je suis pas un décliniste, mais il y a de quoi s'inquiéter.
0: L'extrême gauche, encore plus fasciste que l'extrême droite, c'est ce que vous venez de dire. Vous citez justement le sénateur Mélenchon, le plus mitterrandolâtre d'entre nous, qui n'était pas à l'époque transformé en un Doriot acharné à vouloir éteindre les lumières de la République. Pour vous, c'est son objectif, à Jean-Luc Mélenchon?
1: Oui, c'est pas un scoop là. Hein, oui, le franc-maçon
0: républicain, laïque,
1: etc. C'est muet. C'est moi, je m'intéresse beaucoup à ces mutations. Ce qu'on a appelé dans les années 30 la dérive fasciste. Philippe Burin, grand historien genevois, qui est pas un de mes amis, a écrit un livre fondamental dans les années 90 sur la dérive fasciste. Comment DA, socialiste, Doriot, communiste, bergerie radicale, socialiste à l'époque, sont devenus des nazis. Alors, je dis pas que Mélenchon est nazi, lui il invente une sorte d'hybridation avec l'islamisme, mais est perverse, on l'a vu devant cette fameuse commission qui a déroulé le tapis rouge, preuve encore, là encore, des décombres et de l'impuissance des parlementaires qui voulaient cette commission et qui lui donnent la parole. Enfin, revenons. Ce qui est intéressant, c'est effectivement l'évolution matricielle de ces gens-là. On sentait des choses à l'œuvre, la poutre qui travaille, la rencontre bien opportune avec l'islamisme, l'idéologie qu'on a appelée d'Urban, ce qui s'est pensé dans les bouillons de culture, la jonction entre un certain trotskisme et l'islamisme, tout ça il l'a récupéré. Ses bons copains lui ont dit, bah écoute, regarde les banlieues, tu peux être président, tu peux y arriver, tu vas y arriver. Et puis, il n'a pas donné des instructions, il n'a pas distribué le protocole des sages de Sion et demandé qu'on fasse des essais antisémites. C'est venu normalement.
0: C'est venu normalement.
1: Ça peut scandaliser, mais il y a des gens qui ont une typologie des historiens devraient, c'est un peu polémique, mais je pense que ça peut être une typologie DSA chez certains, LFistes.
0: Une typologie des ASA, des sections de...
1: Oui, l'aile gauche du parti nazi, c'est-à-dire la section berlinoise dirigée par Goebbels. Oui, il y a cette obsession du juif, cette détestation, cet appel à la violence, cette chasse à l'homme. Oui, il y a un mimétisme comme ça, et Burin en parle aussi dans sa dérive fasciste.
0: Et alors, quel regard vous portez sur le Parti Socialiste qui avait été fondé, faut-il le rappeler, par François Mitterrand il y a plus d'un demi-siècle au Congrès d'Épinay? Est-ce que vous estimez qu'il l'a perdu son âme, ou plutôt qu'il l'a vendu justement à Jean-Luc Mélenchon en s'alliant avec eux, en s'alliant avec les Insoumis aux dernières législatives?
1: On ne sait plus. Là, il est revenu du côté des démocrates. Il a rompu avec ces islamo-gauchistes, etc. Mais enfin, bon, c'est pas mieux. Non, je poserai un regard un peu désabusé. Mitterrand, pour revenir à ses conversations avec Mitterrand, il était un socialiste, mais il était aussi mitterrandien. Et il voyait, là aussi, c'est pas absolument génial, ils le disent, la gauche démocratique, c'est aussi la rencontre, et minoritaire en France, c'est la rencontre entre un destin et la France. Donc ça s'est passé exceptionnellement dans l'histoire de France, avec Léon Blum, ça n'a pas duré très longtemps, avec Mendelssohn, avec Mitterrand, un peu avec Hollande. Lui prédisait que si les gens n'étaient pas plus inventifs, s'ils restaient les petits bourgeois, il avait pas beaucoup de considération pour les socialistes. Ce serait les prochains chefs ramèneraient le parti là où il était, c'est au niveau de la SFIO, et qu'il voyait après lui des petits avocats de province. Faut dire qu'il était provincial et qu'il était avocat. Donc c'était pas, vous voyez l'image. Et quand on le relit, je pense que là encore il avait assez raison. Au fond, ça manque de souffle, ça manque de destin, ça manque de grandeur, de cette grandeur un peu complexe, un peu machiavélique qu'il incarnait, bien sûr.
0: Et ce retour en arrière, c'est aussi une vraie réflexion sur l'époque, rétrospectivement. Je vous cite encore. Au moment où je devins, à l'occasion de la rédaction de ces mémoires interrompues, ce dernier confident du dernier Mitterrand, les réseaux sociaux n'existaient pas plus que les nombreuses chaînes d'infos qui, mieux que les tabloïds anglais, rythment désormais nos vies, nos passions, nos pulsions. Comment aurait-il pu y survivre ce Casanova qui ne vivait que par le secret, les coups politiques et les nuits aventureuses? Aujourd'hui, François Mitterrand n'aurait aucune chance de dérouler cette carrière et d'être élu président.
1: Bah oui, le résumé, c'est François Hollande avec son petit casque et sa petite moto.
0: Et son scooter.
1: Qui s'est fait avoir, oui.
0: D'accord. Pour vous, l'époque, les réseaux sociaux, c'est quelque chose du, c'est une dérive finalement qui joue aussi sur notre devenir démocratique.
1: Écoutez, les réseaux sociaux. Oui, je suis très frappé par l'impuissance là aussi des démocrates à réguler les réseaux sociaux, l'anonymat. Le patron de de Disney, qui est pas un homme de gauche, pas un gauchiste, avait une réflexion très intelligente il y a 2 ans et qui doit nous faire réfléchir. Il a dit Hitler aurait aimé adorer les réseaux sociaux. Au fond, c'est quoi l'hitlérisme ? Est né par la radio, par l'émotionnel. Enfin, il faut relire McLuhan, que vous connaissez, etc. Les médias de l'émotionnel et les réseaux sociaux sont les médias d'un émotionnel proliférant et dangereux. Peuvent être le meilleur comme le pire, mais plus le pire que le meilleur, me semble-t-il, dans la répercussion des mauvaises idées, de l'antisémitisme en particulier. Donc je pense que nos gouvernants qui parlent beaucoup, le président qui parle beaucoup, là, qui a fait un tour de France pour parler à des réseaux sociaux, personne n'a été foutu de demander la fin de l'anonymat sur les réseaux sociaux, ce qui couperait l'antisémitisme en grande partie, l'homophobie, toutes ces haines, etc. Donc moi je suis un peu fatigué comme ça de la fameuse parole performative, comment dire, c'est les politiques qui parlent et rien ne se passe.
0: Ce qui frappe, c'est finalement les qualités de visionnaire de l'ancien président. Les commentaires de Mitterrand, écrivez-vous, ce sont des leçons de vie pourtant politiques dangereux. Est-ce que vous pensez que sa pensée, sa pratique, sa méthode pourrait aujourd'hui permettre de juguler ce qui vient, les vents mauvais qui soufflent, le populisme, l'extrême droite et ce que nous promettent les sondages pour les prochaines élections présidentielles ?
1: Sa méthode, non, mais deux choses, la vigilance. Moi, j'ai été très frappé dans les conversations de ce républicain indiscutable qui était inquiet d'un retour à des régimes autoritaires. Ça se passe nos conversations de 92 et 95. Et il me dit, oui, ça peut revenir. On parlait à ce propos de l'élection 1848 où on voyait Lamartine élu, et ça sera un raz-de-marée pour Napoléon III, etc. Qui n'était pas. Mais la fragilité de la démocratie, et lui qui s'est battu avec les gaullistes qui ont souvent flirté sous la 4ème République, même la 5ème avec les lignes jaunes de l'autoritarisme, voyait venir à la droite de la droite beaucoup de choses, fragilité. La deuxième leçon qu'on peut retenir, c'est que finalement sa définition de la gauche elle tient toujours. On le lira à la fin du dernier Mitterrand, je crois. Finalement, la gauche, c'est les classes populaires. C'est les classes laborieuses, les classes populaires et les classes intellectuelles, comme disaient les communistes, amenées par, transcendées par un homme comme Mitterrand ou comme a pu être Blum. C'est pas, comme le disait la fondation Terra Nova qui a dit il faut débrancher.
2: 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Il est 13h.
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Imaginez un jeune homme qui passe ses journées dans un vidéoclub. Son travail, louer des films. Sa passion, les regarder. Tous. Les westerns, les films de kung-fu, les polars, les séries B, les chefs-d'œuvre, comme les nanars. Pendant que d'autres apprennent le cinéma à l'université, lui l'apprend devant un écran. Ce jeune homme, c'est Quentin Tarantino. Sans le savoir, il est en train de préparer l'une des plus grandes révolutions du cinéma. En 1992, il réalise Reservoir Dogs. Petit budget, grandes idées, des gangsters, beaucoup de dialogues et une tension qui ne retombe jamais. Deux ans plus tard, il frappe encore plus fort avec Pulp Fiction. Un film raconté dans le désordre, des personnages complètement déjantés, une bande originale devenue culte. Et des dialogues si bien écrits qu'une simple discussion sur un hamburger ou un milkshake devient aussi captivante qu'une fusillade. C'est ça, Tarantino, un réalisateur capable de transformer une conversation banale en scène d'anthologie. Film après film, il construit un univers que l'on reconnaît immédiatement. Kill Bill, Inglourious Basterds, Django Unchained, Once Upon a Time in Hollywood, à chaque fois la même recette. Des personnages inoubliables, une musique choisie avec un soin presque obsessionnel et surtout un immense hommage au cinéma.

car Quentin Tarantino ne cache pas ses inspirations. Il les célèbre. Chaque film est rempli de références, de clins d'œil et d'hommages aux œuvres qui l'ont fait rêver lorsqu'il travaillait encore dans son vidéoclub. Il y a une promesse qu'il répète depuis des années. Ne réaliser que 10 films. Parce que selon lui, il vaut mieux quitter la scène avant de se répéter. Tiendra-t-il parole ? Personne ne le sait vraiment, mais une chose est sûre, le jeune employé qui passait ses journées à regarder des cassettes vidéo est devenu l'un des réalisateurs les plus influents de sa génération. Comme quoi, parfois, la meilleure école de cinéma, c'est tout simplement le cinéma.

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3: Bonjour et bienvenue dans l'émission Un jour, un shiur. Vous êtes en compagnie de Philippe Elbez. Nous parlerons de la paracha Kitavo et de la notion suivante, la bracha et la klala, qui sera un des sujets majeurs de Rosh Hashanah. Et tu te réjouiras pour tous les biens que l'Éternel, ton Dieu, aura donné à toi et à ta famille. Paracha Kitavo, mais Samarta Brolatov, Asher Natan Lecha Hashem Lokera Ulvetera. Voici quelles tribus se dresseront sur le mont Garizim pour donner la bénédiction au peuple quand vous aurez passé le Jourdain. Shimon, Lévi, Yehuda, Issachar, Yosef et Binyamin. Et les suivantes se dresseront sur la malédiction au mont Ebal. Reuven, Gad, Asher, Zebulun, Dan, Venaftali. Il est étrange que notre paracha ait fait se percuter deux notions antagonistes. Si au début, nous étions invités à nous réjouir de la prospérité de nos bikurim, des prémices de nos récoltes, à la fin de la paracha, la Torah nous menace des 98 malédictions. La fin de la lecture de la paracha ne vient-elle pas gâcher l'euphorie du début de Kitavo ? Mais Samarta, tu te réjouiras. Qui n'est pas à la recherche de la joie du mariage, la joie d'une Brit Mila, la joie de Purim, la joie de Sukkot. Mais très rarement, nous ressentons une joie totale. La mitzvah de réjouir le Khatan et la Kala est rarement accomplie. Certes, il y a de l'excitation partout, mais sûrement pas le sentiment d'une plénitude, d'une shlemout accomplie. Alors comment faire pour atteindre le sentiment de bonheur? Nous allons essayer de répondre à cette question à travers les enseignements du Naot Deshe, le frère du Beth Yaakov, à propos de notre paracha Kitavo. Avant d'entrer sur la terre de Canaan, Israël avait reçu l'ordre d'accomplir trois mitzvot, de construire le Beth Amikdash, de nommer un roi et de détruire toute trace d'Amalek. Dans la paracha Re'e, il est dit « Bamakom Hashayifrar » que c'est devant l'Éternel ton Dieu, à l'endroit qu'il aura choisi. Il s'agit ici du Beth Amikdash. C'est au Beth Amikdash seulement qu'on doit apporter le Bikurim. Dans la paracha Shoftim, la Torah nous invite à désigner un roi, Som Tassim Alecha Meler. Et enfin, dans la paracha Kitise, se termine par la mitzvah de Timchet Zera Amalek, d'effacer le souvenir d'Amalek. Après quoi, dans notre paracha Kitavo, la Torah nous parle de la grande Simcha, qui accompagnait l'offrande des prémices. Cela montre que, pour conquérir la terre de Canaan, il faillit passer par ces trois objectifs impérativement. Or, cette terre n'a été donnée aux patriarches que parce qu'ils ont cherché à réaliser ces trois conditions. Le temple, c'est-à-dire montrer qu'il existe une place pour Dieu, un makom où l'on peut ressentir la présence divine de façon pérenne et définitive. Avraham est le premier à avoir identifié le mont Moria comme point d'ancrage entre la volonté divine et la volonté de l'homme. Désormais, le makom existe, il est visible, et tout celui qui fera la démarche de s'y en approcher pourra en tirer quelque chose. La deuxième chose à faire est de désigner un roi. Vouloir un roi, un mêlère sur soi, c'est désirer être toujours sous le joug de Dieu, c'est accepter de se limiter, chercher à contrôler ses passions. C'est aussi refuser d'être l'esclave d'attitudes stériles, vides et vaines. Yitzhak est le patriarche, par excellence, qui ne conçoit pas de vivre un seul instant sans le joug d'Hachem, sans la crainte de s'être égaré du sens de la vie. Il est le premier à avoir montré que le monde n'est pas abandonné à lui-même, qu'il y a un juge et une justice dans ce monde, et que tôt ou tard, tu devras rendre des comptes à ton roi. Enfin, la guerre contre Amalek, qui a tendance à nous endormir, à nous faire oublier toutes nos insuffisances, jusqu'à nous faire croire qu'il n'y a rien à corriger en nous. Amalek cherche à nous endormir au point que l'on ne ressente plus aucune honte vis-à-vis de nos abominations et des horreurs que nous pouvons commettre en toute iniquité. Si seulement l'homme pouvait s'asseoir un court instant pour réaliser l'état dans lequel il s'est mis. Il y a Yaakov qui cherchera à clarifier et clarifier encore jusqu'à qu'il soit sûr que ses actes ne souffrent d'aucune impureté. Yaakov a cherché à se clarifier de son frère Esav comme le bouc Lachem est distingué du Seir Lazazel le jour de Kippour. Yaakov se remet en question en permanence pour ne laisser aucune place au doute qu'il peut y avoir dans la vie. Il pousse l'exploration de sa personne jusqu'au moindre détail, si bien qu'à la fin, il dégagera de la sainteté à Soukhot. Voilà dans quel état d'esprit l'homme qui veut conquérir le monde de la Kedusha doit se présenter à Rosh Hashanah. D'abord, il doit vouloir faire une place à Dieu. Ensuite, il doit accepter que sa conscience de Dieu implique forcément des obligations vis-à-vis de son maître. Et enfin, il doit rester en permanence sur le qui-vive pour s'éloigner du pseudo-juste qu'il s'est fabriqué pour paraître bien aux yeux des autres, un peu comme Bilaam Haracha le faisait croire. Alors seulement, dans ces conditions, tu pourras laisser ta joie s'exprimer en toute liberté, sans aucune restriction. Toutes les galipettes et les cloneries que tu pourras faire à Simchat Bet HaShoeva seront assurées d'une grande Kedusha et donc d'une grande Simcha. C'est pourquoi il y avait une grande joie au moment où l'on offrait les prémices à Shavuot, parce qu'on s'était assuré de la fermeté de ces trois principes fondamentaux incarnés par ces trois mitzvot. À la fin de notre paracha, Hachem nous donne une des raisons des malédictions. Tachat Hachem lo avatet Hachem le kra besimcha. C'est parce que tu n'auras pas servi l'Éternel ton Dieu avec joie et contentement de ton cœur au sein de l'abondance. Or, d'après ce que l'on vient d'expliquer, c'est parce que notre avoda, notre engagement religieux n'a plus de joie que nous sont tombés sur la tête les malédictions. C'est donc parce que nous avons cessé de respecter les trois principes fondamentaux cités précédemment. Certes, on est religieux, on étudie des textes de la Torah, on accomplit les mitzvot, et on fait même la charité, mais sans jamais ressentir la moindre simra dans nos actes. Pourtant, Dieu a été clair, sans la joie, ton avoda n'exprime pas du tout ton attachement à Dieu. Alors, vous allez tout de suite m'objecter que la vie est dure, et qu'elle ne laisse pas la place pour la frivolité, encore moins pour la joie. Ce à quoi je vous répondrai, donc, vous êtes en train de reconnaître que ce que vous appelez la joie est en fait un moyen de vous détourner de la morosité de la vie. Où est la joie? Faut-il faire beaucoup de bruit pour avoir l'impression d'exister? En quoi l'offrande des Bikurim était un moment de très grande joie pour le peuple juif? Sûrement pas, parce que c'était le salon de l'agriculture ou la fête païenne de la nature. La joie de ce moment venait de son contexte. L'entrée de la terre de Canaan vient parachever l'histoire des patriarches. Toutes ces valeurs pour lesquelles les patriarches se sont battus trouvent leur réalisation au moment où l'on peut voir la terre donner ses fruits. Le projet d'Hachem trouve sa réalisation. Dieu a tenu sa promesse et continuera à protéger le peuple qui incarne son projet. Il n'y a pas plus grande joie que de collaborer au maintien du projet d'Hachem, soit en créant un foyer juif, soit en perpétuant la Mila sur nos enfants, ou soit en leur enseignant la Torah. La joie est l'expression de notre proximité avec Hachem, de l'accomplissement de ses lois et de l'étude de sa Torah. Quant à la joie que l'on trouve dehors, elle n'est que du divertissement pour faire oublier à l'homme le sérieux de l'existence et notre obligation de faire exister Dieu sur terre. Le Sod Yesharim explique l'origine de cette joie. Samarta b'chol atov asher natan lecha Hashem Elokecha. Tu te réjouiras de l'empreinte que la mitzvah aura laissée sur toi, cette joie immense que par ton acte tu as pu te rapprocher de Dieu, te lier à sa volonté. On n'est pas condamné à vivre seulement de la poussière de la terre, mais on peut aussi vivre de notre proximité avec Hachem, de l'élévation que sa Torah peut nous apporter. Il est écrit dans le Sefer Bereshit, « Vatignov Rachel et Teraphim asher le'aviha ». C'était cela le sens des Teraphim que Rachel avait volé à Lavan. Les Teraphim représentent des actions qui n'ont pas de sens, qui n'ont pas de portée réelle sur le comportement humain, qui ne cherchent pas à anoblir l'homme dans toute sa splendeur. Ces Teraphim plongent l'homme dans un marasme sans fin et l'écartent définitivement de la joie que procure le fait de donner un sens à son existence. Et c'est aussi dans ce sens que l'on peut expliquer les malédictions de notre paracha. Toutes les actions qui nous éloignent du sens de la vie, desquelles on ne tire aucune joie intemporelle liée à notre rapprochement avec Dieu, ce sont des actions qui produisent ces malédictions. Dieu accordera la bénédiction à l'homme, la bracha, lorsqu'il cherche à faire le bien, même si parfois il n'arrive pas à atteindre son but, faute de force. Vient alors Dieu qui complète pour l'homme l'action de telle sorte qu'il obtienne son résultat malgré l'insuffisance de son acte. Par exemple, un homme peut très bien être assaisi avec 30 grammes de pain au lieu de 200 grammes si la bracha est passée par là. Tout celui qui assiste à ce miracle ressentira une joie profonde, car au fond, il sait que Dieu veille sur lui et il ne l'abandonnera jamais. Cette perception des choses est à l'origine de cette joie immense, car bien qu'on n'ait pas la quantité de pain souhaitée, on découvre avec bonheur notre satiété. Or, la seule chose qui peut venir expliquer ce phénomène, c'est l'aide divine qui nous accompagne malgré nos carences et nos insuffisances. C'est dans la pauvreté que l'on peut encore voir comment Dieu s'occupe de nous. C'est la mitzvah du maaser qui apporte la joie et la richesse, et non l'inverse. Il est écrit dans la paracha Zot Abracha, à Zevulun, il est dit ces mots, « Sois heureux Zevulun, semach Zevulun, dans tes voyages, et toi Yissara dans tes tentes. » Or, celui qui devrait être heureux, c'est Yissara, puisqu'il passe sa vie à étudier la Torah dans les tentes, alors que Zevulun est toujours en déplacement pour trouver sa parnassa. On a cru et à tort que Zevulun était ce juif non religieux qui travaillait dans le monde rôle pour gagner de l'argent et faire vivre le juif orthodoxe. Comment penser cela du fils de Yaakov? Toutes les tribus sont parfaites, non? La grandeur de Zevulun, c'est de retrouver la joie que procure une mitzvah dans l'accomplissement de son activité bassement matérielle. Que Yissachar ressente cette joie, c'est normal puisqu'il vit à l'ombre de sa tente, dans le monde de la Torah, mais que Zevulun puisse ressentir cette joie dans un monde totalement profane, cela relève de l'exploit. C'est pourquoi cela dégage de la joie. Il en va de même pour la joie du Khatan et de la Kala. C'est en entrant dans le monde complètement profane que tu peux produire la Kedusha et la joie qui va avec. Comme ce fut le cas à Simchat Bet HaShoeva, à Sukkot, la Kedusha du toit de la Sukkah provient justement de la Hemouna que nous avons envers Dieu. Tout ce que nous n'avons pas su clarifier l'année dernière, nous sommes prêts à le remettre sur le tapis, sur le toit, afin de le clarifier à nouveau et de ramener tout à Akadosh Baruch Hu. Or, savoir que des choses insignifiantes ont pu être ramenées à Dieu est la source de joie la plus vivifiante de toute l'existence. Même l'insignifiant peut avoir un sens absolu. C'est ce qui apporte le bonheur. Je voudrais dédicacer ce Dvar Torah à la mémoire de Imi Morati Roset Uridabat Esther, qu'elle repose en paix auprès de son Créateur, et je vous souhaite Shabbat Shalom.

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1: Bonjour à toutes et à tous, ravi de vous retrouver en direct pour votre émission consacrée à l'actualité, en particulier en Israël et au Moyen-Orient. Il est 14h. Radio J, bienvenue dans le Grand Journal.
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1: Au sommaire, ces révélations sur un canal secret de discussion qu'aurait ouvert Benjamin Netanyahu avec le Hamas, canal ouvert pendant la guerre de 2014 et l'opération Bordure Protectrice, décryptage avec Pascal Sunshein. Vous écouterez également les carnets diplomatiques de Christophe Barbier. Puis en troisième partie, mon invité, le colonel israélien Meir Dahan, et le bloc-notes de Franck Tapiro. Nous sommes le 27 août 2026, 14 Elul 5786. Vous pouvez nous écouter comme chaque jour sur notre site radioj.fr et sur notre application gratuite, où vous soyez en France et dans le monde, peut-être encore en vacances. Émission également disponible en vidéo sur nos chaînes YouTube, Facebook et X. N'hésitez pas à nous y laisser vos commentaires. Tout de suite, les infos avec Nina Louge. Bonjour Nina.
3: Bonjour Steve, bonjour à tous.
1: Le Premier ministre qatari Mohamed Ben Abdel Abdelrahman Al-Thani seront aujourd'hui en Iran pour poursuivre les efforts de médiation entre Téhéran et Washington.
3: Un des principaux sujets sera le détroit d'Ormuz. L'Iran et les États-Unis sont en désaccord sur les conditions de navigation dans cette zone. Selon le secrétaire américain à la défense, Pete Hegseth, l'Iran ne doit pas contrôler le détroit. On écoute.
4: Sur la pression économique et toutes les pressions que Trump peut exercer, l'Iran ne peut pas y faire face. En fin de compte, leur économie est en chute libre. Ils savent également que nous contrôlons le détroit d'Ormuz, que notre blocus est impénétrable et qu'au final, le pétrole continue de circuler. Et vous avez vu certains chiffres, l'Iran ne peut rien faire passer. Nous, si. L'économie mondiale en est consciente, c'est pourquoi ils ont tout misé sur le contrôle de cette voie, mais ils n'y parviennent pas.
3: Le secrétaire américain à la défense, Pete Hegseth, ce matin, le nombre de navires de marchandises ayant traversé le détroit a largement augmenté hier, mais reste nettement inférieur à la moyenne des 10 derniers jours. De son côté, Donald Trump a affirmé ne pas être pressé à propos d'une éventuelle reprise des négociations avec Téhéran. Le président américain affirme également que les pressions économiques et militaires exercées sur l'Iran portent leurs fruits.
1: Et en parallèle, un nouvel incident a eu lieu dans le détroit d'Ormuz.
3: 2 jours après, un pétrolier, un autre navire a été touché par un projectile inconnu qui a provoqué un incendie à bord cette nuit, sans faire 2 victimes. Pour rappel, les gardiens de la révolution iranienne ont annoncé que certains accords avaient été conclus avec Oman sur la gestion du détroit d'Ormuz. L'Iran et Oman mènent des négociations bilatérales, ce qui suscite la colère du président américain Donald Trump, qui a notamment menacé de bombarder Oman.
1: L'armée israélienne attaque des cibles du Hezbollah dans le sud du Liban.
3: En réponse à un lancement de drone qui a été abattu par des soldats israéliens, le contact avec le deuxième drone a été perdu. Aucun soldat israélien n'a été blessé. Israël considère cette attaque comme une violation du cessez-le-feu en vigueur depuis le 19 juin. L'armée de l'air a donc ciblé des dépôts d'armes et des infrastructures terroristes. Par ailleurs, dans la nuit, des informations libanaises ont fait état d'une attaque de Tzal sur la crête d'Alitaer dans le sud du pays.
1: Je vous en parlais dans les titres. Benjamin Netanyahu aurait eu des contacts secrets avec le Hamas en 2014.
3: Selon un rapport du média israélien Walla, Benjamin Netanyahu aurait eu des discussions directes avec un haut responsable du Hamas, Ghazi Hamad, pendant la guerre de Gaza de 2014. Donc, cette discussion aurait eu lieu en parallèle des négociations officielles menées au Caire pour mettre fin à la guerre. Selon le rapport, même les responsables israéliens chargés des négociations n'auraient pas été informés de ces contacts. Le bureau du Premier ministre rejette totalement cette information.
1: Toujours à Gaza, mais aujourd'hui, Tzal annonce l'élimination de 2 membres du Nourba impliqués dans l'attaque du 7 octobre 2023.
3: Parmi eux, Razek Sahil Souleyman Abou Samral, du garde du corps de Yahya Sinwar, l'ancien chef du Hamas. Les 2 hommes ont été tués lors de 2 frappes distinctes menées dimanche et lundi. L'armée indique avoir pris des mesures pour limiter les risques pour les civils, notamment en utilisant des munitions de précision et une surveillance aérienne. Parallèlement, Tzal affirme que le Hamas chercherait à reconstituer ses capacités militaires. Correspondance à Jérusalem, Olivier Granic.
5: Aucune avancée majeure n'est attendue dans l'immédiat et le principal désaccord porte sur les armes du Hamas. L'organisation terroriste affirme désormais qu'aucune arme ne quittera la bande de Gaza et qu'elle accepterait seulement de placer ses armes lourdes sous la responsabilité d'une commission palestinienne. Israël exige au contraire un désarmement complet avec remise des armes.
3: Notre correspondant à Jérusalem, Olivier Granilic.
1: Voilà pour Gaza. Le chef d'état-major de Tzal, Eyal Zami, ordonne par ailleurs des renforts en Judée-Samarie.
3: Alors que les tensions augmentent et que les fêtes juives approchent, il demande le déploiement rapide de nouvelles unités et de bataillons dans la région, notamment face aux menaces venant de l'Iran, du Liban et de Gaza. Il a également précisé qu'il n'y aurait pas de réduction des forces opérationnelles pendant les fêtes, malgré les difficultés budgétaires auxquelles l'armée est confrontée.
1: Et sur le plan diplomatique, Israël envisagerait d'expulser les représentants britanniques d'un centre international de coordination pour Gaza situé à Kiryat Gat dans le sud d'Israël.
3: Le centre est soutenu par les États-Unis et sert à coordonner les questions liées à Gaza et au cessez-le-feu. Israël pourrait également prendre d'autres mesures contre le Royaume-Uni, potentiellement plus sévères, sans préciser lesquelles. En revanche, Israël ne prévoit pas à ce stade d'expulser les représentants italiens ou allemands, contrairement à ce qu'avait affirmé le Financial Times. Ces tensions interviennent après la décision britannique d'envisager des sanctions et des restrictions commerciales contre les implantations israéliennes en Judée-Samarie.
1: 11 septembre, le procès du principal accusé fixé à juin 2028.
3: Le procès de Khalil Sheikh Mohamed doit commencer le 5 juin 2028 à Guantanamo avec 3 autres accusés. Ils sont accusés d'avoir participé à la préparation des attentats qui ont fait près de 3000 morts aux États-Unis. Le procès a déjà connu de très nombreux retards, notamment en raison des interrogatoires subis par les accusés, de débats sur la recevabilité des preuves et des négociations sur d'éventuels accords de plaider coupable. Ces accords auraient pu permettre à certains accusés d'éviter la peine de mort en échange d'une condamnation à la prison à vie, mais l'ancien secrétaire américain à la Défense les avait annulés.
1: Zoom à présent sur la guerre en Ukraine. La Russie accuse la France et le Royaume-Uni de jouer avec le feu en transférant des technologies de missiles à Kiev.
3: La Russie avertit qu'elle pourrait attaquer des cibles militaires britanniques en représailles, appelant le Royaume-Uni à renoncer à ce qu'elle a qualifié de position hostile envers Moscou. Le Royaume-Uni et la France jouent avec le feu en donnant accès à leur technologie de missiles, a déclaré la porte-parole du ministère russe des Affaires étrangères. Par ailleurs, le chef du renseignement extérieur russe, Sergei Naryshkin, a confirmé une réunion à Moscou avec le directeur de la CIA, John Ratcliffe, ce matin. On l'écoute.
6: Oui, cette rencontre a bien eu lieu, mais il n'y a rien d'inhabituel à cela. Dans la pratique des services spéciaux, les rencontres entre responsables ou les entretiens individuels en ligne font partie intégrante de notre travail. Au cours de cette rencontre, nous avons abordé une série de questions relevant de la compétence des services de renseignement. Comme vous le savez, la compétence des services de renseignement est une matière assez délicate et particulière.
3: Le chef du renseignement extérieur russe, Sergei Naryshkin, ce matin.
1: On passe à la politique française. Xavier Bertrand annonce sa candidature à la présidentielle de 2027.
3: Interrogé sur sa candidature lors de l'université de rentrée du MEDEF, il a répondu clairement « je le serai ».
7: J'ai dit que je le serai, mais le moment n'est pas venu. On ne déclare pas sa candidature comme ça. Et je continue à me préparer à cela. Avant l'heure, ce n'est pas encore l'heure. Mais pas de faire barrage à qui que ce soit, c'est de proposer un projet aux Français. Ce moment n'est pas venu, je continue à me préparer à cela.
3: Xavier Bertrand, président de la région Hauts-de-France, ce midi, l'ancien ministre précise qu'il souhaite se présenter en candidat indépendant sans participer à une éventuelle primaire de la droite et du centre. Il justifie ce choix en estimant que la droite ne doit pas répéter les erreurs des précédentes élections.
1: Grosse déception pour terminer pour les joueurs de l'Olympique Lyonnais. C'est du football. Ils ont dit adieu à la Ligue des Champions après leur défaite 2-1 contre Fenerbahçe hier soir.
3: L'entraîneur Paolo Fonseca parle d'une grande déception. 2 buts lyonnais ont été refusés après intervention de la VAR. Cette élimination est aussi un problème financier. Fonseca reconnaît que Lyon comptait sur la qualification pour conserver son effectif. Désormais, le club pourrait être obligé de vendre certains joueurs. Lyon devra maintenant se concentrer sur le championnat et sur la Ligue Europa qui disputera cette saison.
1: Et c'est bien dommage. Merci beaucoup Nina. On vous retrouvera dans une vingtaine de minutes. Tout de suite, les carnets de Christophe Barbier.
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0: a le grand plaisir de retrouver, comme chaque jeudi, Christophe Barbier pour ses carnets. Bonjour Christophe.
1: Bonjour Steve, bonjour à tous.
0: Et merci d'être avec nous. On démarre avec Donald Trump en maître des horloges. Le président américain estime ne pas être pressé de reprendre les négociations avec l'Iran. Il compte visiblement sur les effets des sanctions économiques. Il a raison Christophe, même si les élections des mid-term approchent à grands pas aux États-Unis.
1: Il n'a plus le choix, puisque le militaire est en impasse, le militaire est en épuisement, donc gagner du temps en utilisant une autre stratégie, la pression économique, c'est finalement la seule alternative qu'il avait. Par ailleurs, ne pas être pressé pour lui, c'est justement aller vers les mid-terms en n'ayant plus de polémique sur l'inefficacité militaire et en pouvant expliquer, sans avoir besoin de le démontrer, que la pression économique fait des ravages.
0: Et sur la nécessité de justifier alors les concessions qu'il aurait pu faire à l'Iran dans les négociations, c'est ça qu'il préfère aussi reporter à plus tard?
1: Oui, c'est-à-dire que l'accord, parce que on ne reprendra pas l'offensive militaire, que l'accord final puisse être présenté comme une immense victoire. Ça veut dire libération du détroit d'Ormuz. On voit que les choses avancent. Mmh. On a des négociations entre Oman et Iran. On a un émissaire important du Qatar en Iran. On a encore des rodomontades de Trump qui expliquent que le détroit sera un territoire américain. Enfin bref, ça avance de ce côté-là. S'il libère Hormuz, il s'enlève une épine du pied dans le débat politique aux États-Unis parce qu'il enlève un poids sur l'économie américaine, notamment sur les consommateurs américains. Au passage, il faut qu'il fasse oublier tous ses autres buts de guerre du mois de février, c'est-à-dire abandon complet de la chute du régime, ouais, et escamotage de la certitude d'avoir mis fin à l'aventure nucléaire iranienne.
0: On ne parle plus vraiment ni du nucléaire, ni du...
1: Exactement. Ces deux thèmes ont disparu du débat.
0: Vous lisez, Christophe, des discussions se tiennent aujourd'hui entre le ministre iranien des Affaires étrangères et son homologue qatari à Téhéran. C'est le signe que les États du Golfe, tout comme d'ailleurs le Pakistan par ailleurs, sont eux tout à fait empressés de trouver une issue à la crise diplomatique et à la crise d'Hormuz très précisément, peut-être même avec le soutien en coulisses de l'administration Trump.
1: Oui, je pense que ces émissaires, mais on a entendu aussi des choses du côté de l'Arabie Saoudite, cherche du gagnant-gagnant. Convaincre les Iraniens qu'ils ont tout à gagner à libérer le détroit d'Hormuz, à boucler ce volet-là de leur conflit avec les États-Unis. Ils ont tout à gagner, notamment le retour d'un commerce qui soulagera un petit peu le fardeau du peuple iranien et qui donc assurera un peu plus la sécurité du régime iranien. Je pense que ces émissaires, contrairement à la négociation sur le nucléaire, où les Iraniens étaient forcément perdants s'ils cédaient, eh bien là, vont essayer de convaincre les Iraniens qu'ils ont tout à gagner à libérer le détroit d'Hormuz, qu'ils ont plus à gagner à le libérer qu'à le garder en otage en bloquant la circulation des pétroliers.
0: On sait l'importance donnée par Israël à la fois au nucléaire et à la menace balistique. Quel rôle peuvent jouer aujourd'hui les autorités israéliennes dans cette séquence que le Financial Times ce matin qualifiait d'impasse comparable à celle existant en Ukraine?
1: C'est un rôle marginal que peut jouer Israël. Tant que la stratégie était militaire et activement militaire, renseignement, bombardement et éventuellement après des opérations terrestres ou des opérations commando, Israël était l'allié indispensable des États-Unis, connaissant aussi bien sinon mieux le dossier iranien que le partenaire américain. Là, dans l'affaire économico-financière, les Américains sont seuls. Ils n'ont pas besoin de leur allié israélien. Israël n'a pas les moyens de tordre le bras financièrement de l'Iran. Ça va aussi ramener Trump dans une relation intense avec ses partenaires arabes et turcs dans ce Moyen-Orient. Et donc l'éloigner encore un peu plus d'Israël. Israël me semble, depuis que ce virage a été pris, sur le banc de touche. Et ça, c'est inquiétant pour Israël.
0: Abordons à présent, Christophe, la situation dans la bande de Gaza. Israël s'inquiète de la reprise de la guerre dite des cerfs-volants explosifs lancés par le Hamas. Dans le même temps, l'envoyé spécial du Conseil de la paix pour Gaza a informé hier le Conseil de sécurité de l'ONU de l'état d'avancement des efforts déployés par cet organisme pour reconstruire la bande de Gaza. Nikolaï Mladenov a insisté d'une part sur l'acceptation par le Hamas d'un plan de désarmement, mais il a néanmoins critiqué l'absence de progrès dans les discussions du fait du rejet de cette proposition par Israël, regrettant les frappes, notamment les frappes israéliennes à Gaza. On peut parler là aussi d'impasse dans un contexte de campagne électorale très rude en Israël.
1: C'est une impasse, incontestablement, mais c'est Israël qui est en train de se mettre dans une impasse. Le plan pour la paix en 20 points de Trump est en grande partie une fantasmagorie ou une fiction. On voit bien que le dérouler dans la réalité comme il se déroule dans le discours, ça sera très compliqué. Néanmoins, c'est le seul vademécum qui soit disponible pour ne pas retourner à la case précédente, c'est-à-dire une guerre à outrance et éventuellement des dégâts causés en Israël. Depuis qu'on est sorti de la phase des otages, c'est ce plan-là qui sert de guide. Il faut avancer sur ce plan.
0: Évidemment, c'est possible avant le mois d'octobre?
1: Oui, c'est possible. personne ne croit que le Hamas va se laisser désarmer. Et on sait bien que si le Hamas remet des armes à des émissaires du Conseil de la paix, ça sera en partie une mascarade et qu'il restera un mouvement terroriste armé et dangereux. Néanmoins, bloquer cela comme le fait Netanyahou, avec en effet une visée électorale, c'est-à-dire geler la guerre pour que la campagne se fasse sous l'ombre portée de la guerre, c'est une mauvaise affaire pour Israël. Parce que ça se voit, le représentant bulgare de ce Conseil de la paix le dénonce et ça aliène une partie de l'opinion internationale. Donc je pense que Israël s'est mis dans une impasse et que les échéances électorales sont trop tard pour rester sur cette position. Il va falloir à un moment donné dire aux Américains « bon d'accord » pour ce plan de désarmement, avec éventuellement des conditions supplémentaires.
0: Passons maintenant, Christophe, à ce fameux voyage du directeur de la CIA en Russie qui fait tant jaser depuis quelques jours. John Ratcliffe s'est rendu, en effet, ça a été confirmé dans le pays, pour rencontrer ses homologues russes. Et selon la presse américaine, le déplacement avait pour but de dissuader la Russie de toute attaque contre l'OTAN, peut-être via des attaques hybrides. D'abord, ce voyage peut être dissuasif.
1: Il y a l'escale et l'escalade. L'escale, c'est cet avion qui se pose en Lettonie avant de repartir vers Moscou. Les avions de la CIA n'ont pas besoin de faire une escale pour se ravitailler. Il y avait assez de plateaux repas à bord, donc le signe, il est envoyé. Il est envoyé aux Pays-Baltes et à l'OTAN. Nous, Américains, nous sommes encore là. Et quand l'OTAN risque d'être attaqué, nous prenons la tête de ceux qui veulent résister. Et puis le message, il est envoyé à la Russie. Il se pose en Lettonie. Parce que les renseignements que nous avons, c'est que c'est par là que vous allez passer pour des provocations ou des incursions.
0: Lettonie, Estonie. Pardon, nous savons de l'administration Biden avant l'attaque de février 2022.
1: De février 2022. Nous savons. L'administration américaine n'a pas toujours raison. Il y a des armes de destruction massive, on l'a entendu en 2003 aussi par rapport à l'Irak, il n'y en avait pas. Donc il peut y avoir du bluff politique, mais là ce n'est pas le cas. Et donc dire aux Russes, nous savons, maintenant vous savez que nous savons, dire aux partenaires européens et de l'OTAN, nous sommes là, mais vous serez derrière nous. Donc ça, c'était extrêmement important comme mise en scène. Moi, ça me rappelle un autre épisode historique, hein, qui est l'épisode des missiles soviétiques à Cuba en 62. À ce moment-là, on a eu quand même...
0: La plus grave crise.
1: On a frôlé la Troisième Guerre mondiale et le message a été le même. Nous montrons au monde entier ce que préparent les soviétiques. Et à partir de là, les soviétiques sont sur la défensive et finalement, ils doivent céder. Ben là, c'est la même chose. C'est essayer de mettre le monde entier à témoin de ce que les Russes préparent comme étape suivante. Les pays de l'OTAN pour qu'ils se préparent, mais aussi la Chine, mais aussi l'Inde, pour que ces pays soient conscients de ce que leur allié, vassal, russe, prépare. C'est-à-dire mettre encore plus le feu à la planète et gêner les ambitions économiques de ces nouveaux géants.
0: Selon la chaîne américaine CBS, qui évoque la possibilité donc d'attaque hybride ou de cyberattaque, l'objectif de Vladimir Poutine ne serait pas nécessairement de déclencher une guerre, il s'agirait plutôt de tester l'unité de l'OTAN et la détermination de l'administration Trump à défendre ses alliés. En quoi le président russe y aurait intérêt ?
1: Il y aurait intérêt pour plusieurs raisons. D'abord parce que il se projette quand même dans un conflit possible. Il a toujours été dans cet état d'esprit, bien avant 2022, dès 2014, même dès 2011. Il est persuadé que l'OTAN veut mettre à genoux la Russie. Et donc il se dit, si cette guerre doit arriver, faut que je sache où je mets les pieds. Et donc vérifier les mécanismes de solidarité des pays de l'OTAN entre eux. Est-ce qu'on déclenche l'article 5, donc la solidarité militaire active, parce qu'un bout de l'Estonie a été foulé aux pieds par des militaires russes ou pas ? Il veut aussi, je pense, tester les capacités techniques de l'OTAN. Qu'est-ce qu'on est capable de repérer dans des attaques hybrides et qu'est-ce qu'on est capable de neutraliser ? C'est pas simple d'empêcher un drone ou un missile volant d'aller frapper une usine en Allemagne qui fabriquerait des matériels pour l'Ukraine. C'est pas simple techniquement. Et puis surtout, Poutine cherche aussi à se mettre dans la posture de l'agressé. Donc si un avion russe s'égare quelques hectomètres au-dessus du ciel finlandais ou letton, est-ce qu'on l'abat ? Comment l'OTAN gère l'escalade, la riposte, la montée en puissance des sommations ? Et si on tape trop fort, il pourra dire « oui, je suis agressé ». Je vous l'ai toujours dit que l'OTAN voulait m'agresser. Ils le voulaient en Ukraine, j'ai dû déclencher cette opération préventive. Ils le veulent maintenant sur mon flanc nord-ouest.
0: Donc c'est potentiellement un piège ?
1: Oui, c'est un piège. Il y a une dimension piège. Il n'est pas en état aujourd'hui, Poutine, de mobiliser les forces suffisantes pour déclencher une offensive face à l'OTAN. Mais il est tout à fait en état de multiplier les provocations pour que l'OTAN craque et devienne, à son corps défendant, par maladresse plus que par volonté, une organisation agressive envers la Russie.
0: C'est ça sans doute l'un des enjeux de notre campagne présidentielle dans les mois prochain. Merci beaucoup Christophe Barbetta
1: pour être
0: avec nous. Pour réécouter votre carnet sur radioj.fr et en vidéo sur YouTube. Bon après-midi à vous et à lundi.
1: À lundi.
0: Radio J. C'est l'heure de marquer une première pause. On se retrouve dans quelques instants pour la suite de votre grand journal. Au menu, le direct de Jérusalem avec Pascal Sunshine, puis l'analyse d'Arié Bensim d'Elnet France. On parlera notamment de Gadi Eisenkot. Restez avec nous, vous êtes bien sur Radio J. À tout de suite.
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1: Merci d'être avec nous en direct sur Radio J pour la deuxième partie du Grand Journal à suivre sur radioj.fr. Direction Jérusalem.
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0: l'époque aussi Premier ministre, aurait établi un canal de contact direct et secret avec le Hamas. Il s'agit de négocier les termes d'un cessez-le-feu sans passer par les médiateurs, déjà à l'époque l'Égypte et le Qatar, mais aussi sans en informer le reste du gouvernement ni les services de sécurité israéliens. C'est un homme d'affaires, Shlomi Fogel, que Benjamin Netanyahou charge de discuter avec Razi Hamed, à l'époque ministre du gouvernement du Hamas à Gaza. Mais c'est le conseiller à la sécurité nationale, Yossi Cohen, devenu ensuite patron du Mossad, qui lui fixe sa feuille de route. Et à part eux trois, tout était verrouillé et personne n'était dans la confidence. En tout cas, ce matin, le bureau du Premier ministre a catégoriquement démenti les révélations de Ben Kaspit, qualifié de tentative d'acteur politique de porter atteinte au chef du gouvernement. L'opposition a évidemment réagi. Pour Gadi Eisenkot, c'est un argument de plus pour expliquer pourquoi Netanyahou fait tout pour empêcher une commission d'enquête sur le 7 octobre. Et pour Avigdor Lieberman, Netanyahou est un danger pour la sécurité d'Israël.
1: Pascal, l'opposant à Benjamin Netanyahou, le mieux classé dans les sondages, Gadi Eisenkot, s'est exprimé dans un entretien, cette fois au Israël Hayom, sur des sujets sensibles, notamment le projet de construction en zone E1 et la question de la création d'un État palestinien.
0: Oui, on voit d'ailleurs que la campagne électorale s'amorce. Gadi Eisenkot, candidat de l'opposition, toujours en tête dans les sondages, veut imprimer son message de leader de droite. La solution à deux États après le 7 octobre, ça relève du délire, a affirmé le chef du parti Yachar. Donc, dans une interview au quotidien Israël Hayom, apparaître en intégralité demain, ce qui ne l'a pas empêché de critiquer la décision du gouvernement sur son plan de construction en zone E1, ce secteur situé au nord-est de Jérusalem et qui couperait définitivement toute continuité territoriale en Judée-Samarie pour un État palestinien. Gadi Eisenkot a également dénoncé la violence des extrémistes juifs contre des Palestiniens en Judée-Samarie. Eisenkot accuse Benjamin Netanyahou d'avoir cédé aux pressions des partis nationalistes de Ben-Gvir et Smotrich pour préserver sa coalition aux dépens des intérêts sécuritaires d'Israël et de son statut sur la scène internationale.
1: Merci beaucoup Pascal d'avoir été avec nous en direct depuis Jérusalem. On peut vous réécouter en podcast sur radioj.fr. Bon après-midi et à demain.
0: À demain.
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1: Et on a le plaisir de retrouver en cette semaine de rentrée Arié Ben-Simon. Bonjour Arié.
3: Bonjour Steve.
1: Merci de nous rejoindre en direct. Vous êtes le directeur exécutif d'Ednet France. Arié, vous venez d'écouter avec nous la chronique de Pascal Sunshine sur la dernière interview de Gadi Eisenkot. La position de l'ancien chef d'état-major et chef du parti d'opposition Yachar était attendue sur ces questions importantes. E1, création d'un État palestinien. On note qu'il y a une convergence avec Benjamin Netanyahou sur la question de la création d'un État palestinien, mais pas sur le projet E1 qui voit actuellement Israël de nombreuses condamnations, notamment en Europe.
3: Oui, écoutez, ce que j'explique à mes amis, c'est que Israël est une démocratie, on ne peut pas s'en féliciter d'un côté et de l'autre, espérer que tout le monde réagisse selon des principes convenus. Une campagne électorale a lieu en Israël, une compétition qui est farouche, qui est très dure, et une élection qui est peut-être la plus importante depuis des décennies, Steve. Et je pense que là-dessus, on est tous capables de se mettre d'accord.
1: C'est la première depuis le 7 octobre.
3: Oui, absolument. Et puis le 7 octobre, c'est un événement qui n'est à aucun autre pareil depuis la création de l'État d'Israël, même si Israël a traversé de nombreuses crises et de nombreuses épreuves. Donc c'est une élection importante. Chaque candidat parle à son électorat. Et il ne faut pas s'étonner que le Likoud parle à l'électorat du Likoud, que Smotrich parle à son électorat, que Ben-Gvir en fasse autant et que Eisenkot fasse le choix, lui aussi, de rassurer et de mobiliser son propre électorat. Par conséquent, ce qui m'importe le plus aujourd'hui, c'est pas ce qui va se passer dans les deux prochains mois, parce que je sais très bien qu'il va y avoir des provocations d'un côté, des réactions ou des surréactions de l'autre parfois. Ce qui est important, me semble-t-il, c'est de se projeter sur ce qui va se passer après les élections. Mmh. Et là, la seule chose dont Israël a besoin, c'est d'un gouvernement d'unité nationale. Et je pense que chacun devrait faire en lui-même, parce que peut-être que c'est trop tôt pour le dire, le serment que s'il n'est pas en tête, il ralliera celui qui est en tête.
1: Mais qui n'en a pas intérêt aujourd'hui, Arié ?

0: Bah, aujourd'hui, personne n'a intérêt de dire une chose pareille parce que chacun veut arriver en tête. Et si jamais vous commencez à dire que si je n'étais pas en tête, ça veut dire que vous n'y croyez pas vous-même, je ferais ci ou je ferais ça, déjà, ça permet de créer des hypothèses qui ne fonctionnent pas. Mais, par exemple, ce qui se passe avec la situation créée par les tentatives de sanctions des pays de l'Union européenne, ces sanctions sont absolument inacceptables parce qu'elles continuent à ne prendre le parti que des Palestiniens contre les Israéliens. Je rappelle que la zone E1 est en zone C.
1: C'est entre Jérusalem et Mahalé Adoumim, en Judée-Samarie.
0: Oui, et puis je pense que les Israéliens doivent enfin préparer la suite, parce que la suite, ce sera, nous l'espérons, la normalisation des relations avec d'autres pays arabes, et qu'on le veuille ou pas à un moment ou à un autre, une discussion avec l'ensemble des pays arabes pour trouver une formule qui fonctionne aussi pour les Palestiniens et qui permette de mettre le monde d'accord. Parce que l'objectif, c'est de faire la paix, mais la paix, on la fera pas de n'importe quelle manière, on la fera pas en cédant aux oukas ou aux dictats des plus radicaux de chez les Palestiniens, on le fera pas avec une communauté internationale qui n'a pas encore compris qu'Israël a des droits, a une légitimité, et que ces droits et cette légitimité doivent être respectés. Voilà que, donc, tout ce qu'on peut dire aujourd'hui, c'est que nous sommes en campagne électorale, et ben oui, tous les coups sont permis, y compris celle qui consiste pour le ministre des Affaires étrangères, Gideon Saar, à demander l'expulsion d'un certain nombre de diplomates du centre civil pour la paix qui est installé à Kiryat Gat, à proximité de Gaza.
1: Merci beaucoup, Ebn Semoun, d'avoir été avec nous en direct. Je rappelle que vous êtes le directeur exécutif d'Elnet France. Shabbat Shalom, à la semaine prochaine.
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1: Radio J, 14h30, pétante. Merci d'être avec nous en direct dans le Grand Journal. À suivre, le rappel des titres. Les dernières infos avec Nina Louche. Bonjour Nina.
3: Bonjour Steve, bonjour à toutes et à tous. À la une de l'actualité, le Qatar et l'Iran discutent d'un corridor maritime dans le détroit d'Ormuz. L'objectif, faciliter la circulation des navires. Les discussions ont lieu lors de la visite du Premier ministre qatari à Téhéran. Des frappes israéliennes signalées dans le sud Liban. Le Hezbollah aurait attaqué des forces israéliennes avec des drones. Puis Israël aurait riposté par des frappes aériennes. L'armée affirme qu'elle continuera à empêcher le groupe terroriste d'attaquer ses forces dans cette zone. Israël estime par ailleurs que le Hezbollah dispose d'une importante infrastructure souterraine sous la crête d'Alitaer, dans la région de Nabatieh, où certains combattants pourraient encore se trouver. Israël aide les autorités népalaises à retrouver un de ses ressortissants de 60 ans disparu après les importantes inondations qui ont frappé la région. L'homme avait franchi hier matin la frontière entre le Tibet et le Népal peu avant les crues soudaines. Depuis, les autorités sont sans nouvelles de lui et ignorent où il se trouve ou dans quel état. Le consulat israélien à Pékin et les services chargés des Israéliens à l'étranger sont en contact avec sa famille et coordonnent les recherches avec les autorités locales. La catastrophe a fait au moins 168 morts. Plus de 1300 personnes sont toujours portées disparues dans la région frontalière entre le Népal et la Chine. Ce sont désormais 39 départements qui seront placés en vigilance orange aux orages à partir du début d'après-midi. Les principaux risques sont des grêlons pouvant atteindre 2 à 5 cm, voire davantage, de fortes pluies, des rafales pouvant atteindre 110 km/h et un risque de phénomène tourbillonnaire dans certaines zones. Météo France prévient que d'autres départements pourraient être placés en vigilance orange en fonction de l'évolution de la situation. Enfin, le trafic est toujours interrompu à la gare parisienne de Montparnasse. La SNCF évoque une reprise progressive à partir de 15h. Une panne électrique dans un local de supervision des départs est à l'origine de cette suspension des trains.
1: Merci beaucoup Lina, rendez-vous dans une demi-heure pour un nouveau journal. À tout à l'heure.
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1: Et voici le programme de la troisième et dernière partie du Grand Journal. Dans quelques instants, mon invité, je reçois aujourd'hui le colonel israélien Meir Daon. Vous écouterez également le bloc-notes de Franck Tapiro qui nous parlera notamment de Jean-Luc Mélenchon. A tout de suite sur Radio J.
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1: Merci d'être d'être avec nous en direct sur Radio J pour la troisième et dernière partie de votre grand journal. Place à l'entretien de cette édition. Colonel Millardin, bonjour à vous.
6: Bonjour Steve, bonjour tout le monde.
1: Et merci d'avoir accepté notre invitation et de nous rejoindre en direct dans le Grand Journal. Vous êtes colonel de réserve au sein de Tsahal. Tsahal dont le chef d'état-major Eyal Zamir a ordonné un renforcement important des troupes en Judée-Samarie et ce, en raison de l'escalade des tensions ces dernières semaines. Et alors que la période des fêtes de Tichri se rapproche, c'est désormais dans un peu plus de 15 jours. Meyerdahan, est-ce que vous pouvez d'abord nous présenter une sorte de cartographie de la menace actuelle en Judée-Samarie? À quel type de menaces les soldats, mais aussi les habitants des implantations israéliennes font-ils face actuellement?
6: Eh ben, il s'agit de 3 à 5 millions d'habitants palestiniens sur la Cisjordanie. Donc, c'est un problème qu'on connaît depuis à peu près 150 ans et qui s'aggrave de temps en temps. Excusez-moi le cynisme, mais bon, la population locale est bien cernée. Et depuis toujours, il faut dire que la Judée-Samarie n'a rien à voir avec le niveau de connaissances qu'on a à la bande de Gaza ou au Liban. Oui. Là-bas, c'est beaucoup plus serré, beaucoup plus cerné, car c'est la plus grande menace sur l'État d'Israël. C'est c'est pas une frontière, mais c'est une région qui va tout le long de l'État. Et on a déjà un grand problème de ne pas laisser passer le barrage. Et à côté de ça, bien sûr, les implantations israéliennes, juives sur place, qu'il faut protéger. Donc la charge est très très importante, surtout ces derniers temps où il y a des provocations d'un côté ou d'autre et qui font occuper l'armée et la tension beaucoup plus que d'habitude.
1: Le lieutenant général Yazamir, donc le chef des états-majors de Tsahal, a ordonné la mise en alerte du quartier général d'une division permanente de l'armée. Objectif, pouvoir renforcer si nécessaire les troupes sur place. Colonel Dahan, tout le monde a forcément en tête ce qui s'est passé pendant le 7 octobre alors que de nombreux officiers étaient en congé pour les fêtes.
6: Non, d'habitude, depuis tout le temps d'ailleurs, durant les fêtes, il y a une tension qui monte, un point qui est signalé, et donc toutes les unités sont sous état d'alerte, en général je parle, ok. C'est vrai qu'il y a une défaillance le 7 octobre, que c'est quelque chose qui va être étudié séparément, mais en général, durant les fêtes, il y a une alerte générale, tout le monde se vérifie et à nouveau sa région, son entourage, son unité, voir que tout est de place. Mais c'est vrai qu'il y a beaucoup plus de sorties en congé que d'habitude. Cette année, il n'y aura pas. Car on est toujours sous l'impression du 7 octobre et l'impact du 7 octobre. Mais ça fait 3 ans que, bien au contraire, durant la fête, la tension monte et les unités ne bougent pas.
1: Donc cette mise en alerte ordonnée par Eyal Zamir a déjà été menée l'année dernière, au même moment, juste avant les fêtes?
6: Bien sûr, ça fait plusieurs années, ces 3 dernières années encore plus, oui.
1: Alors Tsahal a critiqué en début de semaine, vous y faisiez allusion tout à l'heure, la démarche du député du parti sioniste religieux Tzvi Sukkot, qui a participé à la destruction d'un monument en début de semaine qui rendait hommage notamment à des terroristes palestiniens. Ça s'est déroulé en Samarie, dans le village palestinien de Madama. Colonel Dahan, qu'est-ce que Tsahal savait d'abord des intentions du député Sukkot?
6: Rien du tout. Il a donné un prétexte de visite dans la région, alors que chaque membre du Parlement, d'un côté ou de l'autre, qui veut visiter dans une région restreinte, il doit déposer sa demande, et les services de sécurité du Knesset, du Parlement, passent la demande à l'armée. L'armée s'organise, autorise ou pas, mais en plupart des cas, il autorise. Je vous désigne le procédé.
1: Bien sûr, sachant ce député Sukkot est président d'une sous-commission sur les affaires de Judée-Samarie.
6: Peu importe, il peut être celui ou celui-là, c'est pas un problème. Et dès qu'un membre du Parlement veut visiter un sujet ou une région ou quelque chose, en principe, on l'autorise et on protège par rapport à la menace qui existe. Donc Sukkot est bien plus menacé, donc il a été plus protégé, dû justement ce que vous venez de dire. Chose qu'il n'a pas, qu'ils ont pas prévu, c'est qu'il a d'autres intentions, chose qu'il a l'habitude de faire d'ailleurs, ce membre de Parlement, et lui et son entourage, pour vocation, c'est leur pain du matin. Et donc, comme nous sommes en situation de élection, ben c'est le moment de récolter des voix, des votes.
1: Est-ce que sur le plan opérationnel, il aurait dû être empêché d'agir quand les soldats l'ont vu commencer avec un marteau, puis deux marteaux, essayer de détruire ce monument?
6: Tout à fait. Immédiatement, il aurait dû être arrêté sur place. Pas arrêté physiquement, mais l'action aurait dû être arrêtée sur place immédiatement. Ils ont trop hésité. Vous savez, c'est très difficile. On porte des uniformes, on protège un membre du Parlement israélien, et du coup, il provoque quelque chose, et allez, maintenant, il faut réagir. Qu'est-ce qu'il doit lui faire? Et peu importe d'où il vient,
1: c'est des décisions qui se prennent vraiment à la minute sur le terrain, sans pouvoir y référer forcément à l'état-major.
6: Carrément, avec tout l'embarrassement d'un soldat qui doit, ou un officier sur place qui doit prendre une décision qui risque d'être au-delà de son pouvoir, il ne sait pas. Mais il a rapporté d'ailleurs ce force qui était sur place, a fait le rapport sur place, il a reçu d'ordre d'arrêter ça, il a arrêté ça immédiatement. Ça a mis du temps, le temps que ça a déchaîné.
1: Pour terminer sur la Judée-Samarie, on craint du côté de l'état-major israélien que les violences entre habitants israéliens des implantations et résidents palestiniens sur place, qu'on a vu ces dernières semaines, continuent à créer une escalade qui serait de plus en plus difficile à contenir, colonel Dahan.
6: Bien sûr, parce que au fur et à mesure, vous savez, on dit que la petite vient en mangeant, et au fur et à mesure, ça s'amplifie de plus en plus. On a entendu un ou deux attaques des colons juifs contre des villages arabes, et du coup, on entend ça tous les jours, à deux, trois fois occasions. Il y a pas mal d'accrochages entre des représentants du gauche et des arabes avec des représentants de celui-là. Enfin, les accrochages, ça s'accentue de plus en plus. Pour nous, en ce moment-là, c'est un danger extraordinaire. C'est pas de cette façon que ça doit être résolu. C'est un problème politique qu'il faut résoudre d'une autre façon.
1: Colonel Meyadan, je rappelle que vous êtes notre invité aujourd'hui dans le Grand Journal. Je voudrais qu'on passe maintenant à la situation sur le front nord avec cette nouvelle attaque du Hezbollah contre des positions israéliennes. Le Hezbollah qui a lancé dans la nuit deux drones explosifs contre des soldats israéliens déployés sur la crête d'Ali Alter. C'est dans la zone de sécurité du sud Liban. C'est les informations données par Tzal. Ce midi, Israël qui a mené en retour des frappes aériennes dans le sud du Liban. C'est un événement sporadique où le Hezbollah est toujours en capacité, selon vous, de mener des frappes régulières, des frappes de harcèlement contre les soldats israéliens sur place?
6: Ben les deux est vrai. Ils ont toujours une capacité, bien sûr, aucune comparaison de la veille 7 octobre 2023. Mais bon, ils ont toujours quand même la capacité, et ils ont surtout la volonté, l'idéologie et la volonté. Faut comprendre qu'ils essaient de briser la fermeture qu'ils ont tout autour, où est la force radouane, où est tout la présence Hezbollah. Ils sont d'Achia en train de se cacher là-bas et provoquer les choses de là-bas. Pour nous, cette situation est très très délicate, car d'une part, on veut encourager le gouvernement libanais qui a enfin le courage de se prononcer, au moins, de dire qu'ils veulent désarmer le Hezbollah et équilibrer leur propre pays. Pour nous, c'est une bonne occasion, c'est une opportunité, il faut les renforcer, surtout qu'il y a l'appui américain et européen en même temps, chose qui est rare. Et qui veulent aider en budget, en capacité, en savoir-faire, et surtout en présence militaire sur place des unités qui vont venir tout de suite après que l'UNIFIL finisse son...
1: Alors justement, j'allais vous interroger sur ce point, colonel Dahan. Qu'est-ce que vous pensez de la proposition italienne de cette nouvelle force qui viendrait remplacer la FINUL, dont le mandat se termine à la fin de l'année 2026?
6: C'est un rêve qui devient réalité. Si Dieu veut que ça se passe comme ça, les Italiens sont pas, c'est des combattants. Ils vont envoyer leurs soldats avec beaucoup d'attention. Et ça sera une unité place active. D'ailleurs, on rêve de ça pour la bande de Gaza aussi, j'ai toujours dit, c'est la seule solution de la bande de Gaza et du nord de Hezbollah, qui est le même phénomène d'une autre idéologie, mais le même phénomène. Et il faut sur place des unités combattantes. Chose que Tsahal fait d'ailleurs aujourd'hui, là et là, on le fait. On veut des objectifs, entre guillemets, mais qui sont capables d'agir d'un côté ou de l'autre, c'est bon. Mais qui sont capables d'agir. Ça va nous laisser le temps de la rééducation, de la stabilisation de la situation. C'est ce qu'on veut. Un peu de répit pour pouvoir stabiliser la région. Mais pour l'instant, malheureusement, c'est nous qui sommes sur place. Et maintenant, revenons au point que vous venez de lever par rapport à l'attaque d'hier ou d'il y a quelques jours. C'est très simple. Quelques dizaines de leurs confrères sont cernés au bunker de Al-Itar et ils crèvent la faim, ni de bouffe, ni de boisson, ni rien. Et ils cherchent une solution, sortir avec la tête haute, et on ne les laissera pas faire. Ok, ça ne sera pas fait. Et on les cerne là-bas. D'un côté, on est bloqué par les Américains par rapport à ce que je viens de dire tout à l'heure pour encourager le gouvernement libanais. Oui. Mais d'un autre côté, on ne les laissera pas passer car l'infrastructure là-bas sur place est très, très importante. Mis à part les quelques dizaines de terroristes qui sont sur place. Ça n'a rien à voir. L'infrastructure là-bas sur place est très, très importante. C'est vraiment un quartier général bien équipé, computer et tout. C'est quelque chose de très important, bourré de munitions. C'est quelque chose qu'on est obligé de mettre en l'air, d'exploser. Aujourd'hui, demain, après-demain, on est obligé de le faire, que ce soit nous ou l'armée libanaise qui le font pas.
1: Et vous considérez qu'il faudra plusieurs mois pour démanteler ce quartier général du Hezbollah dans le sud du Liban?
6: Il nous faut 24 heures du moment qu'on nous laissera faire. Il ne faut pas grand-chose pour le faire. On a déjà eu des challenges beaucoup plus importants que ça. Moi-même, j'ai découvert une tunnel de 200 mètres à Ben Jebel qui était super équipée. Au fur et à mesure, on l'a découvert, on l'a trouvé, on l'a explosé, on a tout vidé, tout.
1: Donc ce qui manque aux militaires aujourd'hui, c'est la décision du politique, du Premier ministre, du ministre de la Défense?
6: Voilà, carrément, oui.
1: Ouais. Et pourquoi il refuse de prendre ces décisions? C'est lié aux discussions diplomatiques, c'est lié aux pressions américaines. Qu'est-ce qui manque?
6: Non, c'est tout ensemble, mais surtout la volonté d'encourager, de ne pas embarrasser Aoun et son équipe, car il se prononce d'une façon que depuis 40 ans, aucun président libanais a osé de se prononcer. Et aucun gouvernement libanais n'a jamais osé agir comme cela agit. Pas physiquement pour l'instant, malheureusement, car ils n'ont pas de moyens. Mmh. Mais au moins, ils se prononcent. Le débat se fait dans le public libanais beaucoup plus aujourd'hui que jamais depuis plus de 40 ans. Donc, il faut les encourager. Je comprends tout à fait. Mais à côté de ça, ça nous laisse là-bas liés à ne pas bouger trop, chose qui est très dangereuse pour nous. Car ils mènent un combat de guérilla pour une armée ordinaire comme Tsahal. Mmh. Le guérilla, il faut surtout pas rester stagné. Il faut bouger. Oui. Soit on est en attaque, soit on évacue. Mais rester sur place, c'est un drame.
1: Merci beaucoup.
6: Moi, je dors pas beaucoup avec cette situation.
1: Bon courage à vous. Merci beaucoup, Colonel Meyer, d'avoir été avec nous en direct dans le Grand Journal. Si. On peut vous réécouter en podcast sur radioj.fr, en vidéo sur notre chaîne YouTube, Atzlacha. Et à très bientôt.
6: Merci. À bientôt. Au revoir.
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1: La politique en Israël avec un nouveau parti qui se lance dans la campagne électorale dirigée par le général Ofer Winter. Amcha Israël obtiendrait 8 sièges selon un dernier sondage. Netanyahou est-il fragilisé? Le Premier ministre est-il toujours favori de ces élections? Élément de réponse avec la journaliste israélienne Miriam Shermer au micro ce matin d'Ilana Ferradion.
7: Non, la réponse est non, il n'est pas favori. Ça dépend des sondages en réalité. On a deux sondeurs qui lui donnent constamment une avance, mais trois autres ou quatre autres, voire six autres qui lui donnent au contraire un retard. Et on dit toujours qu'il a tendance à croire les sondeurs pessimistes, puisque sinon il serait parti en élection avant.
1: Oui.
7: Et il sait, on a des, en off, on a des remarques où il sait que ça se présente pas forcément très très bien et qu'il a perdu 10 mandats à peu près depuis le 7 octobre. C'est le 7 octobre et ce qui s'est passé en 2023 avant, c'est-à-dire l'énorme pagaille autour de la réforme judiciaire, où il y a des gens qui ont dit, voilà, moi, le Likoud, c'est terminé. Et donc, on est dans une situation en réalité d'impasse. C'est-à-dire que oui, Gadi Eisenkot va bien dans les sondages de son point de vue, voire parfois dépasse le Likoud dans certains, mais personne n'a de majorité pour l'instant.
8: Alors ce qu'on a du mal à comprendre, c'est que finalement tous ces candidats, Gadi Eisenkot, Ofer Winter, Benjamin Netanyahu, ont un peu le même problème, le même, enfin la même vision en fait, le même programme. Comment se distinguent-ils des uns des autres ?
7: Alors c'est intéressant ce que vous dites, parce que moi je dis tout le temps, c'est 50 nuances de gris, c'est toujours la même droite et tout ça. Mais en revanche, si vous comparez vraiment Ofer Winter à Gadi Eisenkot, là, oui, vous allez pouvoir trouver des différences. Hier, on a eu un échange assez tendu entre les deux, et ça rejoint ça. C'est-à-dire que Gadi Eisenkot a dit une phrase un peu bizarre. Ofer Winter ne pourra pas être mon ministre de la Défense, parce que il n'a pas été à l'état-major. C'est-à-dire qu'il n'est pas arrivé au grade de général ou général adjoint dans l'armée israélienne. Et c'est un peu étrange de dire ça, parce qu'on a déjà eu beaucoup de ministres de la Défense totalement issus de la société civile, donc ça n'a rien à voir avec des grades. Oui. Et puis, mais ça montre une vraie différence entre eux. Winter était un officier considéré comme très offensif, très agressif, quelqu'un qui justement n'était pas dans la logique de compromis, le calme amènera le calme, tout ce qui a été fait pendant 10 ans avant le 7 octobre par justement les hauts gradés de Tzal. Donc là, on voit des vraies différences d'approche entre les deux.
8: Est-ce que aujourd'hui c'est important justement pour les Israéliens d'avoir des candidats représentés qui ont fait partie de l'armée, qui ont une certaine expérience au sein de l'armée ? Est-ce que c'est important ça pour les Israéliens ?
7: C'est oui, de manière générale, ça a toujours été le cas, le sécuritaire et le politique vont ensemble en Israël, mais c'est vrai que depuis le 7 octobre, il y a quand même une vraie perte de confiance.
8: Parce qu'on voit que Ben-Gvir par exemple, je crois que ça lui a souvent été reproché qu'il n'a pas fait l'armée de manière
7: oui, et puis même on va dire que Ben-Gvir c'est même le hors-la-loi, c'est quelqu'un qui a été condamné à multiples reprises, donc c'est un peu l'inverse du haut gradé, on va dire, en ce sens-là. Oui, mais encore une fois, depuis le 7 octobre, il y a une vraie perte de confiance, je pense, c'est-à-dire que Tzahal, le magistral Tzahal a failli, et ça s'est imprimé dans la psyché israélienne, et je pense qu'aujourd'hui, le fait justement qu'on voit pas de majorité dans les sondages, et que vous avez 20-25 mandats pour le Likoud, 20-25 mandats pour Eisenkot. Derrière, vous avez Naftali Bennett avec 14-15. Et vous avez Avigdor Lieberman. En fait, c'est très fragmenté. Ça fait penser un peu à la situation en France. Ça montre que les Israéliens sont assez perdus. C'est-à-dire qu'ils ne savent pas tellement en qui faire confiance aujourd'hui après le 7 octobre.
8: Est-ce qu'il y aura une primaire, justement, de la droite qui sera organisée en Israël ? Est-ce que c'est un peu aujourd'hui ce que réclament en France certains partis ? Est-ce qu'en Israël, c'est
7: envisagé ? Non, ça n'arrivera pas en Israël. Il y a eu des Non, faut pas. Mais il y a eu des primaires internes au Likoud et dans le parti les démocrates, donc Meretz Avoda. C'est des partis qui traditionnellement ce qu'on appelle démocratiques en Israël et qui font des primaires. Non, le reste c'est des listes qui sont composées de façon unique par le chef.
8: Ça n'existe pas de voilà.
7: Non, mais vous savez, en Israël on n'a pas de référendum, on n'a pas de constitution, on a quand même beaucoup de choses qui manquent encore pour faire des institutions assez solides et stables, on va dire comme en France où on peut appeler comme ça le peuple à s'exprimer.
8: Ouais.
1: Et vous pouvez retrouver cet entretien, l'intégralité de la journaliste Myriam Schirmer au micro d'Yana Ferradjian sur RadioJ.fr.
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1: Le bloc-notes de Franck Tapiro à présent. Bonjour Franck.
10: Bonjour Steve, bonjour les auditeurs.
1: Et merci de nous rejoindre en cette semaine de rentrée. Vous êtes communicant, vous pilotez les DDF, les Diasporas Défense Force. Et vous nous parlez cette semaine d'une grande nouveauté, d'un nouveau projet, les voix juives. Vous lancez donc une grande consultation des Français juifs à partir du 7 septembre prochain en partenariat avec l'IFOP. D'abord Franck, comment est né ce projet et à quel besoin vient-il répondre ?
10: En fait, il est né au lendemain de la fin de la guerre, je dirais, si la guerre a été momentanément arrêtée avec le Hamas à Gaza. Et on s'est dit, avec tous les collectifs, que le combat continuait. Il continuait d'abord pour défendre les Français de confession juive et pour porter leur voix. Et on s'est dit, mais plutôt que de continuer à porter leur voix, même si l'actualité, heureusement, n'est plus la même qu'avant, il va falloir d'abord aller les écouter. Et donc, on s'est dit, on a appelé l'IFOP, Frédéric Dabi, et ils ont trouvé cette idée formidable de faire monter finalement ces voix juifs, d'aller leur demander ce qu'ils pensent, ce qu'ils ressentent, quel est leur état d'esprit.
1: C'est quelque chose qui manquait, qu'on avait du mal à récupérer, d'avoir suffisamment de données précises sur ce que pensent, dans leur diversité, les juifs français aujourd'hui ?
10: Bien sûr, vous savez, on oublie que la communauté française, la communauté juive de France, est la troisième communauté au monde après Israël, les États-Unis. On a plus de 440 000 Français, citoyens français de confession juive. Et c'est vrai que c'est incroyable que pendant des années, on n'ait pas fait cette grande enquête pour savoir. C'est vrai que le contexte, malheureusement, est totalement propice à ce genre d'enquête. Mais demandez ce qu'ils ressentent, parce qu'on n'arrête pas de nous dire du matin au soir. On prend la parole pour eux, mais vous savez, même si on le fait avec beaucoup de conviction, on n'a pas la prétention de savoir ce que pense chacune des personnes qui composent cette communauté. Donc il était temps de se poser un petit peu, d'aller travailler avec des professionnels comme l'IFOP, qui est un institut d'enquête indépendant depuis de nombreuses années, qui est habitué à faire cela, pour faire cette grande enquête, les voix juives, faire entendre ces voix juives, parce que vous savez, quand on est agressé, comme nous le sommes depuis des années, ça fait plus de 25 ans que la haine des juifs augmente en France, et depuis 7 octobre elle en roule totalement. C'est très important, avant de prendre la parole, d'écouter les gens, de les écouter vraiment, parce que vous savez, et je vais surprendre personne en les disant, vous mettez 10 juifs dans une pièce, il y a 11 avis différents. Donc il n'y a pas une personnalité uniforme de la
1: communauté,
10: elle est diverse. Elle est plurielle, elle n'est pas monolithique, d'un point de vue sociétal, d'un point de vue politique aussi. Et je pense qu'on va être assez surpris des retours qu'on a, parce qu'il y a des gens qui nous disent « Ah ben, il y a un vote juif ». Moi, je pense pas qu'il y ait un vote juif. Il n'y en a pas en France. On imagine 440 000 personnes voter pour un tel ou un tel, voter pour la gauche ou pour la droite ou pour le centre, ou 440 000 qui vont s'abstenir. Ça n'existe pas, c'est un fantasme. Mais plutôt que de continuer à parler d'un fantasme, allons à la réalité, demandons justement à cette communauté de s'exprimer. Donc il y a à peu près une 40-45 questions.
1: Alors justement, Franck, comment ce questionnaire donc, auquel on pourra répondre à partir de la semaine prochaine, le 7 septembre, comment est-ce qu'il a été construit?
10: Alors on a travaillé avec avec Patrick Ben-Simon, plein d'autres personnes de la communauté, de collectifs. Il y a énormément de collectifs qui nous suivent. Il y a Women United for Peace, il y a Keren Ayesod, il y a La Viso, il y a The Truth, il y a Judaïsme au Mouvement. Et toutes ces personnes-là, donc on a formé un petit comité pour commencer à écrire les sujets et les thèmes. Et évidemment, c'est l'IFOP, dont c'est le métier, qui a pris toutes ces questions, qui nous les ont reformulées et qui ont fait un questionnaire absolument merveilleux que vous découvrirez le 7 septembre.
1: Est-ce que vous pouvez nous donner une ou deux thématiques de questions qui seront posées?
10: Beaucoup de problématiques du quotidien, déjà sur comment se sentent les Français de confession juive, leurs enfants, parce que ce qui est important, c'est de parler de la sécurité pour nous et pour nos enfants, de projection dans l'avenir, aussi de la vie juive au quotidien. Il y a des gens qui ont la chance d'avoir une communauté proche de chez eux, avec une synagogue, avec des commerces, d'autres qui sont complètement perdus à l'abandon et qui n'ont rien près de chez eux. Donc l'idée, c'est de faire un état des lieux de cette communauté qu'on croit connaître, mais je pense qu'on va être agréablement surpris. On va voir aussi peut-être des remontées de sujets qu'on n'a pas prévus, parce que nous, vous savez, à l'abri de nos grandes villes, dans les médias, etc., on pense qu'on connaît tout, pas du tout. Et c'est parce que justement, il était temps de demander justement à ces juifs de s'exprimer et de laisser ces voix juives s'exprimer librement, qu'on a confectionné ce questionnaire, et avec une question très importante à la fin, question ouverte. En gros, on a essayé de balayer toutes les problématiques de la sécurité, de l'environnement, des communautés juives, des problématiques d'avenir pour soi et ses enfants, les écoles, le quotidien, toutes les questions que les juifs se posent aujourd'hui aussi. Mais à la fin, il y a une grande question ouverte qui nous permettra de s'exprimer en dehors de toutes les questions pour accentuer un sujet ou peut-être plus important que nous, pour nous, plus intime. Et donc chacun pourra s'exprimer librement.
1: Les voix juives à partir, donc Franck, questionnaire ouvert à partir du 7 octobre, 7 septembre prochain, en partenariat avec l'IFOP. Franck, il nous reste. Oui, je vous en prie.
10: Oui, c'est un lien. Tout ça, c'est fait de façon anonyme. C'est un lien sécurisé et anonyme, je le précise, parce que il y a un fantasme, évidemment, vous ne laisserez ni votre nom, ni votre prénom, ni votre photo. Vous pouvez d'ailleurs nous suivre sur Instagram. Vous tapez les voix juives. Toutes les données vous seront communiquées pour bien participer à ce questionnaire. Donc, anonyme et sécurisé. Puisqu'on va être directement sur le site de l'IFOP, c'est la plateforme de l'IFOP qui va vous poser toutes ces questions. Donc il n'y a pas justement de fantasme sécuritaire là-dessus, on a préféré faire quelque chose d'anonyme. Et vous savez, c'est du déclaratif, comme toutes les enquêtes. Donc les gens vont se déclarer, vous le verrez, en tant qu'appartenance à la communauté juive, de façon culturelle, même familiale. Donc on a voulu ouvrir justement ce spectre de questions pour que toutes les personnes juives puissent répondre et qu'on ait enfin des datas, des données pour peser dans le débat public, pour peser dans les médias et dire à l'aube de la présidentielle, à tous les candidats, vous ne pourrez pas nous manipuler et manipuler notre opinion. Parce que vous savez, on entend déjà des gens dire, ah, si un tel ou une telle est élu, ce sera encore une fois à cause des juifs. Là, on va justement pouvoir peser, donc répondez en masse, inscrivez-vous sur Instagram, suivez-nous pour répondre en masse à partir du 7 septembre. On aura 2 ou 3 mois, je pense, pour répondre, pour qu'on ait un maximum, il faut qu'il y ait des dizaines de milliers de réponses, pour qu'on puisse peser,
1: Franck,
10: et que les voix puissent.
1: Je vous interromps, il nous reste 45 secondes, je voudrais qu'on en parle un peu plus longtemps, mais on ne pourra pas aujourd'hui, de ce triangle rouge qui a beaucoup été commenté, celui porté par Jean-Luc Mélenchon lors de l'université d'été le week-end dernier de la France Insoumise. Oui.
10: Alors j'ai fait un post là-dessus, mais les gens n'ont pas tout lu parce qu'il y a eu tellement, encore une fois, la meute s'est acharnée. J'ai bien dit qu'à l'origine, ce triangle rouge était pour signaler malheureusement dans les camps de concentration les prisonniers politiques, communistes pour la plupart, et bien entendu derrière c'était un triangle qui a été repris pour la cause ouvrière. Mais depuis des années et des années, le Hamas en a fait aussi un symbole pour lui. Donc on voit déjà l'islamo-gauchisme qui se bat malheureusement avec le même petit triangle rouge. Donc Jean-Luc Mélenchon a beau dire « Oh, ça fait des années que je le porte », c'est vrai. Pour une cause ouvrière, c'est sûrement vrai. Pour dénoncer le fascisme et la lutte pour le fascisme, non seulement c'est vrai, je suis même partisan avec lui de cette lutte contre le fascisme. Mais aujourd'hui, pour lui, comme pour tous les insoumis, les fascistes, c'est les juifs.
1: Et c'est
10: les
1: dit.
10: Fascistes, ce sont les Israéliens. Alors que pour nous, LFI représente le nouveau fascisme.
1: Donc
10: merci. Il fait cette prise d'otage d'un symbole qui est totalement noble pour des causes, une cause qui ne l'est pas. C'est la lutte contre les juifs et contre Israël.
1: Merci beaucoup Franck Tapiro d'avoir été avec nous. On vous retrouvera la semaine prochaine pour une nouvelle édition de votre bloc-notes. Merci à vous, bon après-midi.
10: À très bientôt. Bye bye les voix juives.
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1: C'est déjà la fin du Grand Journal. Merci de l'avoir suivi. Merci au duo Benjamin et Ethan à la réalisation aujourd'hui.
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1: Le Grand Journal à retrouver en podcast sur notre site radioj.fr et toutes les plateformes d'écoute, notamment sur Spotify et Deezer, ainsi qu'en vidéo sur YouTube et les réseaux sociaux. À suivre un nouveau journal présenté par Nina Alou juste après l'émission de Cyrielle Sarah Cohen. On se retrouve demain, même heure, même endroit. D'ici là, portez-vous bien.
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13: Il est 15h, bonjour et bienvenue sur Radio J. Tout de suite, le journal de l'information avec Nina Alouche.
3: Bonjour à toutes et à tous, à la une de l'actualité, le Premier ministre qatari Mohamed Ben Abdelmadjid Al Thani se rend en Iran pour poursuivre les efforts de médiation entre l'Iran et les États-Unis. Un des principaux sujets sera le détroit d'Ormuz. L'Iran et les États-Unis sont en désaccord sur les conditions de navigation dans cette zone. Selon le secrétaire américain à la défense, Pete Hegseth, l'Iran ne doit pas contrôler le détroit. On écoute.
14: Sur la pression économique et toutes les pressions que Trump peut exercer, l'Iran ne peut pas y faire face. En fin de compte, leur économie est en chute libre. Ils savent également que nous contrôlons le détroit d'Ormuz, que notre blocus est impénétrable et qu'au final, le pétrole continue de circuler. Et vous avez vu certains chiffres, l'Iran ne peut rien faire passer. Nous, si. L'économie mondiale en est consciente, c'est pourquoi ils ont tout misé sur le contrôle de cette voie, mais ils n'y parviennent pas.
3: Le secrétaire américain à la défense, Pete Hegseth, ce matin. Le nombre de navires de marchandises ayant traversé le détroit a légèrement augmenté hier, mais reste nettement inférieur à la moyenne des 10 derniers jours. De son côté, Donald Trump affirmait ne pas être pressé à propos d'une éventuelle reprise des négociations avec l'Iran. Le président américain affirme également que les pressions économiques et militaires exercées sur Téhéran portent leurs fruits. L'armée israélienne attaque des cibles du Hezbollah dans le sud Liban en réponse à un lancement de drones. Un drone a été abattu par des soldats israéliens. Le contact avec le deuxième a été perdu. Aucun soldat n'a été blessé. Israël considère cette attaque comme une violation du cessez-le-feu en vigueur depuis le 19 juin. L'armée de l'air a donc ciblé des dépôts d'armes et des infrastructures terroristes. Par ailleurs, dans la nuit, des informations libanaises ont fait état d'une attaque de Tsahal sur la crête d'Al-Itaher dans le sud du pays. Benjamin Netanyahou aurait eu des contacts secrets avec le Hamas en 2014. Selon un rapport du média israélien Walla, Benjamin Netanyahou aurait eu des discussions directes avec un haut responsable du Hamas, Ghazi Hamad, pendant la guerre de Gaza de 2014. Donc, ces discussions auraient eu lieu en parallèle des négociations officielles menées au Caire pour mettre fin à la guerre. Selon le rapport, même les responsables israéliens chargés des négociations n'auraient pas été informés de ces contacts. Le bureau du Premier ministre rejette totalement cette information. Le chef d'état-major de Tsahal, Yael Abdelzamir ordonne des renforts en Judée-Samarie alors que les tensions augmentent dans la région et que les fêtes juives approchent. Il demande le déploiement rapide de nouvelles unités et de bataillons dans la région, notamment face aux menaces venant de l'Iran, du Liban et de Gaza. Il a également précisé qu'il n'y aurait pas de réduction des forces opérationnelles pendant les fêtes, malgré les difficultés budgétaires auxquelles l'armée est confrontée. 11 septembre, le procès du principal accusé fixé à juin 2028. Le procès de Khalid Cheikh Mohamed doit commencer le 5 juin 2028 à Guantanamo avec 3 autres accusés. Ils sont accusés donc d'avoir participé à la préparation des attentats qui ont fait près de 3000 morts aux États-Unis. Le procès a déjà connu de très nombreux retards, notamment en raison des interrogatoires subis par les accusés, de débats sur la recevabilité des preuves et des négociations sur d'éventuels accords de plaider coupable. Ces accords auraient pu permettre à certains accusés d'éviter la peine de mort en échange d'une condamnation à la prison à vie, mais l'ancien secrétaire américain à la défense, Lloyd Austin, les avait annulés. Guerre en Ukraine, la Russie accuse la France et le Royaume-Uni de jouer avec le feu en transférant des technologies de missiles à Kiev. La Russie avertit qu'elle pourrait attaquer des cibles militaires britanniques en représailles, appelant le Royaume-Uni à renoncer à ce qu'elle a qualifié de position hostile envers Moscou. Le Royaume-Uni et la France jouent avec le feu en donnant accès à leurs technologies de missiles, a déclaré la porte-parole du ministère russe des Affaires étrangères. Politique française, Xavier Bertrand annonce sa candidature à la présidentielle de 2027. Interrogé sur sa candidature lors de l'université de rentrée du MEDEF, il a répondu clairement « Je le serai ».
15: J'ai dit que je le serai, mais le moment n'est pas venu. On ne déclare pas sa candidature comme ça. Et je continue à me préparer à cela. Avant l'heure, ce n'est pas encore l'heure. Ce n'est pas de faire barrage à qui que ce soit, c'est de proposer un projet aux Français. Ce moment n'est pas venu, je continue à me préparer à cela.
3: Xavier Bertrand, président de la région Hauts-de-France, ce midi, l'ancien ministre précise qu'il souhaite se présenter en candidat indépendant sans participer à une éventuelle primaire de la droite et du centre. Il justifie ce choix en estimant que la droite ne doit pas répéter les erreurs des précédentes élections.
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13: Bonjour à toutes et à tous et bienvenue sur

0: soir à guichet fermé. Pour clôturer sa tournée intitulée La 11e Folie, Linda Lemay vient nous voir aujourd'hui pour son nouvel album à fleur de corde en duo guitare avec Jean-Félix Lalanne qui l'emmènera bientôt de nouveau en tournée. L'occasion comme toujours de redécouvrir notre invité et ce en direct aujourd'hui sur Radio G.
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0: Radio G. Bonjour Linda Lemay.
2: Bonjour, ça va bien?
0: Ça va, merci. Et vous, je suis ravie de vous retrouver.
2: Moi aussi.
0: Je vous ai demandé comment ça allait. Je vous ai dit, est-ce que ça va, pas trop fatigué? Vous m'avez répondu quelque chose d'extraordinaire il y a quelques minutes.
2: Ben, j'ai dit que je suis nourrie par l'énergie du public parce que j'ai reçu des doses d'amour incroyables pendant les 3 soirs à l'Olympia. Mais je pense vraiment, à chaque fois que je suis à l'Olympia,

0: galvanisé par cette énergie assez extraordinaire, on l'imagine bien. Dans cette émission, bien sûr, on va découvrir votre nouvelle actualité au-delà de l'Olympia qui s'est déroulée hier. Mais vous savez, on a toujours envie de savoir qui vous êtes au-delà de ce que vous faites dans cette émission, Linda Lemay. Oui. Alors on va démarrer par le début, toujours le début. Linda Lemay, vous êtes un 25 juillet, si mes souvenirs sont bons, oui. Dans les années 60, à Portneuf, près de Québec, entourée de vos deux sœurs et de vos parents, Alphonse et Janine. Je crois savoir que vous m'aviez confié autrefois avoir eu une enfance assez paisible avec une famille exemplaire.
1: Oui, c'est totalement vrai. C'était la paix chez nous. Bon, j'ai jamais entendu mon père, comme on dit en bon québécois, pogner les nerfs, c'est-à-dire s'impatienter, lever le ton. Ça existait pas chez nous. Donc, j'ai vécu dans le respect, dans l'amour. C'était du gros amour. Et je pensais que c'était comme ça partout dans le monde, jusqu'à ce que à un moment donné, bon, on s'en va à l'école, on fait des rencontres, on va dans d'autres familles, puis on se rend compte que ok, c'est pas si général que ça, cette espèce de merveilleuse paix qui dans laquelle j'ai baigné pendant toute mon enfance.
0: Est-ce que du coup, c'est ce qui fait que quelque part vous avez envie de raconter des histoires que vous n'avez pas forcément vécues, à la recherche de chaque petite information peut-être, ou je ne sais pas, des choses qu'on peut vous raconter sur le quotidien des uns et des autres pour justement susciter cet imaginaire comme ça?
1: Je pense que comme j'ai vécu dans une belle sécurité toute mon enfance, puis que je me suis rendu compte que il fallait peut-être que je me méfie finalement un petit peu, il fallait que je me protège quand j'ai décidé de plonger dans le monde, ça a fait en sorte que lorsque j'écris, j'ai tendance à écrire sur ce qui me fait peur, sur ce qui m'effraie, sur ce que je ne comprends pas bien, pour essayer d'y voir plus clair, puis continuer d'aimer l'humain à travers justement toutes ces parties sombres. Et donc j'ai une grande curiosité pour l'être humain, parce que je me sens loin d'aucune réalité. Je me dis, ça aurait pu être moi si j'étais née dans telle famille, alors... J'essaie de comprendre, et pour comprendre, ben je fais de la poésie, je fais de la musique, et je trouve qu'il y a de la magie dans tout ça. Ça me fait du bien à moi, ça fait du bien à ceux qui écoutent.
0: On va en parler bien sûr dans un instant, puisqu'on va notamment évoquer la chanson La fille de Clément, qui se rapproche peut-être de ce que vous venez nous dire. Il y a trois chansons qui m'ont interpellée dans cet album, puisqu'il y a des inédits, on en parle dans un instant. Oui. Mais vous venez nous parler d'une famille assez paisible. Cela fait de vous, du coup, quel genre de petite fille dans cette enfance protégée?
1: J'étais très timide, parce qu'on était trois filles à la maison. J'étais celle du milieu. Il y avait la plus jeune qui faisait rire tout le monde. Il y avait la plus grande qui discutait avec les plus vieux, qui avait son opinion sur tout. Et puis moi, j'avais l'impression d'avoir aucune opinion, de pas être intéressante, d'être transparente. Donc j'étais très, je me réfugiais dans ma propre bulle, et j'étais dans l'observation. J'étais bien. Mais j'aimais ça être à la maison, j'aimais pas être entourée de trop de gens, je savais pas quoi dire, je savais pas comment m'intégrer. Et c'est avec les chansons, en fait, que j'ai réussi à sortir de cette bulle.
0: Votre première chanson, vous l'écrivez à l'âge de 9 ans.
1: Oui.
0: Avant cela, vous écrivez toute petite des poésies qui se transformeront plus tard en chansons. Et la première chanson, c'est « Papa, es-tu là ?» Au regard de ce que vous venez de nous dire, est-ce que le fait d'être la petite fille du milieu vous rend invisible et du coup vous fait écrire cela?
1: J'imagine, en fait, cette chanson-là qui s'appelait « Papa, es-tu là ?» ça parlait justement d'une peur de perdre cette sécurité qui était la mienne, avoir deux parents extraordinaires qui sont toujours là, qui sont présents, qui sont respectueux et tout ça. La chanson disait « Papa, papa, es-tu là? Maman est malade, elle va bientôt mourir, papa revient. » Tu sais, c'était comme...
0: C'est votre peur.
1: Oui, c'était vraiment la peur de perdre ma sécurité. Donc... Mais en même temps, c'était un défi que je me lançais un matin. Je savais pas qu'un jour j'allais écrire des chansons. Je me connaissais aucun talent lorsque j'étais plus jeune, à l'école primaire, secondaire et tout ça. Aucun talent de chanteuse. Donc, cette idée-là d'écrire une chanson, je l'ai eue avec ma sœur Diane, qui est ma grande complice, avec qui je travaille d'ailleurs encore aujourd'hui. Et on a décidé, on fait une chanson juste pour le plaisir. Et ça a donné cette chanson-là qui annonçait très bien ce qui allait venir par la suite.
0: À À l'adolescence, votre passion pour l'écriture va s'amplifier. Vous rêvez d'écrire un roman. Mais à 17 ans, vous allez recevoir un cadeau précieux, une guitare. Et là, c'est le coup de foudre. C'est là que vous allez vous découvrir chanteuse.
1: Oui.
0: Et très vite, finalement, on va croire en vous.
1: Ouais, c'est arrivé rapidement. Puis je vous dirais qu'on parle souvent de mes parents parce qu'ils sont déterminants dans toute mon histoire. Encore aujourd'hui, ma maman qui est toujours présente, mon père qui l'est aussi de là-haut avec sa belle énergie. J'ai commencé à écrire des chansons donc avec cette première guitare. Ça a été comme, waouh, aussitôt que j'apprenais deux accords, j'écrivais 10 chansons, j'apprenais un autre accord, je réécrivais encore 10 nouvelles chansons. C'était comme une découverte pour moi, une façon de m'exprimer, une façon de communiquer. Et mes parents donc m'entendait répéter dans le sous-sol à la maison, puis se disait non, mais ça se peut pas qu'un tel talent reste dans notre sous-sol. Alors ma mère m'avait offert de remplir des papiers pour m'inscrire à des concours, et tout est allé très très vite. J'ai remporté le festival de la chanson de Granby, qui est un gros festival de chansons chez nous, et ça a été le début de ma carrière.
0: Il y avait cette chanson La Veilleuse, justement, qui va vous permettre de fouler une première scène en France. C'est à ce moment-là que vous vous dites quand même que c'est sérieux. C'est-à-dire que votre mère va devenir votre manager. Mm-hmm. Elle va vous pousser en vous inscrivant à des concours, comme vous venez de nous l'indiquer. Mais est-ce que vous pensez que quelque part vous en seriez là si votre mère ne vous avait pas autant encouragé, parce que vous faites ces concours grâce à elle, quelque part?
1: C'est dur à dire. Je suis sûre que cette voix-là de mes parents qui me disait « C'est vrai que t'as pas une grosse voix, mais quand tu chantes, il y a une émotion qui passe. » De se faire dire des mots comme ça, qui nous habitent pour le restant de nos jours, ça fait en sorte que le parcours est sûrement plus facile, que les choses débloquent plus rapidement. Je pense que ma passion, je l'aurais eue de toute façon, mais est-ce que les embûches auraient été plus nombreuses? Peut-être. C'est comme de rencontrer Charles Aznavour, que c'est une chance dans une vie de faire les bonnes rencontres au bon moment. C'est sûr que ça ouvre des portes plus rapidement. Ensuite, est-ce que ça se serait passé quand même? Peut-être. Mais moi, j'ai l'impression que ça aurait pu être beaucoup plus difficile si je n'avais pas eu cette chance d'avoir des bons parents et d'avoir fait des belles rencontres.
0: Des belles rencontres, parce que parmi votre public, il y a Charles Trenet et notamment Charles Aznavour, qui vous avait d'ailleurs félicité il fut un temps. Oui. Il disait de vous que vous aviez une performance et une plume solide. Il vous a aidé à sa manière.
1: Charles Aznavour ou Charles Trenet?
0: Charles Aznavour.
1: Oui, Charles Aznavour, parce que je l'ai rencontré lors d'un hommage à Charles Trenet. C'était à Montreux. Il y avait Charles Aznavour qui était au premier rang. Tout de suite, quand j'ai interprété une des chansons de Trenet, j'ai vu Charles Aznavour qui levait son pouce en signe d'approbation. Moi, ça m'a complètement touchée. Je me disais, ça se peut pas que Charles Aznavour aime ma voix, ma façon d'interpréter. Moi qui me sentais pas interprète, je me disais, non, moi je chante que mes chansons d'habitude. Alors, j'ai chanté effectivement une de mes chansons ce soir-là. Charles Aznavour est tombé en amour avec ma façon d'écrire. Alors, ça a été le plus bel encouragement que je pouvais recevoir. Un grand maître de la chanson qui trouve que j'écrivais bien et qu'il dit à tout le monde, c'est incroyable. Donc oui, il a fait énormément pour moi. Il a été d'une générosité extraordinaire. J'arrive pas à croire encore aujourd'hui que j'ai eu la chance d'avoir cette sorte d'amitié-là avec ce grand monsieur de la chanson. Qui était de toute évidence touché par mes chansons, alors que moi je suis complètement éblouie par les siennes, comme tout le monde d'ailleurs.
0: Est-ce que vous direz que la France vous a appris à vous découvrir sur scène, Linda Lemay?
1: Oui, peut-être par sa façon d'être enthousiaste et de savoir nous le démontrer. J'ai une belle carrière au Québec, évidemment, un beau public aussi qui est plein d'amour et qui croit en moi. Mais quand je suis débarquée pour le premier spectacle en 1990, c'était à Saint-Malo, et que j'ai chanté donc une suite de chansons, j'étais en première partie de Claude Léveillé, mais je me rappellerai toute ma vie de cette semaine-là que j'ai passée à Saint-Malo, insouciante totalement, j'avais aucune preuve, j'étais une parfaite inconnue, et j'allais m'amuser tout simplement, j'avais aucune attente. Et puis tout à coup, je rencontre le public français, donc c'était là une première pour moi. Et là, le public, en bon québécois, capote. Mmh. Le public est ému, le public rit fort, le public tape dans les estrades, là, c'est dans les et avec les pieds, crie fort. Et là, je me rends compte, OK, mais j'ai vraiment un public qui m'attend en France. Et c'est là que j'ai compris que il y avait de l'espoir pour moi dans ce beau pays qui est le vôtre.
0: Et dans ce métier, la machine va démarrer pour faire naître au total plus de 20 albums aujourd'hui. Du premier, Nos rêves, à votre nouvel album à fleur de corde en duo guitare avec Jean-Félix Lalanne et dont nous parlerons dans un instant. Mais vos succès, on les connaît tous. Il y a Le Centenaire, Le plus fort c'est mon père, La visite, Allô c'est moi, Pas de mots, Une mère, évidemment, pourra jamais tout dire, Linda Lemay. Vous êtes une femme de parole puisque vous vous êtes lancée un défi il y a cela 8 ans que vous avez relevé avec ce projet fou qui s'intitule Il était 11 fois.
1: Oui,
0: dites-nous.
1: Je me suis levée un matin, c'était pas longtemps après le départ de mon papa, le décès de mon papa, et je pense que c'est ça qui a été le point de départ de cette idée folle de tout faire maintenant ce que j'avais envie de faire parce que la vie peut basculer à tout moment. Je pense que c'est pour ça que j'avais un sentiment d'urgence et j'ai décidé d'écrire, de créer 11 albums de 11 chansons sur 11 thématiques qui me tenaient à cœur. Et je me disais, c'est plus grand que nature, mais je crois en l'impossible. J'avais envie de croire en l'impossible. Donc, j'ai la foi, je veux croire que mon père est toujours là et je le ressens profondément. Et je me suis dit, si j'ai cette idée-là et que je suis capable de visualiser quelque chose comme 11 albums de 11 chansons, ben c'est que ça va exister. Et je crois vraiment à ça. Et ben ça s'est concrétisé, tout ça, avec l'aide de mes complices musiciens, avec l'aide de mon équipe qui a été un petit peu épuisée dans le parcours parce que c'est trop gros pour être vrai. Et pourtant, on s'est prouvé à tous que c'était faisable quand on y croit.
0: Je crois que vous avez donné le coup d'envoi un 11 novembre. Si mes souvenirs sont bons.
1: Le 11 du 11 2020, ça c'était la date de départ. On entamait la pandémie et je me suis dit non, mais on change pas la date, c'est trop important pour moi. 11 11, c'était le chiffre qui allait me porter chance et tout ça c'est concrétisé avec ces 11 albums accompagnés d'une tournée de spectacles et on vient de clore tout ça avec la 11e folie. Donc c'est gros là ce qu'on a fêté à l'Olympia hier, c'est immense.
0: 67e Olympia hier, 3 dates consécutives. C'est votre maison de cœur, l'Olympia.
1: Oui, mais moi, je suis fidèle aux endroits que j'aime, aux gens que j'aime aussi. Donc, quand je suis bien entourée, par exemple, en tournée, là, j'ai des beaux complices musiciens, tout de suite, je sais que ces complices musiciens-là qui avec qui je vis plein de belles choses, ben ils vont revenir dans ma vie. Ce sont des gens que je vais côtoyer pour le reste de mes jours. Quand je fais des albums, je revois encore Yves Savard qui est aussi un de mes musiciens qui fait partie. Donc, l'Olympia, c'est un endroit où j'ai vécu tellement de belles émotions que j'ai juste envie de recréer ces moments-là, de les vivre autrement. Mais je sais qu'il va y avoir de la magie à chaque fois que je mets les pieds sur cette scène.
0: Comme vous nous l'avez indiqué tout à l'heure, aujourd'hui, vous venez nous voir pour une nouvelle rencontre, justement, avec un nouvel album à fleur de corde en duo guitare avec Jean-Félix Lalanne. Comment s'est fait ce duo et cet album ensemble?
1: Ça, c'est assez particulier comme histoire. C'est un vrai coup de foudre. C'est quelque chose de très spontané. Puis moi, le mot spontanéité, ça m'allume. Ça m'a toujours allumée. Et j'ai découvert en Jean-Félix Lalanne quelqu'un qui était aussi spontané et aussi fou que moi. Alors, ça pouvait pas faire autrement que de faire des étincelles et d'aller vite. Il m'a invité pour un festival à Courseul. Et donc, j'ai accepté l'invitation parce que déjà, moi, je connaissais son frère, Francis Lalanne, avec des chansons qui ont guidé ma plume à mes tout débuts. Et je connaissais donc la guitare de Jean-Félix pour avoir écouté des albums de Francis. Et en acceptant l'invitation, donc, pour son spectacle, il est venu répéter à la maison. On n'avait même pas encore commencé la répétition qu'on s'est parlé d'un possible album ensemble. On a échangé des regards et on savait qu'il y avait une complicité. Le lendemain de notre première répétition ensemble, on était en studio avec Yves Savard, justement, dont je parlais tout à l'heure. En studio au Québec, on a enregistré 9 chansons. Évidemment qu'on a un petit peu retravaillé par la suite, mais en gros, l'émotion était là. On a attrapé la magie des premières fois où on joue ensemble et ça, c'est très fort.
0: Ça s'est fait très vite et cette rencontre devait arriver, Linda Lemay. C'est comme ça que vous voyez les choses. C'était un petit peu une destinée parce que il vous avait aussi dans dans le radar, j'ai envie de dire, parce qu'il vous avait vu à l'Olympia, il vous avait trouvé incroyable, autant au niveau de votre charisme du chant que de vos mots. Donc c'est une fusion entre vous deux qui était forcément évidente.
1: Oui.
0: Jusqu'à présent, vous n'aviez pas encore osé monter sur scène ou enregistrer avec seulement un autre guitariste.
1: Non.
0: C'est chose faite.
1: C'est chose faite. Faire un album complet juste à deux guitares ou parfois à une guitare mais qui sonne comme deux guitares parce que c'est Jean-Félix Lalanne qui joue. On se demande où est-ce qu'il cache sa troisième main. C'est incroyable. Donc oui, ça c'est un défi parce que d'arriver à recréer certaines chansons parce qu'il y a des chansons déjà connues sur l'album auxquelles on donne une nouvelle vie. Donc c'est complètement différent tout en racontant la même histoire mais autrement musicalement. Et puis il y a des chansons inédites comme vous le disiez plus tôt dans l'émission. Donc ça fait une belle réussite. C'est une grande fierté pour moi.
0: Sur cet album alors, on retrouve des nouveaux titres et quelques anciens revisités autour de vos deux guitares. Toujours ouais. Et seulement votre voix mise à nu comme jamais. 15 titres qui contiennent bien une dizaine de chansons célèbres et 5 inédits. Lesquels ?
1: Il y a une chanson qui s'appelle La fille de Clément qui était le premier extrait. Ça vient d'une invitation que j'avais eue à participer à un show qui s'appelle Le show à coucher dehors pour

0: single déjà a dévoilé la fille de Clément. C'est une histoire très dure, Linda Lemay.
1: Oui, parce que non seulement il est question de cette situation d'itinérance et on comprend que c'est pas un choix d'être à la rue. Évidemment, il y a toujours des raisons derrière ça, des situations malheureuses. Et dans ce cas-ci, on découvre qu'il est question d'inceste. Alors oui, ce sont des sujets bien délicats que j'aborde sur cet album-là, dans certains titres.
0: Vos chansons, c'est des scénarios déchirants, aux chansons aussi à l'humour délirant. Vous balayez tous les registres avec un style assez unique, qui est à mon sens celui de poétesse slameuse chanteuse. Cela fait votre succès. Évidemment, vos chansons sont des voyages dans une histoire, ça c'est personnel, comme du temps que l'on congèle, si
1: oui,
0: je puis dire.
1: Oui, ça c'est la chanson Flocon, où est-ce que je décris c'est quoi une chanson pour moi. Donc Flocon, c'est une chanson qui fait du bien sur l'album. Belle respiration.
0: On va écouter un medley de

0: On imagine bientôt, j'imagine, une nouvelle tournée en duo après la fin de cette tournée. Il était 11 fois.
1: Oui, il va y avoir une grosse tournée à partir de... Ben, ça commence à l'été, en fait. Il va y avoir, je pense, 3 ou 4 dates en festival. Puis sinon, ça commence plus sérieusement dans une tournée de salle à partir de octobre, novembre, décembre. Là, on va faire le tour de la France.
0: Donc, à l'automne prochain, ce sera peut-être une façon aussi de challenger votre public aussi fidèle depuis les années 90 avec, j'imagine, Jean-Félix Lalanne à vos côtés. Ce sera à deux voix.
1: Ça sera, oui, ça va être fidèle à l'album. Donc, on sera que deux sur scène et on va essayer de vous en mettre plein les oreilles avec nos deux guitares, notre grande émotion, notre grand plaisir d'être ensemble. C'est sûr que ça va être un grand bonheur à partager avec vous.
0: Avec il y aura encore des inédits.
1: Il va y avoir des inédits, c'est sûr, parce que j'arrête jamais d'écrire. Donc, je suis toujours aussi inspirée, puis on dirait de plus en plus. Puis quand je fais des belles rencontres, comme ce que j'ai fait encore hier à l'Olympia, c'est sûr que ça m'inspire énormément. Tous ces regards que je croise, plein d'étoiles, ben, c'est plein d'histoires à raconter.
0: Vous restez avec nous, on continue cette émission avec Linda Lemay qui vient nous voir pour ce nouvel album à fleurs de corde en duo guitare avec Jean-Félix Lalanne qui l'emmènera bientôt sur scène à l'automne prochain. Dans un instant, mes chroniqueurs nous rejoignent.

0: 15h30 sur Radio J. Bonjour et bienvenue. Tout de suite, le rappel des titres avec Nina Alouche.
1: Bonjour à toutes et à tous. À la une de l'actualité, le Qatar et l'Iran discutent d'un corridor maritime dans le détroit d'Ormuz. L'objectif, faciliter la circulation des navires. Les discussions ont lieu lors de la visite du Premier ministre qatari à Téhéran. Des frappes israéliennes signalées dans le sud Liban. Le Hezbollah aurait attaqué des forces israéliennes avec des drones. Puis Israël aurait riposté par des frappes aériennes. L'armée affirme qu'elle continuera à empêcher le groupe terroriste d'attaquer ses forces dans cette zone. Israël estime par ailleurs que le Hezbollah dispose d'une importante infrastructure souterraine sous la crête d'Alitaer, dans la région de Nabatieh, où certains combattants pourraient encore se trouver. Israël aide les autorités népalaises à retrouver un de ses ressortissants de 60 ans disparu après les importantes inondations qui ont frappé la région. L'homme avait franchi hier matin un tiers entre le Népal peu avant les Soudan. Depuis, les autorités sont sans nouvelles de lui et ignorent où il se trouve ou dans quel état. Le consulat israélien à Pékin et les services chargés des Israéliens à l'étranger sont en contact avec sa famille et corps recherche avec les autorités locales. La catastrophe a fait au moins 168 morts. Plus de 1300 personnes sont toujours portées disparues dans la région frontalière entre le Népal et la Chine. Ce sont désormais 39 départements qui seront placés en vigilance orange aux orages à partir du début d'après-midi. Les principaux risques sont des grêlons pouvant atteindre 2 à 5 cm, voire davantage, de fortes pluies, des rafales pouvant atteindre 110 km/h et un risque de phénomènes tourbillonnaires dans certaines zones. Météo France prévient que d'autres départements pourraient être placés en vigilance orange en fonction de l'évolution de la situation. Enfin, le trafic est toujours interrompu à la gare parisienne de Montparnasse. La SNCF évoque une reprise progressive à partir de 15h. Une panne électrique dans un local de supervision des départs est à l'origine de cette suspension des trains.
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0: De retour sur l'antenne de...

Lalanne. Et puis, je ne l'ai pas évoqué il y a un instant, mais il faut dire quand même, Linda Lemay, que vous avez poussé Jean-Félix Lalanne, en l'occurrence auteur de chansons pour Lara Fabian, Georges Moustaki ou encore Chimène Badi, à pousser la chansonnette pour la première fois. Oui, je suis fière de ça. Bonjour, on va écouter un petit peu.

0: C'est une chanson sur l'enfance, sur sa fille.
1: Exactement.
0: Racontez-nous comment cette chanson est née, comment vous en avez discuté entre vous.
1: Et ben, en fait, c'est quand on est allé faire un petit spectacle pour, à la fin de nos répètes pour le festival de Courseul. Et quand on avait du temps en loge ensemble, il y avait la guitare qui était là. Et je me suis informée à savoir s'il écrivait des chansons. Et là, il m'a dit un petit peu tout ce qu'il écrivait pour d'autres. Puis j'ai dit, ouais, mais toi, est-ce que t'en as? Oui, mais puis là, il était là comme pas convaincu. Oh, je suis pas vraiment chanteur, je mets pas ça de l'avant. Ben ok, mais pour moi, tu pourrais peut-être la chanter. Il s'est mis à chanter cette chanson-là. Et là, j'avais les larmes aux yeux, je trouvais ça trop touchant. J'ai dit, mais on pourrait la mettre sur l'album. Pourquoi on la mettrait pas sur l'album? Allons-y, soyons fous. Alors, c'est vraiment comme ça qu'on a conçu cet album-là, tout en spontanéité et en amour aussi. On voulait y mettre plein d'amour.
0: Ouais, c'est un beau geste que vous faites pour Jean-Félix Lalanne, Linda Lemay. Est-ce qu'on peut conclure en disant que vous vous êtes poussé à vous dépasser un peu tous les deux?
1: Oui, je pense que c'est ça. Mutuellement, on s'est lancé des beaux défis, mais on n'avançait pas du tout dans la peur. On y croyait tous les deux, puis on était dans le plaisir. On n'était pas à la recherche de perfection, on était à la recherche d'émotion, puis on savait qu'on avait ça en nous.
0: Linda Lemay, est-ce que vous aimez le théâtre?
1: Ben oui, j'aime le théâtre, mais j'en vois très peu, cependant.
0: Eh ben, on vous y emmène tout de suite,
1: d'accord?
0: Avec Hélène Kittner. Bonjour Hélène.
2: Bonjour Cyrielle, bonjour Linda,
0: bonjour.
2: Et bonjour à toutes et à tous. Alors chère Linda, d'abord je suis très honorée par votre présence dans ce studio et surtout très sensible à ce que vous transmettez dans vos chansons. Parce que vous parvenez à lier l'intime et le partage, la gravité et la joie de vivre en nous racontant des histoires de vie qui nous touchent à plein d'endroits différents. Alors justement, pour ma chronique théâtre, j'avais envie de vous faire partager un spectacle qui évoque aussi des histoires de vie,
0: oui,
2: qui m'a bien chahutée. Le spectacle s'appelle « Notre histoire se répète ». Il est écrit par et joué par un couple d'artistes qui forment aussi un couple dans la vie,
0: oui,
2: Yana Klein et Stéphane Choucroun. « Notre histoire se répète » raconte la tentative de Yana et de Stéphane, une Allemande et un Juif séfarade, de prolonger un spectacle créé en 2020 et qui racontait leur relation amoureuse et les difficultés de leur vie de couple mixte traversé par les fracas du XXe siècle et notamment la Shoah. Alors, depuis 2020, de nouveaux démons ont ressurgi, surtout depuis le 7 octobre, comme vous le savez, 2023, celui de l'antisémitisme et de la réinterprétation de l'histoire. Comment survivre? Comment communiquer? Comment élever des enfants, s'aimer, garder ses amis, leur parler, dans un monde qui nous enjoint à rentrer dans des cases, à obéir à des diktats? Et le spectacle commence d'ailleurs par le doute de Yana, devant le décor recouvert de drap blanc. Que faire maintenant? Stéphane, lui, il est plus pragmatique. Il a branché deux intelligences artificielles, Alexia et Siri, mémoire de leur précédent spectacle, qui leur indique précisément la marche à suivre, ce qu'il faut faire pour le deuxième épisode. Du coup, Yana explose, s'énerve et décide de passer ses nerfs sur un tapis de course électrique.
0: Alors, comment ce couple mixte parvient à résister au conflit du réel, Hélène?
2: Bah, c'est toute la question, Cyrielle. C'est difficile parce que ce spectacle, justement, nous fait explorer toute la question, toutes les complexités de ce sujet. On apprend ainsi que Yana Klein est issue d'une famille allemande et d'une famille tchèque, mais non juive. L'un de ses grands-pères, pardon, était nazi durant la Seconde Guerre mondiale et l'autre tchèque est tzigane, résistant et déporté à Auschwitz. Vous allez me dire, quelle famille?
0: Ouais.
2: Quelle histoire? Non, mais c'est dingue. Ces deux héritages sont comme deux réalités qui s'affrontent perpétuellement pour Yana. Stéphane raconte qu'il l'a rencontrée dans un café au Festival d'Avignon en pensant qu'elle était juive polonaise. Yana, elle nous fait voyager avec des petites figurines dans une scène poignante à Prague où la majorité de la communauté juive a péri sur les traces du golem, cette créature de glaise destinée à réparer le monde, Tikkun Olam, mais qui peut aussi tuer quand elle n'est pas contrôlée par les hommes. Stéphane, lui, revendique sa double appartenance, l'Algérie et la Tunisie, des communautés juives qui ont dû rapidement s'exiler en France. On ne sait jamais, dit-il, de quel côté tombe la tartine devant le cours de l'histoire. Comment parler aux collégiens et aux lycéens des zones sensibles, parce que c'est ce qu'ils font, qui en ont marre qu'on leur parle de la Shoah? Comment leur expliquer que lui, Stéphane, avec son teint mat et son type oriental, ne parle pas arabe, mais est prêt à parler avec tout le monde, à expliquer sans relâche les racines communes des deux peuples sémites?
0: Est-ce que ça fonctionne, Hélène?
2: Oui, Cyrielle, car cette création, justement, elle est porteuse de toutes les expériences et de toutes les complexités. Et Anna et Stéphane, que l'on voit commencer chaque journée avec leur café, s'attellent en fait à réparer le monde. C'est un peu ce que vous faites, Linda. Beau. Et c'est un vaste programme parce que c'est pas facile, ils se disputent, surtout quand Stéphane décide, comme Charlie Chaplin, de se coller une fausse moustache et une mèche noire en carton pour figurer le pantin d'Adolf Hitler. Et en réponse, Yana décide d'apprendre le tchèque et de revisiter tous les documents allemands, des chiffres, des villes qui ont attesté la déportation de son grand-père. Dans une scène comique et grotesque à la fois, elle enfile la robe noire et la perruque blonde de sa grand-mère allemande à la façon d'une actrice de cabaret berlinois pour vanter, comme si de rien n'était, la réussite éclatante de l'industrie allemande, la beauté de ses sommets alpins et de ses forêts en buvant du schnapps. Et c'est toute la réussite de ce spectacle singulier qui mêle l'émotion et le rire, l'intime et le politique, et qui fait aussi du couple de Yana et de Stéphane un perpétuel combat pour la vie nourri par la tolérance et l'acceptation de l'autre avec nos différences. À la fin, on les voit danser le slow amoureusement sur la chanson de Joe Dassin, Et si tu n'existais pas, dis-moi pourquoi j'existerais. C'est poignant.
0: Ça a l'air magnifique. Beau. Notre histoire, entre parenthèses, se répète. C'est au Théâtre de la Concorde jusqu'au 14 février. Faut se dépêcher. Puis après, ce sera à Cachan en mars. Bon, Cachan, c'est pas très loin.
2: C'est pas très loin.
0: On peut se déplacer si on a la voix.
2: Absolument.
0: Merci beaucoup, Hélène Cuvenière. Alors, en parallèle, c'est ça beau. M'a fait penser, je ne sais pas pourquoi, au livre C'est d'Amanda Sterz. Je ne sais pas si vous l'avez lu. Mais vous me direz, pour
2: absolument.
0: Nos auditeurs, peut-être qu'ils vont y voir un petit parallèle, pas surtout évidemment, mais il y a un petit truc. Merci beaucoup Hélène Kuttner. Tout de suite, c'est le billet du jour avec Ariel Ephraim.
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0: Bonjour Ariel.
4: Bonjour Cyrielle, bonjour Linda.
0: Bonjour.
4: Depuis que je suis petit, il y a un truc que j'ai jamais su faire devant mes parents, écouter de la musique. Non pas que ce soit un problème technique, on avait l'électricité. C'était juste interdit moralement, je vais m'expliquer. Bah, mon père, lui, il était écolo. Et il incluait la pollution sonore dans son combat. Un jour, il m'a dit, la musique, Ariel, c'est comme le plastique, ça met des siècles à se décomposer dans l'âme. Oh. Et ma mère, c'était pire. Elle a ce talent de pouvoir tout critiquer. Ah, par exemple, un jour, je lui montre une photo de ma copine. Elle fait une pause, elle me regarde droit dans les yeux et elle dit « Non, Ariel, là, tu peux faire mieux. » Aucune émotion, on aurait dit un recruteur chez LVMH. Donc forcément, mes goûts musicaux n'avaient aucune chance, j'osais pas les lui donner. Donc résultat, j'ai grandi avec une culture musicale digne d'un agent de la Gestapo. Queen, c'est une marque de matelas pour moi. Et je suis frustré parce que tout le monde a cette chanson qui les replonge dans l'enfance. Un morceau qui fait surgir une odeur, un visage, une lumière d'été. Moi, Madeleine de Proust, c'est mon père qui chante en hébreu. L'ambiance, c'était pas Linda Lemay en voiture avec les cheveux dans le vent, mais l'exode. On roulait vers la Bretagne comme d'autres vers Jérusalem, avec des psaumes à fond et un regard tendu sur la ligne d'horizon. Et encore aujourd'hui, si mon père, il me surprend en train d'écouter un morceau, j'ai un réflexe de culpabilité. Je pourrais être en train de fumer un joint dans la cuisine avec une fille sur mes genoux, il va me dire « Éteins cette musique, Ariel !» Donc, le problème, c'est que ça m'a traumatisé. Et du coup, j'ai voulu m'y mettre. Je me suis dit « Allez, je vais me construire une culture musicale. » Mais moi, j'ai aucune base. Donc, j'ai fait une playlist. Bah, dedans, il y a des musiques de pub, le générique de C'est dans l'air, un chant liturgique. Je suis un soldat démobilisé qui découvre l'open space. Mon Vietnam, c'est le Energy Hit Music. Et alors voilà, je ne sais pas juger la musique. Je suis hors tempo, un critique gastronomique qui n'aurait jamais eu faim. Mais en même temps, qui sait vraiment juger? Il y a des morceaux qu'on adore seuls, qu'on cache en public. Nos goûts sont des costumes qu'on ajuste selon les soirées. Ce qui est honteux devant certains est sublime devant d'autres. La musique, c'est pas juste un son. C'est une langue sociale, une carte d'identité intime. Et j'ai l'impression d'avoir grandi sans apprendre cette langue. Je suis bilingue en hébreu liturgique, mais analphabète en variété française. Alors j'essaye d'assumer, et même si ma playlist ressemble à un pèlerinage en errance, Linda, si je suis honnête, j'ai écouté vos chansons, et pour la première fois cette semaine, vous savez quoi, je comprenais pas tout, mais j'ai senti quelque chose bouger, et dans mon monde, ça vaut déjà un miracle.
0: Merci beaucoup Ariel Ephraim pour cette chronique sur notre antenne. Je suis sûre que tout est vrai, c'est ça qui est assez incroyable.
4: Ouais, un peu exagéré, mais à peine.
0: Merci beaucoup Ariel Ephraim. Tout de suite, c'est l'introspection sur Radio J.
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0: Linda Lemay, j'aimerais vous lire quelques répliques de cinéma pour recueillir un sentiment ou au mieux une anecdote, une émotion. La première vient du film Auguste Roche qui dit « La musique est partout autour de nous, il suffit juste de l'écouter ».
1: Mais je dirais que c'est vrai, puis même la musique qu'on n'entend pas, on peut l'entendre avec le cœur, puis on dirait que c'est comme ça, moi, que j'écris mes chansons. Il y a des musiques qui existent, puis je les entends, puis je les laisse sortir de moi, puis ça fait ce qui existe maintenant, puis ce que les gens écoutent lorsqu'ils décident d'écouter mes chansons. Et c'est vrai que des fois, j'ai pas l'impression que ça vient de moi, c'est déjà autour de moi, je baigne dans tout ça.
0: Linda Lemay, l'homme qui écrit, c'est un homme qui se console.
1: Mais c'est vrai parce que l'écriture, on le sait que c'est thérapeutique. Puis moi, je le fais quand j'écris des chansons. C'est vrai que je me fais du bien à moi. Ça m'aide à y voir plus clair et de savoir que ces chansons-là que j'écris dans un geste au départ qui est très égoïste, que ça devient des moments de partage extraordinaires puis que les gens peuvent s'approprier ces chansons-là pour se faire du bien à eux. Je trouve ça tout simplement magique.
0: C'est quand on est loin de la personne qu'on aime qu'on apprend beaucoup de choses sur soi.
1: Oui. Ah, ça, faudrait que j'y réfléchisse. C'est vrai que quand on est loin, on apprend beaucoup sur soi, mais quand on est très près aussi, on apprend aussi beaucoup de choses sur soi. Parfois, l'être qui est juste en face de nous et devient un miroir et ses réactions par rapport à ce qu'on vient de dire et tout ça, on apprend énormément. Fait que je pense que dans la vie, de toute façon, loin ou proche, on apprend.
0: Il n'y a qu'un bonheur dans la vie, c'est d'aimer et d'être aimé.
1: Ben, je crois à ça. Moi, je crois à l'amour. S'il y a pas d'amour dans la vie, si on n'y croit pas à cet amour-là, à cet amour qu'on est capable de donner, puis à cet amour qu'on devrait être capable de se donner à soi-même, si on n'y croit pas, ben c'est sûr que c'est plus difficile. Alors oui, croyons en l'amour. Et c'est vrai que c'est la solution à tout.
0: On se contente d'une vie sans bonheur parce qu'on a peur du changement.
1: Ça, c'est vrai. Oui, des fois, on préfère rester dans ce qu'on connaît. Puis des fois, c'est pas toujours le bonheur qu'on connaît. Mais comme on le connaît bien, ça nous rassure de rester dans du connu. Alors que je pense que toute notre vie, on apprend à embrasser le changement. Puisque la vie, c'est que ça.
0: Hier, il y a un chroniqueur musical qui s'appelle Fabien Martin et que j'embrasse, qui m'a dit « Tu devrais mettre cette phrase, alors je vais vous la dire. Oui. » C'est dans « La femme la plus riche du monde » sur la vie de Liliane Bettencourt. « Dieu aime les fins heureuses. Si c'est pas heureux, c'est que c'est pas la fin. »
1: Oh, j'aime ça. Moi, je suis tellement pro-fin heureuse dans tous les films que je regarde. Moi, je veux au moins qu'il y ait un rebondissement, puis qu'à un moment donné, on ait une note d'espoir. Au moins, donnez-nous de l'espoir. Donc, effectivement, je crois. Ben, moi, je crois pas à la fin, en général. Fait que je crois pas que quoi que ce soit finisse.
0: Donc, il y a toujours un après.
1: Il y a toujours un après. Peut-être. Voilà, c'est pour ça que souvent, papa, ben, j'en fais probablement encore le deuil, mais je le sens pas que je fais un deuil parce que son énergie est vraiment là, présente, et je la ressens. Donc, je crois aux énergies, puis l'énergie, c'est éternel.
0: C'est marrant peut-être pas le mot, mais c'est incroyable que vous nous disiez ça, Linda Lemay, parce que la première chanson que vous avez écrite, c'est « Papa, es-tu là ?»
1: Et il est là. Et c'est pour ça que j'ai pas peur. Je suis toujours aussi autant en sécurité que lorsque j'étais petite, puis peut-être encore plus parce que de là où est-ce qu'il est, il est encore le plus fort, plus que jamais. Le plus fort, c'est mon père.
0: Linda Lemay, tout de suite, c'est votre portrait sur Radio J.
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0: Radio J. Comme toujours à la fin de cette émission, nous débriefons ces minutes que nous avons passées ensemble. Et donc, c'est le portrait, votre portrait, dans le regard de Véronique Zana aujourd'hui. Bonjour Véronique.
5: Bonjour Cyrielle. Bonjour Linda.
1: Bonjour.
5: Et j'ai envie de démarrer avec le titre de votre album, À fleur de corps, qui me semble tout dire, en tout cas dire beaucoup de vous, de ce qui est difficile à attraper, de ce qui est à fleur de peau, de ce qui se partage, et finalement de ce qui vous échappe aussi, parce qu'on a, c'est ce qu'on a entendu, que ce soit de la musique ou que ce soit cette poésie mise en mots, eh bien ça vous échappe, il y a un impératif d'écrire. Mais c'est pas toujours prévu comme ça, et c'est comme ça que ça arrive, et c'est extrêmement intéressant dans ce qui vous échappe et qui permet en fait aux autres de s'en saisir. Et après tout, c'est un peu ça qu'on appelle l'œuvre de l'artiste une fois qu'il est donné. Alors, autre chose que je trouve assez extraordinaire, oui, c'est ces trois sœurs qui ne se disputent pas, qui ne laissent pas la place à poigner les nerfs pour papa. Alors, j'adore cette expression, je pense que je vais me la garder.
0: Oui.
5: Et qui semblent, ces deux sœurs, enfin, sauf vous, hein.
0: Oui.
5: Enfin, non, pas sauf vous, mais elles, avoir déjà un caractère bien trempé.
0: Oui.
5: Une qui choisit le rire, l'autre qui choisit l'opinion. Donc là, il n'y a pas de paravent sur la langue, on y va, on s'y essaye. Et vous, au milieu, quelque part, un peu protégé, vous dites, au début transparente, bah oui, comment je peux me faire entendre.
0: Mm-hmm.
5: Mais ça vous évite peut-être de prendre un rôle et de pouvoir aller choper des choses qui se disent et comment... Et la poésie, il n'y a quand même pas mieux pour être dans un au-delà, là aussi, quelque chose qui échappe, cette harmonie de désharmonie et la musique qui est une autre langue, comme l'a dit notre Ariel,
0: oui,
5: et qui aussi permet d'avoir un troisième point de vue. Eh bien ça, je trouve que c'est assez extraordinaire. D'ailleurs, quand vous dites que vous avez travaillé vos chansons avec votre sœur Diane, je me demandais si c'était la première ou la dernière.
1: C'est la troisième,
5: c'est
1: la plus jeune.
5: C'est la plus jeune.
1: Oui.
5: Donc c'est effectivement le rire qui vient là aussi dans l'écriture. Et c'est sans doute votre espièglerie parce que ça se sent. Hein,
1: ah, oui, mais c'est ça que mon humour, je l'ai de ma sœur et de ma mère, de ma
5: c'est
1: famille.
5: C'est ça. Et puis l'humour, c'est ce qui permet aussi, on a parlé de réparation. Je ne sais pas si c'est forcément votre première démarche, mais en tout cas, c'est une façon, et ça vous l'avez très bien dit, hein, d'apprivoiser l'extérieur. Parce que quand on a eu la chance de connaître cette paix et finalement d'être assez bien à l'intérieur, mais de se dire que quand même, s'il y a d'autres humains qui sont à l'extérieur, eh bien, comment sont-ils ? Eh bien, là, le rire, c'est aussi une manière de rentrer en contact sans être trop lourd. Hein, c'est aussi parce que la légèreté, j'ai l'impression que c'est aussi ce qui fait votre écriture, c'est cette délicatesse et c'est extrêmement important aussi et pour préserver vos peurs et pour laisser à l'autre la possibilité d'avancer un peu vers vous.
1: Oui.
5: Et à quel point vous êtes sensible par l'amour, par l'énergie produite. Et autre chose qui vient régulièrement, ce que vous nous avez dit, c'est ça se peut pas. Alors ça, j'aime bien ce côté, j'y crois pas, c'est là, mais c'est fou, il y a tellement à donner et tellement à partager, et c'est ce qui vient dire aussi votre côté humble. En fait, vous êtes pas la star system,
1: non.
5: Vous êtes là, j'ai des choses à donner, tiens, si ça prenait ça, et ça revient en face. Et autre chose aussi qui vous anime, c'est la magie, parce que finalement, tout ça, ça vous échappe tellement, c'est déjà... pas dans vos mains qu'il y a quelque chose de magique et un petit peu de cette poudre de la fée Clochette qui fait que waouh, quelque chose se passe.
1: C'est vrai.
5: Et c'est assez extraordinaire. Et les rencontres, certes, vous en avez fait des belles rencontres.
1: Oh oui,
5: mais surtout, vous avez su en faire quelque chose parce que c'est pas juste des gens qui passent, c'est vous voyez Jean-Félix Lalanne et vous savez d'avance que vous allez faire un truc avec lui.
1: Oui.
5: Et parfois, comme ça, la complicité, les engagements, il y a quelque chose de l'autre qui vient vous parler et qu'on lâche pas. Et donc, finalement, vous faites famille, vous faites tribu et je crois que la solitude n'est pas forcément quelque chose que vous connaissez, peut-être dans la phase d'écriture. Mais vous avez vraiment ces gens autour de vous qui comptent,
1: oui,
5: qui sont précieux et avec qui vous échangez énormément. Alors j'aime beaucoup aussi ce côté du chiffre miroir là, le 11-11.
1: Oui.
5: Mais là aussi ça vient encore dans ça se peut pas, je donne, je reçois. Il y a quelque chose là qui fait je veux surtout pas passer à côté de cet échange. Alors la spontanéité, c'est aussi quelque chose que vous avez ramené régulièrement.
1: Oui.
5: Ce qui vient bien dire aussi chez vous que les choses ne sont pas fabriquées, ne sont pas calculées.
1: Non.
5: Ça s'attrape, c'est là, tiens, si on le partage et si on en faisait quelque chose. Et d'ailleurs, l'énergie que vous citez si souvent, ça ne se stocke pas l'énergie.
1: C'est ça.
5: Et donc, vous nous la tissez et vous nous emmenez au travers de votre façon de voir, que ce soit sur des sujets sérieux, parce que vous ne passez pas à côté des problèmes de la rue, et la sensibilité vous permet de capter aussi cet écart. Et pour être dans l'espoir, il faut pouvoir entendre le désespoir.
1: Et voilà.
5: Et là, c'est ce que vous avez attrapé, y compris sur l'inceste. mais qui n'empêche pas de faire une petite chanson sur un flocon qui fait du bien. Parce que autant tout s'accorder dans cette vie tant qu'on est là, même si elle n'a pas de fin, eh bien, élargissons le présent. Et ça, c'est quelque chose vraiment d'important. Donc, voilà, l'amour, la générosité, la spontanéité, c'est quelque chose qui fait partie de vous et que vous tissez. Et on pourrait se demander aujourd'hui ce qu'on a appris de vous sur Radio J. Eh bien, en tout cas, ce qu'on a appris, c'est qu'il y a un vrai espace dans le milieu d'une fratrie. Donc, il faut pas avoir peur d'être celui du milieu. Ça peut apporter énormément de choses. Et ça, je trouve que ça peut être rassurant
0: oui,
5: pour certains enfants. Que mettre sa peur de l'extérieur au service de la poésie qui rapproche et de la musique, eh bien, voilà quelque chose d'intéressant. Donc, la peur a une utilité et peut se transformer. Vive l'humain. Et il y a donc une troisième voie. Alors, je voulais choisir entre le E et le X parce que vous avez la chance d'avoir les deux. Et le rire, les opinions, ça peut donner une grande liberté quand c'est tissé avec cette poésie. Raconter le monde et les destinées, c'est aussi une façon de ne jamais perdre l'espoir. Et que cet amour, c'est finalement cette vraie valeur d'échange d'énergie. Et merci pour ça.
0: Oh, merci tellement, c'est beau, merci.
1: Merci beaucoup Véronique Zana, c'est notre psychanalyste que l'on retrouve tous les mardis et tous les mercredis sur Radio J. À demain. Merci.
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1: C'est la fin de cette émission avec vous, Linda Lemay. Vous êtes venue nous voir pour votre nouvel album à fleurs de corde en duo guitare avec Jean-Félix Lalanne qui vous emmènera bientôt sur scène cet été pour quelques petits festivals et à l'automne prochain. Merci beaucoup d'être venue nous voir.
0: Merci pour cet accueil. C'était plein d'amour et on parlait d'énergie, plein de belles énergies. Alors merci pour tous.
1: Merci à vous d'être venue nous voir, Linda Lemay. À très vite sur Radio J, à la réalisation audio et vidéo aujourd'hui, Benjamin Arnaud. Merci à toutes et à tous de nous avoir suivis. Rendez-vous demain dès 15h avec Thomas Dansbourg, véritable phénomène, pour son livre Te changer, toi peut tout changer aux éditions HarperCollins. Dans un instant, c'est la suite de votre journée avec le Club Imo présenté par Marc Ezrati. Et dans un instant, ce sera le journal sur Radio J. En attendant, belle écoute. À demain.

0: 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Il est 16h.
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1: 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Venez nombreuses, inscription au 06 43 25 54 63 ou au 06 11 76 74 61.
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0: 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Il est 17h.
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2: Tammy Doevoti est une chanson pleine de lumière et d'espoir, un dialogue intime entre l'âme et Dieu. Elle parle d'un amour inconditionnel, d'un Père céleste qui voit le bien en nous, même quand on échoue, même quand on chute. À travers des mots simples mais puissants, le chanteur rappelle que Dieu ne juge pas selon les apparences, il voit nos intentions, nos efforts, nos prières, et il ne nous abandonne jamais.

Le refrain répète comme un mantra: Dieu m'aime toujours et je n'aurai que du bien et ce sera encore mieux. Et puis, dans un élan joyeux, la chanson rêve tout haut de santé, d'amour, de paix, d'un monde sans guerre et même de manger de la pastèque un jour de fête. En bref, c'est une chanson de foi, de confiance et de gratitude, avec une ambiance joyeuse et apaisante, idéale pour se rebooster

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0: 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Il est 18h, bienvenue dans le Grand Journal.
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0: Au sommaire, ces révélations sur un canal secret de discussion qu'aurait ouvert Benjamin Netanyahu avec le Hamas, canal ouvert pendant la guerre de 2014 et l'opération Bordure Protectrice, décryptage avec Pascal Sunshine. Vous écouterez également les carnets diplomatiques de Christophe Barbier. Et puis en troisième partie, mon invité, le colonel israélien Meir Dahan et le bloc-notes de Franck Tapiro.
2: Et son ministre de la Défense ont affirmé qu'aucune instruction n'a été donnée pour rouvrir le passage d'Erez aux marchandises. Benjamin Netanyahu aurait entretenu un canal secret de négociation directe avec le Hamas pendant l'opération Bordure Protectrice en 2014, sans en informer les responsables de l'appareil sécuritaire israélien. Une révélation suite à une enquête du journaliste israélien Ben Kaspit. Le chef d'état-major de l'armée israélienne, le général Eyal Zamir, a mis en garde contre les conséquences du manque de ressources budgétaires sur la préparation opérationnelle de l'armée alors qu'Israël fait face à des tensions simultanées sur plusieurs fronts. Des représentants de 14 pays occidentaux et de l'Union européenne en Israël et dans les territoires palestiniens ont condamné l'intervention israélienne menée le 25 août dernier dans des installations de l'UNRWA, notamment au centre de formation de Calandia ou sur des sites de l'agence à Jérusalem-Est. Une équipe médicale des hôpitaux israéliens Schneider et Bellinson a réalisé une intervention présentée comme une première en Israël, le remplacement de la moitié du bassin d'un adolescent de 15 ans par un implant sur mesure imprimé en 3D au terme d'une opération de 19 heures. Israël qui se prépare à un épisode pluvieux inhabituel pour la fin du mois d'août avec des risques de crues et d'inondations au cours du week-end et au début de la semaine prochaine. La Russie qui a menacé aujourd'hui de frapper des cibles militaires britanniques, y compris en dehors du territoire ukrainien, et ce en réponse à l'utilisation par Kiev de missiles britanniques contre des objectifs situés en Russie. Le département d'État américain a envoyé un télégramme aux ambassades du monde entier demandant aux diplomates d'exhorter leur gouvernement d'accueil à renforcer la sécurité à l'extérieur des synagogues pendant les fêtes de Tichri qui arrivent bientôt. Bruno Retailleau, lui, a vivement attaqué la France insoumise, qualifiant le mouvement de parti de collabo avec l'islamisme. Le parquet de Marseille qui confirme le placement en garde à vue de Sébastien Delogu dans le cadre de l'enquête de flagrance diligentée pour outrage sur personne dépositaire de l'autorité publique. Je le saurai, Xavier Bertrand a confirmé depuis la rencontre des entrepreneurs de France organisée par le MEDEF son souhait d'être candidat à l'élection présidentielle de l'année prochaine. Bonsoir à toutes et à tous. Israël a donc frappé des infrastructures du Hezbollah dans la région de Nabatieh, dans le sud du Liban, en réponse au lancement de deux drones explosifs contre des soldats israéliens opérant dans la zone de sécurité. Les frappes ont notamment visé des dépôts d'armes du Hezbollah établis afin de porter atteinte aux civils israéliens et aux soldats de l'armée israélienne. Les frappes ont été menées après une attaque survenue la nuit dernière dans le secteur de la crête de Ali Taher. À l'intérieur de la zone de sécurité, deux drones explosifs ont été lancés en direction des soldats israéliens. Aucun blessé n'a été signalé dans les rangs de l'armée. Le ministre israélien de la Défense, Israël Katz, a averti aujourd'hui que tout nouveau lancement de ballons ou de cerfs-volants depuis la bande de Gaza vers les localités du sud d'Israël entraînerait désormais une riposte puissante, estimant que l'ultimatum fixé par Israël avait expiré. Israël Katz s'exprimait lors d'une évaluation de la situation sécuritaire menée par le chef d'état-major de l'armée israélienne ainsi qu'avec plusieurs hauts responsables de l'armée et de l'appareil sécuritaire. Benjamin Netanyahu et son ministre de la Défense ont affirmé dans un communiqué conjoint qu'aucune instruction n'a été donnée pour ouvrir le passage d'Erez aux marchandises. Ils ont ajouté que la politique d'Israël à Gaza est claire et n'a pas changé il n'y aura pas de reconstruction avant le désarmement du Hamas et la démilitarisation complète de la bande de Gaza. Et puis cette information révélée suite à une enquête par le journaliste israélien Ben Kaspid. Benjamin Netanyahou aurait entretenu un canal secret de négociation directe avec le Hamas pendant l'opération Bordure Protectrice en 2014. Dror Hemensapir, bonsoir.
3: Bonsoir.
2: Et cela sans en informer les responsables de l'appareil sécuritaire israélien.
3: Oui, effectivement, selon les révélations du journaliste Ben Kaspid du quotidien Maariv, Benjamin Netanyahou avait demandé à un de ses hommes de confiance, un homme d'affaires peu connu du grand public israélien, il répond au nom de Shlomi Fogel. Et Shlomi Fogel s'était entretenu, donc les faits remontent à une douzaine d'années quasiment, l'opération Bordure Protectrice, Tsuketan est en hébreu, l'une des étapes de la guerre menée par Israël contre Hamas dans la bande de Gaza. Et bien Shlomi Fogel, cet homme d'affaires, avait été envoyé directement par Benjamin Netanyahou s'entretenir avec l'un des dirigeants les plus haut placés du Hamas, Razi Hamad. Lorsque les services secrets israéliens, toujours selon Ben Kaspit, ont pris connaissance des entretiens que Shlomi Fogel et Razi Hamad menaient, eh bien, ils ont demandé à Shlomi Fogel de mettre un terme immédiatement à ces entretiens, et ils ont été surpris, toujours d'après Ben Kaspit, de constater que Shlomi Fogel agissait sous les ordres, en quelque sorte, ou à la demande de Benjamin Netanyahou. Alors, vous pouvez l'imaginer, ce genre de révélation a causé beaucoup de bruit en Israël, d'autant plus que l'on est en pleine campagne électorale, et que les principaux leaders de l'opposition ont trouvé là l'occasion de s'en prendre une fois de plus à Benjamin Netanyahou, notamment Gadi Eisenkot, le principal concurrent, d'après les sondages de Benjamin Netanyahou. Gadi Eisenkot, au cours de l'opération Bordure Protectrice, c'était le numéro 2 de l'armée, le chef d'état-major adjoint de Tsahal. Il a réagi, bien évidemment, très sévèrement à ces révélations, en affirmant notamment qu'on avait là une preuve supplémentaire, une indication supplémentaire des raisons pour lesquelles Benjamin Netanyahou refusait une commission d'enquête indépendante soit établie sur les défaillances du 7 octobre, de peur que ce genre de contact mené avec le Hamas ne soit révélé. Et selon Gadi Eisenkot, on a là la preuve d'une complaisance de Benjamin Netanyahou envers l'organisation terroriste palestinienne. D'autres dirigeants de l'opposition ont réagi, notamment Avigdor Lieberman, qui considère, lui, purement et simplement, que Netanyahou est dangereux pour la sécurité d'Israël.
2: Dror Hemensapir, cela me fait penser aussi à un autre volet, c'est ce qu'on appelle en Israël le Qatar Gate, ces valises d'argent en provenance du Qatar à destination du Hamas dans la bande de Gaza, avec des collaborateurs de Benjamin Netanyahou qui se seraient servis. Est-ce que ce genre de révélation peut aussi advenir dans la presse dans les jours qui viennent en pleine campagne électorale?
3: Non, il faut bien distinguer deux choses. L'argent qatari qui était, c'était une information où c'était un mode de transmission d'argent tout à fait officiel et connu. Ces sommes d'argent, d'importantes sommes d'argent, ont été transférées du Qatar vers la bande de Gaza avec l'accord du gouvernement israélien dirigé par Benjamin Netanyahou. Et tout cela a été officiel. Effectivement, c'est aujourd'hui une politique que l'immense majorité des Israéliens condamne, puisque elle a permis au Hamas de financer ses activités terroristes. Mais c'était la conception qui régnait au plus haut niveau de l'État à l'époque, et le Qatar Gate. Le Qatar Gate, c'est tout à fait autre chose. Le Qatar Gate, ce sont des collaborateurs de Benjamin Netanyahou, des communicants de l'entourage de Benjamin Netanyahou, qui travaille encore d'ailleurs avec, en tout cas pour certains d'entre eux, avec le Premier ministre, et qui, pendant la guerre de ces dernières années, depuis les massacres du 7 octobre, guerre contre le Hamas, percevait des sommes d'argent par le Qatar, était payé par le Qatar pour améliorer l'image de marque du Qatar dans un certain nombre de domaines, notamment dans le cadre des négociations qui avaient été menées indirectement avec le Hamas, avec deux pays médiateurs qui étaient, je vous le rappelle, le Qatar et l'Égypte. Et ces communicants de Benjamin Netanyahou, parallèlement à leur travail pour le Premier ministre, eh bien, travaillaient pour le Qatar. pour améliorer l'image de marque du Qatar dans la population israélienne et pour dégrader en quelque sorte dans l'esprit des Israéliens le rôle que jouait l'Égypte, puisque le Qatar et l'Égypte étaient deux pays en concurrence pour le rôle de médiateur dans les négociations indirectes entre Israël et Hamas.
2: Dror Even Sapir, je rappelle que vous êtes l'un de nos correspondants permanents en Israël. Merci et bonsoir Dror.
3: Bonsoir.
2: Des représentants de 14 pays occidentaux et de l'Union européenne en Israël et dans les territoires palestiniens ont condamné l'intervention israélienne menée le 25 août dernier dans des installations de l'UNRWA, notamment au centre de formation de Calandia et sur des sites de l'agence à Jérusalem-Est. Dans une déclaration commune, la Belgique, le Brésil, le Canada, le Danemark, l'Union européenne, la France, l'Allemagne, l'Irlande, le Japon, les Pays-Bas, la Norvège, l'Espagne, la Suisse et le Royaume-Uni ont réaffirmé leur soutien à l'agence onusienne et dénoncé ce qu'ils qualifient d'entrée illégale et de saisie de ces installations. Ils ont rappelé que les sites de l'ONU bénéficient d'une protection prévue par le droit international et ils ont appelé Israël à cesser sans délai toute perturbation. Le chef d'état-major de l'armée israélienne, le général Eyal Zamir, a mis en garde contre les conséquences du manque de ressources budgétaires sur la préparation opérationnelle de l'armée, alors qu'Israël fait face à des tensions simultanées sur plusieurs fronts. Malheureusement, nous sommes actuellement engagés dans une bataille qui concerne aussi le budget, a déclaré Eyal Zamir. À un moment où l'armée et ses soldats sont mobilisés sur tous les fronts, nous devons faire face à des caisses vides. Une telle situation porte atteinte à la préparation de l'armée israélienne, a averti le chef d'état-major. Une équipe médicale des hôpitaux israéliens Schneider et Bellinson a réalisé une intervention présentée comme une première en Israël, le remplacement de la moitié du bassin d'un adolescent de 15 ans par un implant sur mesure imprimé en 3D au terme d'une opération de 19 heures. Les équipes de Schneider et Bellinson ont alors consacré plusieurs centaines d'heures à la planification numérique de l'intervention. Les chirurgiens ont finalement retiré la moitié du bassin atteint d'un cancer et l'ont remplacé par un implant conçu spécifiquement selon l'anatomie du jeune patient de 15 ans, associant titane et polymère avancé. Israël qui se prépare à un épisode pluvieux inhabituel pour la fin du mois d'août avec des risques de crues et d'inondations au cours du week-end et au début de la semaine prochaine. Les services incendie et de secours ont annoncé aujourd'hui avoir renforcé leurs dispositifs à travers le pays face aux conséquences météorologiques attendues. La dégradation devrait commencer dès samedi matin avec des rafales de vent pouvant atteindre 50 km/h. Le pic de l'épisode est attendu dans la nuit de samedi à dimanche. Les services météo prévoit également la possibilité d'orages isolés dans le nord du pays et met en garde contre des inondations le long de la plaine côtière. L'autorité turque de la concurrence a ouvert une enquête contre le groupe pharmaceutique israélien Teva, soupçonné d'avoir enfreint la législation locale en entravant l'activité de ses concurrents. La procédure vise Teva International, sa filiale européenne Teva Europe, ainsi que sa filiale turque. Elle doit déterminer si le groupe a cherché à restreindre la concurrence sur le marché des médicaments génériques. Je vous le disais, le département d'État américain a envoyé un télégramme aux ambassades du monde entier demandant aux diplomates d'exhorter leur gouvernement d'accueil à renforcer la sécurité à l'extérieur des synagogues pendant les grandes fêtes de Tishri qui approchent. Nous exhortons votre gouvernement à déployer des forces de l'ordre, des forces antiterroristes et des forces militaires selon le cas auprès des synagogues et autres lieux accueillant des offices ou des événements juifs, a indiqué le télégramme. Une note similaire avait déjà été envoyé pendant la fête de Pessah l'année dernière. La Russie qui a menacé de frapper des cibles militaires britanniques, y compris en dehors du territoire ukrainien, en réponse à l'utilisation par Kiev de missiles balistiques contre des objectifs situés en Russie. La porte-parole du ministère russe des Affaires étrangères a appelé le Royaume-Uni à renoncer à sa politique de soutien militaire à l'Ukraine, estimant que celle-ci risquait de provoquer une nouvelle escalade du conflit. Ces déclarations interviennent après l'annonce cette semaine par le Royaume-Uni de son intention de donner à l'Ukraine accès à des technologies classifiées afin de lui permettre de produire elle-même des missiles de croisière Storm Shadow à longue portée. Le parquet de Marseille confirme, lui, le placement en garde à vue de Sébastien Delogu dans le cadre de l'enquête de flagrance diligentée pour outrage sur personne dépositaire de l'autorité publique. À son arrivée à l'hôtel de police, le député n'a fait aucune déclaration à la presse. Trois policiers marseillais accusent le député LFI Sébastien Delogu de les avoir insultés et d'avoir fait obstruction à leur intervention dans son immeuble où il venait interpeller un voisin de palier. Bruno Retailleau, lui, a vivement attaqué la France insoumise, qualifiant le mouvement de parti de collabo avec les islamistes. Ce sont des collabos. Oui, c'est un parti de collabo avec les ennemis de la France, a déclaré le patron des Républicains. Il a notamment mis en cause les positions de l'eurodéputé Rima Hassan et les propositions défendues par le groupe LFI à l'Assemblée nationale. Je le saurai, Xavier Bertrand a donc confirmé depuis la rencontre des entrepreneurs de France organisée par le MEDEF son souhait d'être candidat à l'élection présidentielle de l'année prochaine, en 2027. Le président LR des Hauts-de-France annonce néanmoins son refus de passer par la case d'une primaire du centre et de la droite. On n'est pas obligé de refaire des conneries à chaque fois, a encore affirmé Xavier Bertrand. On va marquer une pause dans cette édition et on se retrouve dans un instant avec Jacques-Yves Bobotte.
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2: Jacques-Yves Bobotte, bonsoir.
10: Bonsoir Pierre.
2: Jacques-Yves Bobotte, on vous retrouve comme toutes les semaines sur Radio Shalom pour commenter avec vous l'actualité politique. Et le moins qu'on l'on puisse dire, Jacques-Yves, c'est que plus c'est gros, plus ça pourrait marcher. Telle pourrait être en fait la devise de LFI, la France Insoumise, pour les prochaines élections présidentielles. Alors en quelques jours, l'extrême gauche a multiplié les propositions délirantes et c'est elle qui, en ce début de rentrée politique, eh bien, fixe les thèmes du débat.
10: Tout à fait, Pierre. On en avait parlé la semaine dernière pour LFI. Les limites, ça n'existe pas. Il leur faut flatter tous les bas instincts, pratiquer la démagogie, la jalousie, flatter la haine de l'autre, la rancœur. Bref, tout ce que devrait éviter la politique, LFI le pratique. Et il le pratique parce qu'en fait, personne ne leur tient rigueur.
2: Alors, un mot sur leur dernière exubérance en date.
10: Eh bien, d'abord, mettre la dette au feu, confisquer les héritages, stigmatiser la notion de famille comme une survivance du pétainisme, interdire les milliardaires traités de parasites, en définitive...
2: De nuisibles.
10: Et en définitive, un programme insurrectionnel gorgé de revanche et de violence. D'ailleurs, Mathilde Panot ne l'a pas caché. Ils ne se sentiront pas liés par le résultat des élections présidentielles. Elle s'annonce prête à désobéir en cas d'une victoire du Rassemblement national.
2: Mais la candidature de Raphaël Glucksmann, à laquelle se rallient les écologistes et les socialistes, pourrait-elle être un antidote à Mélenchon ?
10: Je n'y crois pas. Le problème de Glucksmann, c'est que personne ne le prend pour un homme politique. Il y aura donc une primaire socialiste, et il semble probable qu'Olivier Faure, le premier secrétaire, et François Hollande, l'ancien président de la République, soient bien décidés à ne pas laisser la place aux jeunes philosophes. Tout sera fait pour lui barrer la route.
2: Alors, et justement, que penser de la probable candidature de François Hollande ?
10: Pierre, c'est sûrement la plus sérieuse à gauche. Elle pourrait être même gagnante au second tour, car elle pourrait faire perdre Marine Le Pen, ce que ne pourra pas faire M. Mélenchon. Hollande peut en effet récupérer des électeurs macronistes de 2017, la première élection, ceux qui voyaient dans le jeune ministre de l'économie d'alors un centre-gauche rénové. Alors même que si François Hollande n'incarne pas vraiment la modernité, il peut incarner la modération et finalement rallier autour de lui des Français qui estimeront qu'Hollande, ça sera toujours mieux que les extrêmes, mais ces candidatures ont toutes le même problème, elles ne sont pas immaculées par rapport à LFI.
2: Qu'est-ce que vous voulez dire par là ?
10: Eh bien, c'est simple, Pierre. Prenons d'abord le cas de Glucksmann, qui a construit sa dernière campagne européenne sur l'image d'une gauche rempart contre LFI, avec un certain succès, rappelez-vous, puisqu'il avait battu Rima Hassan. Sauf que 48 heures plus tard, il s'était lâchement transformé en témoin de moralité de l'accord de la gauche avec LFI pour les élections législatives. François Hollande, lui, ne s'est guère mieux comporté puisqu'il a accepté l'investiture du nouveau Front populaire en Corrèze. C'est bien là tout le problème. La gauche reste fascinée par Mélenchon, par son organisation, par son programme, par sa dynamique. La gauche française est persuadée que voter à gauche est un devoir, même lorsqu'il s'agit de voter LFI. Je veux croire que les électeurs de gauche ne suivront pas cette ligne mortifère conduite par leur parti politique.
2: Mais on n'est pas plus rassuré par la droite et le centre qui n'arrivent pas à faire émerger une candidature puissante face à Marine Le Pen.
10: Oui, c'est un peu la quadrature du cercle. Alors, pendant des années, la droite et le centre ont fait campagne commune. Rappelez-vous, c'était le RPR et l'UDF, et c'est le RPR qui dominait l'UDF, qui représentait à l'époque le centre. La victoire d'Emmanuel Macron a inversé le rapport de force. Et c'est le centre maintenant qui gouverne et qui a gouverné le pays avec une forte composante de centre-gauche et avec le renfort d'une partie de la droite. Preuve en est le qualificatif de bloc central qui désigne le centre, c'est le centre qui domine, et une partie de la droite. Le problème, c'est que tous ces candidats qui viennent du centre et de la droite se sont déchirés entre eux depuis 10 ans sur le rapport, sur la relation avec Emmanuel Macron. Et certaines candidatures s'inscrivent dans la continuité même critique du macronisme, d'autres sont en rupture.
2: Et que penser de l'initiative de ces 200 maires qui, autour d'Hervé Morin, demandent une primaire ouverte comme en 2016?

0: dépasser leurs différences qui sont liées à leur histoire respective.
1: Donc, il n'y a d'espoir, il n'y a pas d'espoir à droite, et nous sommes condamnés à un duel Le Pen-Mélenchon.
0: Je ne l'espère pas, je ne pense pas, parce que je pense que beaucoup de Français n'ont pas encore choisi leur candidat. C'est ce qu'on appelle la majorité silencieuse. Elle se positionnera sur les programmes des candidats. Pourquoi elle va écouter les programmes des candidats, Pierre? Parce que c'est la première fois en France que nous risquons d'avoir un parti extrémiste qui va arriver au pouvoir. Ça n'est jamais arrivé sous notre République. Et lorsqu'on est dans le camp des gens de la raison, la majorité silencieuse, on vote avec raison. Les Français veulent savoir, face à ces enjeux considérables, ce que proposent les candidats. Et si une dynamique s'enclenche, elle peut rebattre les cartes.
1: L'actualité, Jacques-Yves, met aussi en lumière cette semaine deux personnalités françaises, Philippe Bouvard, qui vient de nous quitter, et André Citroën, dont le patron du MEDEF souhaite qu'il rentre au Panthéon.
0: Oui, c'est la journée du MEDEF, avec ce grand débat sur les présidentielles aujourd'hui à Roland-Garros. Mais pour répondre à votre très belle question, lorsqu'on pense à ces deux personnalités, Philippe Bouvard et André Citroën, on ne pense pas nécessairement au judaïsme. Pierre, quand vous pensez, vous, à Philippe Bouvard, vous êtes journaliste, donc vous pensez au pilier de RTL et à son émission culte, Les Grosses Têtes. Et le nom de Citroën, bien sûr, nous renvoie aux deux chevaux de notre enfance et aux DS. Mais ce qu'on oublie, c'est qu'ils sont issus tous les deux de familles juives françaises. Philippe Bouvard était un enfant caché pendant la guerre, avec une partie de sa famille morte en déportation. Et André Citroën était issu d'une famille juive ashkénaze, française et néerlandaise, classique, et dont d'ailleurs j'ai pu retrouver sur Internet une copie de sa Ketouba éditée par le consistoire de Paris. Il s'était marié à la synagogue de la Victoire. L'histoire de ces deux personnages nous dit beaucoup sur l'histoire des Juifs de notre pays. Il y avait une forme de discrétion dans leur rapport à leurs origines. Et si Citroën ne s'est jamais affiché comme juif, il n'y a pas de photo, on ne le voit pas porter par exemple la kippa, mais c'était plutôt rare chez les juifs de l'époque, il refusera de participer au salon nazi, au salon allemand de l'automobile à Berlin. Marqué par l'affaire Dreyfus et par la résurgence de l'antisémitisme, ils incarnent tous les deux cette volonté de s'intégrer à tout prix, même si au fond d'eux, ils respectaient leurs origines. Rendant donc hommage à ces deux grandes figures de notre pays, que l'un figure au panthéon des écrivains, Philippe Bouvard a écrit pas moins de 90 ouvrages, et que l'autre, André Citroën, entre, je l'espère, au panthéon de la nation.
1: Jacques-Yves Bobotte, comme toutes les semaines, sur Radio Shalom. Voilà, c'est la fin de cette édition. Merci de nous avoir suivis. Je vous donne rendez-vous tout à l'heure à 18h pour la seconde édition.
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9: Bonsoir. L'armée israélienne qui a frappé des infrastructures du Hezbollah dans la région de Nabatieh au sud du Liban en réponse au lancement de deux drones explosifs contre des soldats israéliens opérant dans la zone de sécurité. Le ministre israélien de la Défense, Israël Katz, a averti aujourd'hui que tout nouveau lancement de ballons ou de cerfs-volants depuis la bande de Gaza vers les localités du sud d'Israël entraînerait désormais une riposte puissante, estimant que l'ultimatum fixé par Israël avait expiré. Benjamin Netanyahou et son ministre de la Défense ont affirmé qu'aucune instruction n'a été donnée pour rouvrir le passage d'Erez aux marchandises. Benjamin Netanyahou aurait entretenu un canal secret de négociation directe avec le Hamas pendant l'opération Bordure Protectrice en 2014, sans en informer les responsables de l'appareil sécuritaire israélien, une révélation suite à une enquête du journaliste israélien Ben Kaspit. Le chef d'état-major de l'armée israélienne, le général Eyal Zamir, a mis en garde contre les conséquences du manque de ressources budgétaires sur la préparation opérationnelle de l'armée alors qu'Israël fait face à des tensions simultanées sur plusieurs fronts. Des représentants de 14 pays occidentaux et de l'Union européenne en Israël et dans les territoires palestiniens ont condamné l'intervention israélienne menée le 25 août dernier dans des installations de l'UNRWA, notamment au centre de formation de Calandia ou sur des sites de l'agence à Jérusalem-Est. Une équipe médicale des hôpitaux israéliens Schneider et Bellinson a réalisé une intervention présentée comme une première en Israël, le remplacement de la moitié du bassin d'un adolescent de 15 ans par un implant sur mesure imprimé en 3D au terme d'une opération de 19 heures. Israël qui se prépare à un épisode pluvieux inhabituel pour la fin du mois d'août avec des risques de crues et d'inondations au cours du week-end et au début de la semaine prochaine. La Russie qui a menacé aujourd'hui de frapper des cibles militaires britanniques y compris en dehors du territoire ukrainien et ce en réponse à l'utilisation par Kiev de missiles britanniques contre des objectifs situés en Russie. Le département d'État américain a envoyé un télégramme aux ambassades du monde entier demandant aux diplomates d'exhorter leur gouvernement d'accueil à renforcer la sécurité à l'extérieur des synagogues pendant les fêtes de Tishri qui arrivent bientôt. Bruno Retailleau, lui, a vivement attaqué la France insoumise, qualifiant le mouvement de parti de collabo avec l'islamisme. Le parquet de Marseille qui confirme le placement en garde à vue de Sébastien Delogu dans le cadre de l'enquête de flagrance diligentée pour outrage sur personne dépositaire de l'autorité publique. Je le saurai, Xavier Bertrand a confirmé depuis la rencontre des entrepreneurs de France organisée par le MEDEF son souhait d'être candidat à l'élection présidentielle de l'année prochaine. Bonsoir à toutes et à tous. Israël a donc frappé des infrastructures du Hezbollah dans la région de Nabatieh, dans le sud du Liban, en réponse au lancement de deux drones explosifs contre des soldats israéliens opérant dans la zone de sécurité. Les frappes ont notamment visé des dépôts d'armes du Hezbollah, établis afin de porter atteinte aux civils israéliens et aux soldats de l'armée israélienne. Les frappes ont été menées après une attaque survenue la nuit dernière dans le secteur de la crête de Ali Taher. À l'intérieur de la zone de sécurité, deux drones explosifs ont été lancés en direction des soldats israéliens. Aucun blessé n'a été signalé dans les rangs de l'armée. Le ministre israélien de la Défense, Israël Katz, a averti aujourd'hui que tout nouveau lancement de ballons ou de cerfs-volants depuis la bande de Gaza vers les localités du sud d'Israël entraînerait désormais une riposte puissante, estimant que l'ultimatum fixé par Israël avait expiré. Israël Katz s'exprimait lors d'une évaluation de la situation sécuritaire menée par le chef d'état-major de l'armée israélienne ainsi qu'avec plusieurs hauts responsables de l'armée et de l'appareil sécuritaire. Benjamin Netanyahou et son ministre de la Défense ont affirmé dans un communiqué conjoint qu'aucune instruction n'a été donnée pour ouvrir le passage d'Erez aux marchandises. Ils ont ajouté que la politique d'Israël à Gaza est claire et n'a pas changé. Il n'y aura pas de reconstruction avant le désarmement du Hamas et la démilitarisation complète de la bande de Gaza. Et puis cette information révélée suite à une enquête par le journaliste israélien Ben Kaspid. Benjamin Netanyahou aurait entretenu un canal secret de négociation directe avec le Hamas pendant l'opération Bordure Protectrice en 2014. Dror Eben Sapir, bonsoir.
4: Bonsoir.
9: Et cela sans en informer les responsables de l'appareil sécuritaire israélien.
4: Oui, effectivement, selon les révélations du journaliste Ben Kaspid du quotidien Maariv, Benjamin Netanyahou avait demandé à un de ses hommes de confiance, un homme d'affaires peu connu du grand public israélien, il répond au nom de Shlomi Fogel. Et Shlomi Fogel s'était entretenu, donc les faits remontent à une douzaine d'années quasiment, l'opération Bordure Protectrice, sous Ketan et en hébreu, l'une des étapes de la guerre menée par Israël contre Hamas dans la bande de Gaza. Et bien Shlomi Fogel, cet homme d'affaires, avait été envoyé directement par Benjamin Netanyahou s'entretenir avec l'un des dirigeants les plus haut placés du Hamas, Razi Hamad. Lorsque les services secrets israéliens, toujours selon Ben Kaspit, ont pris connaissance des entretiens que Shlomi Fogel et Razi Hamad menaient, eh bien, ils ont demandé à Shlomi Fogel de mettre un terme immédiatement à ces entretiens, et ils ont été surpris, toujours d'après Ben Kaspit, de constater que Shlomi Fogel agissait sous les ordres, en quelque sorte, ou à la demande de Benjamin Netanyahou. Alors, vous pouvez l'imaginer, ce genre de révélation a causé beaucoup de bruit en Israël, d'autant plus que l'on est en pleine campagne électorale, et que les principaux leaders de l'opposition ont trouvé là l'occasion de s'en prendre une fois de plus à Benjamin Netanyahou, notamment Gadi Eisenkot, le principal concurrent, d'après les sondages de Benjamin Netanyahou. Gadi Eisenkot, au cours de l'opération Bordure Protectrice, c'était le numéro 2 de l'armée, le chef d'état-major adjoint de Tsahal. Il a réagi, bien évidemment, très sévèrement à ces révélations, en affirmant notamment qu'on avait là une preuve supplémentaire, une indication supplémentaire des raisons pour lesquelles Benjamin Netanyahou refusait une commission d'enquête indépendante soit établie sur les défaillances du 7 octobre, de peur que ce genre de contact mené avec le Hamas ne soit révélé. Et selon Gadi Eisenkot, on a là la preuve d'une complaisance de Benjamin Netanyahou envers l'organisation terroriste palestinienne. D'autres dirigeants de l'opposition ont réagi, notamment Avigdor Lieberman, qui considère, lui, purement et simplement, que Netanyahou est dangereux pour la sécurité d'Israël.
9: Dror Eben Sapir, cela me fait penser aussi à un autre volet, c'est ce qu'on appelle en Israël le Qatar Gate, ces valises d'argent en provenance du Qatar à destination du Hamas dans la bande de Gaza, avec des collaborateurs de Benjamin Netanyahou qui se seraient servis. Est-ce que ce genre de révélation peut aussi advenir dans la presse dans les jours qui viennent en pleine campagne électorale?
4: Non, il faut bien distinguer deux choses. L'argent qatari qui était, c'était une information où c'était un un mode de transmission d'argent tout à fait officiel et connu. Ces sommes d'argent, d'importantes sommes d'argent, ont été transférées du Qatar vers la bande de Gaza avec l'accord du gouvernement israélien dirigé par Benjamin Netanyahu. Et tout cela a été officiel. Effectivement, c'est aujourd'hui une politique que l'immense majorité des Israéliens condamne, puisque elle a permis au Hamas de financer ses activités terroristes. Mais c'était la conception qui régnait au plus haut niveau de l'État à l'époque, et le Qatar Gate. Le Qatar Gate, c'est tout à fait autre chose. Le Qatar Gate, ce sont des collaborateurs de Benjamin Netanyahu, des communicants de l'entourage de Benjamin Netanyahu, qui travaillent encore d'ailleurs avec, en tout cas pour certains d'entre eux, avec le Premier ministre, et qui, pendant la guerre de ces dernières années, depuis les massacres du 7 octobre, guerre contre le Hamas, percevaient des sommes d'argent par le Qatar, étaient payés par le Qatar pour améliorer l'image de marque du Qatar dans un certain nombre de domaines, notamment dans le cadre des négociations qui avaient été menées indirectement avec le Hamas, avec deux pays médiateurs qui étaient, je vous le rappelle, le Qatar et l'Égypte. Et ces communicants de Benjamin Netanyahu, parallèlement à leur travail pour le Premier ministre, eh bien, travaillaient pour le Qatar, pour améliorer l'image de marque du Qatar dans la population israélienne et pour dégrader, en quelque sorte, dans l'esprit des Israéliens, le rôle que jouait l'Égypte, puisque le Qatar et l'Égypte étaient deux pays en concurrence pour le rôle de médiateur dans les négociations indirectes entre Israël et Hamas.
9: Dror Even Sapir, je rappelle que vous êtes l'un de nos correspondants permanents en Israël. Merci et bonsoir, Dror.
4: Bonsoir.
9: Des représentants de 14 pays occidentaux et de l'Union européenne en Israël et dans les territoires palestiniens ont condamné l'intervention israélienne menée le 25 août dernier dans des installations de l'UNRWA, notamment au centre de formation de Calandia et sur des sites de l'agence à Jérusalem-Est. Dans une déclaration commune, la Belgique, le Brésil, le Canada, le Danemark, l'Union européenne, la France, l'Allemagne, l'Irlande, le Japon, les Pays-Bas, la Norvège, l'Espagne, la Suisse et le Royaume-Uni ont réaffirmé leur soutien à l'agence onusienne et dénoncé ce qu'ils qualifient d'entrée illégale et de saisie de ces installations. Ils ont rappelé que les sites de l'ONU bénéficient d'une protection prévue par le droit international et ils ont appelé Israël à cesser sans délai toute perturbation. Le chef d'état-major de l'armée israélienne, le général Eyal Zamir, a mis en garde contre les conséquences du manque de ressources budgétaires sur la préparation opérationnelle de l'armée, alors qu'Israël fait face à des tensions simultanées sur plusieurs fronts. Malheureusement, nous sommes actuellement engagés dans une bataille qui concerne aussi le budget, a déclaré Eyal Zamir. À un moment où l'armée et ses soldats sont mobilisés sur tous les fronts, nous devons faire face à des caisses vides. Une telle situation porte atteinte à la préparation de l'armée israélienne, a averti le chef d'état-major. Une équipe médicale des hôpitaux israéliens Schneider et Bellinson a réalisé une intervention présentée comme une première en Israël, le remplacement de la moitié du bassin d'un adolescent de 15 ans par un implant sur mesure imprimé en 3D au terme d'une opération de 19 heures. Les équipes de Schneider et Bellinson ont alors consacré plusieurs centaines d'heures à la planification numérique de l'intervention. Les chirurgiens ont finalement retiré la moitié du bassin atteint d'un cancer et l'ont remplacé par un implant conçu spécifiquement selon l'anatomie du jeune patient de 15 ans, associant titane et polymère avancé. Israël qui se prépare à un épisode pluvieux inhabituel pour la fin du mois d'août avec des risques de crues et d'inondations au cours du week-end et au début de la semaine prochaine. Les services incendie et de secours ont annoncé aujourd'hui avoir renforcé leur dispositif à travers le pays face aux conséquences météorologiques attendues. La dégradation devrait commencer dès samedi matin avec des rafales de vent pouvant atteindre 50 km/h. Le pic de l'épisode est attendu dans la nuit de samedi à dimanche. Les services météo prévoit également la possibilité d'orages isolés dans le nord du pays et met en garde contre des inondations le long de la plaine côtière. L'autorité turque de la concurrence a ouvert une enquête contre le groupe pharmaceutique israélien Teva, soupçonné d'avoir enfreint la législation locale en entravant l'activité de ses concurrents. La procédure vise Teva International, sa filiale européenne Teva Europe, ainsi que sa filiale turque. Elle doit déterminer si le groupe a cherché à restreindre la concurrence sur le marché des médicaments génériques. Je vous le disais, le département d'État américain a envoyé un télégramme aux ambassades du monde entier demandant aux diplomates d'exhorter leur gouvernement d'accueil à renforcer la sécurité à l'extérieur des synagogues pendant les grandes fêtes de Tishri qui approchent. Nous exhortons votre gouvernement à déployer des forces de l'ordre, des forces antiterroristes et des forces militaires selon le cas auprès des synagogues et autres lieux accueillant des offices ou des événements juifs, a indiqué le télégramme. Une note similaire avait déjà été envoyée pendant la fête de Pessah l'année dernière. La Russie, qui a menacé de frapper des cibles militaires britanniques, y compris en dehors du territoire ukrainien, en réponse à l'utilisation par Kiev de missiles balistiques contre des objectifs situés en Russie. La porte-parole du ministère russe des Affaires étrangères a appelé le Royaume-Uni à renoncer à sa politique de soutien militaire à l'Ukraine, estimant que celle-ci risquait de provoquer une nouvelle escalade du conflit. Ces déclarations interviennent après l'annonce cette semaine par le Royaume-Uni de son intention de donner à l'Ukraine accès à des technologies classifiées afin de lui permettre de produire elle-même des missiles de croisière Storm Shadow à longue portée. Le parquet de Marseille confirme, lui, le placement en garde à vue de Sébastien Delogu dans le cadre de l'enquête de flagrance diligentée pour outrage sur personne dépositaire de l'autorité publique. À son arrivée à l'hôtel de police, le député n'a fait aucune déclaration à la presse. Trois policiers marseillais accusent le député LFI Sébastien Delogu de les avoir insultés et d'avoir fait obstruction à leur intervention dans son immeuble où il venait interpeller un voisin de palier. Bruno Retailleau, lui, a vivement attaqué la France insoumise, qualifiant le mouvement de parti de collabo avec les islamistes. Ce sont des collabos. Oui, c'est un parti de collabo avec les ennemis de la France, a déclaré le patron des Républicains. Il a notamment mis en cause les positions de l'eurodéputé Rima Hassan et les propositions défendues par le groupe LFI à l'Assemblée nationale. Je le saurai, Xavier Bertrand a donc confirmé depuis la rencontre des entrepreneurs de France organisée par le MEDEF son souhait d'être candidat à l'élection présidentielle de l'année prochaine, en 2027. Le président LR des Hauts-de-France annonce néanmoins son refus de passer par la case d'une primaire du centre et de la droite. On n'est pas obligé de refaire des conneries à chaque fois, a encore affirmé Xavier Bertrand. On va marquer une pause dans cette édition et on se retrouve dans un instant avec Jacques-Yves Bobotte.
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9: Jacques-Yves Bobot, bonsoir.
18: Bonsoir Pierre.
9: Jacques-Yves Bobot, on vous retrouve comme toutes les semaines sur Radio Shalom pour commenter avec vous l'actualité politique. Et le moins que l'on puisse dire, Jacques-Yves, c'est que plus c'est gros, plus ça pourrait marcher. Telle pourrait être en fait la devise de LFI, la France Insoumise, pour les prochaines élections présidentielles. Alors en quelques jours, l'extrême gauche a multiplié les propositions délirantes et c'est elle qui, en ce début de rentrée politique, eh bien, fixe les thèmes du débat.
18: Tout à fait, Pierre. On en avait parlé la semaine dernière pour LFI. Les limites, ça n'existe pas. Il leur faut flatter tous les bas instincts, pratiquer la démagogie, la jalousie, flatter la haine de l'autre, la rancœur. Bref, tout ce que devrait éviter la politique, LFI le pratique. Et ils le pratiquent parce qu'en fait, personne ne leur tient rigueur.
9: Alors, un mot sur leur dernière exubérance en date.
18: Eh bien, mettre la dette au feu, confisquer les héritages, stigmatiser la notion de famille comme une survivance du péténisme, interdire les milliardaires traités de parasites, en définitive...
9: De nuisibles.
18: Et en définitive, un programme insurrectionnel gorgé de revanche et de violence. D'ailleurs, Mathilde Panot ne l'a pas caché. Ils ne se sentiront pas liés par le résultat des élections présidentielle, elle s'annonce prête à désobéir en cas d'une victoire du Rassemblement national.
9: Mais la candidature de Raphaël Glucksmann, à laquelle se rallient les écologistes et les socialistes, pourrait-elle être un antidote à Mélenchon ?
18: Je n'y crois pas. Le problème de Glucksmann, c'est que personne ne le prend pour un homme politique. Il y aura donc une primaire socialiste et il semble probable qu'Olivier Faure, le premier secrétaire, et François Hollande, l'ancien président de la République, soit bien décidé à ne pas laisser la place aux jeunes philosophes. Tout sera fait pour lui barrer la route.
9: Alors, et justement, que penser de la probable candidature de François Hollande ?
18: Pierre, c'est sûrement la plus sérieuse à gauche. Elle pourrait être même gagnante au second tour, car elle pourrait faire perdre Marine Le Pen, ce que ne pourra pas faire M. Mélenchon. Hollande peut en effet récupérer des électeurs macronistes de 2017, la première élection, ceux qui voyaient dans le jeune ministre de l'économie d'alors un centre-gauche rénové. Alors même que si François Hollande n'incarne pas vraiment la modernité, il peut incarner la modération et finalement rallier autour de lui des Français qui estimeront qu'Hollande, ça sera toujours mieux que les extrêmes, mais ces candidatures ont toutes le même problème, elles ne sont pas immaculées par rapport à LFI.
9: Qu'est-ce que vous voulez dire par là ?
18: Eh bien, c'est simple, Pierre. Prenons d'abord le cas de Glucksmann, qui a construit sa dernière campagne européenne sur l'image d'une gauche rempart contre LFI, avec un certain succès, rappelez-vous, puisqu'il avait battu Rima Hassan. Sauf que 48 heures plus tard, il s'était lâchement transformé en témoin de moralité de l'accord de la gauche avec LFI pour les élections législatives. François Hollande, lui, ne s'est guère mieux comporté puisqu'il a accepté l'investiture du nouveau Front Populaire en Corrèze. C'est bien là tout le problème. La gauche reste fascinée par Mélenchon, par son organisation, par son programme, par sa dynamique. La gauche française est persuadée que voter à gauche est un devoir, même lorsqu'il s'agit de voter LFI. Je veux croire que les électeurs de gauche ne suivront pas cette ligne mortifère conduite par leur parti politique.
9: Mais on n'est pas plus rassuré par la droite et le centre qui n'arrivent pas à faire émerger une candidature puissante face à Marine Le Pen.
18: Oui, c'est un peu la quadrature du cercle. Alors, pendant des années, la droite et le centre ont fait campagne commune. Rappelez-vous, c'était le RPR et l'UDF, et c'est le RPR qui dominait l'UDF, qui représentait à l'époque le centre. La victoire d'Emmanuel Macron a inversé le rapport de force. Et c'est le centre maintenant qui gouverne et qui a gouverné le pays avec une forte composante de centre-gauche et avec le renfort d'une partie de la droite. Preuve en est le qualificatif de bloc central qui désigne le centre, c'est le centre qui domine, et une partie de la droite. Le problème, c'est que tous ces candidats qui viennent du centre et de la droite se sont déchirés entre eux depuis 10 ans sur le rapport, sur la relation avec Emmanuel Macron, et certaines candidatures s'inscrivent dans la continuité même critique du macronisme, d'autres sont en rupture.
9: Et que penser de l'initiative de ces 200 maires qui, autour d'Hervé Morin, demandent une primaire ouverte comme en 2016?
18: Je ne dirais pas comme Xavier Bertrand, dont vous rappeliez dans votre journal qu'il qualifiait la primaire de 2016 de connerie. Il faut se rappeler qu'elle avait rassemblé 4 millions de participants, ce qui est énorme, et qu'elle rassemblait des personnalités de la même famille politique, de l'UMP. Avec qui livraient beaucoup de diversité, mais ils avaient quelque chose en commun. Aujourd'hui, tous les candidats, malgré tout ce qu'ils veulent bien vous dire, ne sont pas si éloignés sur le fond, économiquement plutôt libéraux, plutôt d'accord sur le régalien, la justice et la sécurité, plutôt d'accord sur le soutien à l'Ukraine, mais sont-ils capables de dépasser leurs différences qui sont liées à leur histoire respective?
9: Donc, il n'y a d'espoir, il n'y a pas d'espoir à droite, et nous sommes condamnés à un duel Le Pen-Mélenchon.
18: Je ne l'espère pas, je ne pense pas, parce que je pense que beaucoup de Français n'ont pas encore choisi leur candidat. C'est ce qu'on appelle la majorité silencieuse. Elle se positionnera sur les programmes des candidats. Pourquoi elle va écouter les programmes des candidats, Pierre? Parce que c'est la première fois en France

0: Oui, c'est la journée du MEDEF avec ce grand débat sur les présidentielles aujourd'hui à Roland-Garros. Mais pour répondre à votre très belle question, lorsqu'on pense à ces deux personnalités, Philippe Bouvard et André Citroën, on ne pense pas nécessairement au judaïsme. Pierre, quand vous pensez-vous à Philippe Bouvard, vous êtes journaliste, et donc vous pensez au pilier de RTL et à son émission culte, Les Grosses Têtes. Et le nom de Citroën, bien sûr, nous renvoie aux deux chevaux de notre enfance et aux déesses. Mais ce qu'on oublie, c'est qu'ils sont issus tous les deux de familles juives françaises. Philippe Bouvard était un enfant caché pendant la guerre, avec une partie de sa famille morte en déportation. Et André Citroën était issu d'une famille juive ashkénaze, française et néerlandaise, classique, et dont d'ailleurs j'ai pu retrouver sur Internet une copie de sa Ketouba, éditée par le Consistoire de Paris. Il s'était marié à la synagogue de la Victoire. L'histoire de ces deux personnages nous dit beaucoup sur l'histoire des Juifs de notre pays. Il y avait une forme de discrétion dans leur rapport à leurs origines. Et si Citroën ne s'est jamais affiché comme juif, il n'y a pas de photo, on ne le voit pas porter par exemple la kippa, mais c'était plutôt rare chez les Juifs de l'époque, il refusera de participer au salon nazi, au salon allemand de l'automobile à Berlin. Marqués par l'affaire Dreyfus et par la résurgence de l'antisémitisme, ils incarnent tous les deux cette volonté de s'intégrer à tout prix, même si au fond d'eux, ils respectaient leurs origines. Rendant donc hommage à ces deux grandes figures de notre pays, que l'un figure au panthéon des écrivains, Philippe Bouvard a écrit pas moins de 90 ouvrages, et que l'autre, André Citroën, entre, je l'espère, au panthéon de la nation.
1: Jacques-Yves Bobotte, comme toutes les semaines, sur Radio Chalop.

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